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0: Je vous rappelle que Lionel a 3, Alexandra a 2. Lionel joue avec Ici Gascogne. Tu as rencontré Valérie, tu étais jeune, tu avais 16 ans et demi.
4: C'est bien ça.
0: Tu l'as rencontré dans une fête de village.
4: Oui, tout à fait. Les petites fêtes de village dans le sud-ouest, vous connaissez surtout les à Bayonne et à Dax, je suppose. Oui. Et il faut savoir que nous, dans les Landes, tous les petits villages font une fête qui dure 3-4 jours.
0: Ben voilà. Ouais, les fêtes de village, nous, on adore. Hein. Et donc, voilà. À l'époque où tu as rencontré ta petite chérie, on a calculé et il passait ça. Parce qu'il a 16 ans et demi, il est au bal du village, notre yo-yo, et c'est la séance de slow qui démarre. Et t'as invité Valérie à danser, et qu'est-ce qui s'est passé? Parce qu'elle était plus vieille que toi, je crois, elle avait quel âge?
4: Elle est toujours plus vieille que moi, oui.
0: Oui, mais à l'époque, attends, à l'époque t'as 16 ans et demi, elle en a 19, ce qui est beaucoup pour l'époque.
4: Ah oui, ça.
0: Voilà.
4: C'est bien ça, j'ai attrapé une cougar, on va dire.
0: une cougarinette. Et alors,
4: cougarinette, voilà.
0: Ouais, c'est toi qui l'as invité à danser, bien sûr.
4: Oui, je l'ai croisé, on s'est croisé au fait de mon village, et deux mois après, on a conclu dans son village à elle, voilà.
0: Oh my god, il y a eu roulage de pelle et tout au bal du village.
5: Ben oui.
4: Oui, ça a galoché un peu, oui.
0: Ça a galoché de ouf. Et ça fait combien de temps que vous êtes ensemble?
4: Eh bien, depuis l'année 53, donc ça doit faire 37 ans.
5: Oh là là,
0: donc 37 ans ensemble et mariés depuis 28 ans.
4: C'est bien ça.
0: Et alors
4: 18, champion du monde.
0: Oh my god. Et du coup, c'est les noces de nickel. Oh mon dieu. Ça.
4: Si vous me le dites.
0: Je te le dis, c'est les noces de nickel.
4: Eh bien voilà.
0: Voilà, c'est nickel. Alors, mon chat. C'est pas dur, bah non. Mon yo-yo, là, je te propose de marquer 3 points de plus avec la question à choix multiples. Je te pose la question, je te fais des propositions et tu auras 10 secondes pour me donner ton choix. Alors, quel est le premier super-héros qui est apparu dans une bande dessinée Action Comics en 1938. Quel est le premier super-héros qui est apparu dans une bande dessinée comics en 1938? Alors, je te propose Superman, Batman, Spider-Man ou Eric Bastien-Man. Alors, qui est apparu en premier? Top chrono 10 secondes. Donc, Superman.
4: Il y a une balle éliminée direct.
0: Et vas-y, tu dis quoi, toi?
4: Je pense que moi, ce serait Superman.
0: Superman?
4: Ouais.
0: Et oui, bien sûr que c'est Superman. Il est. Il vient de Krypton. Il est recueilli sur Terre par un couple de fermiers. On l'appelle Clark Kent avec ses lunettes. Il devient journaliste.
5: Ah, voilà. Oui, je vois très bien.
0: Mais oui, avec sa petite cape et son point levé, là. Hein, c'est viser la lune, c'est Amel Bent, Superman. Allez, ça te fait 3 points de plus, tu as 6.
5: Oui, ou ce sera moi vendredi, bien sûr, avec ma petite cape et mon point levé. Et oui, j'ai encore quelques jours pour essayer de gagner l'emporter.
0: Ouais.
5: Alexandra, avec ici Poitou, à Saint-Jacques-de-Thouars, notre maîtresse qui était en vacances, qui a déjà beaucoup voyagé. T'as fait tout un périple en Grèce, d'ailleurs. T'avais fait le tour du Péloponnèse.
6: Oui, c'était ça, le Péloponnèse avec Laurent et puis un copain. On est parti en voiture de France, on a pris le bateau et on a fait le tour du Péloponnèse en voiture et on a campé.
5: Ah ouais, en mode camping.
6: Ouais, c'est ça.
5: Ah, ça doit être des beaux souvenirs. T'as aimé aussi. Alors sinon, t'as pas aimé. Tu aimerais visiter le Maroc. Tu connais pas le Maroc?
6: Oui, je connais pas le Maroc. Peut-être que ce sera la prochaine destination. On verra.
5: Ou alors un petit peu plus loin, le Japon. C'est quand même un peu plus loin. Mais le Japon, ça fait aussi partie de tes rêves.
6: Ah oui, parce que là, c'est le changement total de culture aussi.
5: Bah, tu vois, tout à l'heure, je te parlais de tes rêves. Tu me disais que tu voulais être maîtresse et que tu avais un chat et que tu avais tout réalisé. Bah, tu vois, tu as le Japon, tu as le Maroc, tu as encore plein de choses. Tu as même un troisième rêve, ce serait de déjeuner avec lui. 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David Guetta, t'adores?
6: Oui, c'est un artiste qui a commencé quand j'étais jeune, qui est toujours là. Donc c'est sympa de voir comment il a évolué durant toutes ces années pour un DJ, c'est pas facile.
5: Ouais, il a jalonné ta vie. Un petit mot sur ta rencontre avec Laurent, on en a parlé tout à l'heure. C'est une histoire de train, votre histoire. Hein. Vous connaissez un petit peu de vue. Il y a quelques années, vous êtes retrouvés dans un groupe d'amis pour jouer au tarot en soirée. Vous aviez quoi? Quel âge vous aviez?
6: 20, 21 ans.
5: Ouais, vous discutez beaucoup ensemble. Et puis lui, il est parti. est parti, vivre ouais. ailleurs, c'est ça?
6: Ben, il est parti sur Paris parce qu'il est prof de maths, il a été muté en région parisienne.
5: Eh oui, et toi, t'es resté dans la Vienne. Du coup, un peu compliqué cette histoire de départ. Donc, quand je parlais de train, ça n'a pas arrêté. Pendant des années, j'ai fait des voyages dans tous les sens.
6: Pendant 2 ans, oui, c'est ça.
5: Pendant 2 ans, des voyages entre la Vienne et la région parisienne, etc. etc. Et en fait, vous êtes paxé du coup pour accélérer la mutation de Laurent, c'est ça?
6: Voilà, pour accélérer le rapprochement.
5: Et c'est top, c'est une belle histoire.
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1: Ici, nous sommes avec Céline qui joue avec Ici Besançon qui a 2 points contre David qui joue avec Champagne qui vit à Reims et qui a 1 point. Alors, il paraît, ma petite Céline, que tu adores Céline Dion, que tu as même tes places.
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1: 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Tu as tes places, c'est bon, tu vas avec ton chéri?
3: Non, je vais avec mon fils Enzo.
1: Oh là là là là là là.
4: À la Défense Arena.
1: Eh oui, bien sûr. Et alors, tu vas souvent en concert, hein. T'as vu Amir, Jérémy Frérot, Patrick Fiori, Jean-Louis Aubert. Mais non, c'est bien, hein. C'est quoi le.
3: Calogero.
1: Eh oui, tu vas. Du nom. Tu vas où quand tu vas en concert? Tu viens à Paris ou il y a des concerts dans une ville à côté de chez toi?
3: À l'Arena de Genève.
1: Oh, l'Arena de Genève, mon Dieu. Oh là là là là. Bon. Alors, écoute, nous n'allons pas... C'est le quiz musical. C'est pas sur Céline Dion, mais tu peux marquer facilement des points. On va écouter des chansons. 3 chansons. Il faut que tu me dises qui est l'intrus. Il y en a 2, c'est les mêmes. 1, c'est l'intrus. Écoute bien, on va trouver tout de suite. C'est parti.

0: assez facile. Top chrono, qui est l'intrus?
1: Dalida.
2: Ah oui,
0: Dalida. Dalida.
2: Mais bien sûr, vous n'avez pas reconnu Dalida. Faisons l'amour. Avant de nous dire adieu, c'est Dalida, ça.
0: Mais
2: oui.
0: Et non, ma petite chérie, là, là, là, là, là, c'était pas elle, c'était Jen Manson. Faisons l'amour. C'était effectivement, c'était Faisons l'amour, mais c'était pas Dalida, c'était Jen Manson.
2: Mais oui, et Jen Birkin à côté, quoi.
0: Et Jen Birkin à côté, exactement. Eh bien, pas de point pour toi, ma chérie.
2: David, très honnêtement, est-ce que tu aurais retrouvé Jen Manson ou pas?
3: Ah oui, oui.
2: Ah oui, oui.
3: Bah oui.
2: Sûr.
3: J'ai en 45 tours.
2: D'accord. Ah, bah alors,
0: voilà.
2: Bon, allez, note David, qui est dans la région Champagne, on l'a dit, qui adore la country, qui est fan de Johnny Hallyday, qui est fan de western. Ça, c'est Valérie, ça, c'est moi chaque jour.
0: Chaque vendredi.
2: Bon, d'ailleurs, on va mettre ça, tiens, ce vendredi. Alors, tu collectionnes quoi, les westerns, les... T'as une centaine de DVD, c'est ça? Déjà, c'est pas mal, hein?
3: Bah, entre, ouais, DVD, même cassette que j'ai parfait en DVD.
2: Ah oui?
3: Puis j'ai même des collections que j'avais fait, donc j'ai gardé des bouquins, quoi.
2: Et oui, puis tu collectionnes les statuettes d'Indiens aussi à la maison, donc vraiment ça.
3: Ouais, c'est... Indien, ça va jusque. Oui, j'ai un Indien, on m'a vendu un buste d'Indien de quoi, 50, 80 centimètres.
2: Ouais, c'est pas mal, c'est pas mal ça. Et alors en plus.
3: Ouais. Et puis j'en ai un de. 80 cm avec des plumes.
2: Ok. Ah ouais, non, bah très bien. Et puis alors, tu collectionnes aussi les voitures américaines en miniature, notamment la.
3: Bien sûr.
2: Eh oui, la Dodge Charger de Sheriff et moi peur et la Ford Gran Torino de Starsky, la rouge et blanche, là.
3: Ouais, et K2000 aussi.
2: Ah bah la voiture de K2000, t'es un collectionneur.
3: Et Christine.
0: Aussi, et Christine, aussi. Bah oui, mais elle est moins gentille, Christine.
2: C'est une Plymouth Fury, ça, c'est dans le film, effectivement. Allez, mon petit collectionneur, voici ton quiz musical. Trois extraits, c'est un mix. Il y a un chanteur qui n'a rien à faire dedans. L'autre est là deux fois, il s'impose. L'autre doit sortir, mais de qui s'agit-il? Écoute.
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3: Yann.

0: Alors David, qui chante une seule fois dans ce mix et pas deux fois?
1: Marie-Myriam.
0: Marie-Myriam avec le titre que l'on connaît qui s'appelle
1: L'enfant et l'oiseau.
0: Alors on va le mettre dans l'autre sens. L'oiseau et l'enfant, c'est une bonne réponse.
2: L'enfant,
1: en 45 tours aussi.
0: Oh, bah,
2: bah oui, l'Eurovision, 77 je crois, un truc comme ça.
0: Ça veut dire que l'année prochaine, ça fera 50 ans que la France n'a pas gagné l'Eurovision.
2: Exactement.
0: Et tu as reconnu l'autre chanteuse ou pas, quand même?
1: Julie Pietri.
0: Oui, sans faute.
2: Julie Pietri.
0: Bravo David.

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1: Nous sommes au taquet avec Pierre qui joue avec Ici c'est les plus forts, c'est les verts. Et Céline qui joue avec Ici, bienvenue chez la Normandie.
2: Exactement, bienvenue chez la Normandie. Oui.
1: Alors, mon petit Pierre, donc qui, je le rappelle, vit à Saint-Chamond, dans la Loire, qui est à la retraite. Mais alors, par contre, la retraite, ça n'empêche pas qu'il fait du VTT, tu marches beaucoup, tu continues, hein, tu y vas.
3: Voilà.
1: Ouais. Tu restes actif. Donc, et t'as fait du foot quand t'étais jeune.
3: Tout à fait, oui. Dans mes jeunes années. Oui.
1: Du coup, là, tu regardes bien la Coupe du Monde, j'espère.
3: Ah ben, je suis arrivé dessus, on va dire. Surtout pour la France.
1: Ah bah oui, alors aujourd'hui, c'est quoi les matchs?
3: Et un peu les Espagnols.
2: Ah non, les Espagnols. Merci la Belgique.
1: Mais alors, il y a quoi aujourd'hui comme match?
3: Eh ben, je pourrais pas dire, parce qu'en fait, je suis rentré dans la nuit pour jouer avec vous.
1: Oh mon Dieu.
3: J'étais en Espagne.
2: Bon, il y a France-Maroc demain quand même, à suivre sur ici.fr, ça c'est demain.
1: Il y a France-Maroc, mais aujourd'hui, je ne sais pas ce qu'il y a. Alors, quand tu ne regardes pas le foot, tu bricoles un petit peu.
3: Un petit peu, je maroufle un peu de temps en temps.
1: C'est bien, voilà. Donc, oui, il y a un moment donné, c'est bien d'entretenir sa petite maison.
3: Donc, tout à fait.
1: Voilà. Et puis, bon, tu cuisines en allant voir des petites recettes sur Internet.
3: Voilà, oui. Je ne suis pas un cuisinier inné, on va dire. Voilà, il faut qu'on m'aide un petit peu.
1: Ah oui, d'accord. Ok, bon. Alors, tu as joué de la trompette pendant une dizaine d'années dans la fanfare d'Oshara. Qu'est-ce que c'est que cette petite fanfare?
3: Eh bien, c'est une fanfare. En fait, j'habite un petit village qui s'appelle La Chabure, Oshara. Et il y avait une fanfare locale qui existe toujours d'ailleurs. Et on a fêté le 150e anniversaire il n'y a pas longtemps. Et voilà, donc j'étais avec un groupe de copains et on jouait la trompette.
1: Eh ben voilà. Ça jouait à l'église pour la Sainte Cécile, la patronne des musiciens. Pim pam poum. Et voilà.
3: Bon souvenir.
1: Bon souvenir, tout ça. Tu fais aussi de la photo. Tu prends des paysages, des portraits.
3: Oui.
1: Mais alors, du coup, qu'est-ce que t'en fais? Tu fais des albums après?
3: Oui. Enfin, j'archive sur des clés numériques. Mais ce qu'il y a, c'est que je ne sais pas trier des photos, en fait. Je les trouve toutes bonnes, donc je les conserve. Donc j'en ai.
1: Eh ben, c'est bien. Alors, tu vas tout de suite marquer le deuxième point. Oui, parce qu'on va parler musique avec une petite ambiance. Oh, la clarinette.
2: C'est beau.
1: Christian Morin. Alors, Christian Morin, la clarinette, évidemment.
2: Oh, je l'ai vu à la gare il y a deux jours.
1: Excusez-moi. Alors, dans un orchestre, mon petit Pierre,
3: oula,
1: il paraît que c'est la clarinette qui donne traditionnellement la note de référence avant un concert. Dans un orchestre, la clarinette donne traditionnellement la note de référence avant un concert. Est-ce que c'est vrai ou faux? Top chrono, 5 secondes.
3: Oui.
1: Tu dis oui?
3: Oui.
1: Non, c'est le hautbois. Et oui, il donne le la à 440 Hertz, c'est un timbre particulièrement clair et c'est stable au niveau de la justesse. Donc ça, c'est ce qui permet à tous les musiciens de s'accorder. Donc c'est pas la clarinette, c'est le hautbois.
2: Eh oui. Bon, Céline est avec nous. Céline qui a un point. Donc pour l'instant, on est.
1: Non, Céline elle a zéro.
2: Ah, Céline elle a zéro.
3: Oui.
2: Comment ça, Céline elle a zéro?
1: Elle a pas trouvé le Japon. Et donc Pierre a un point et
2: alors,
1: Céline n'a pas de point.
2: Dire qu'un prof de maths a zéro pour l'ancien lycéen que je suis, j'aurais tellement voulu lui mettre zéro à ma prof de maths. Je n'aimais pas ma prof de maths.
1: Ça s'appelait comment?
2: Je peux.
1: Comment elle s'appelle?
2: Non, je peux pas donner son nom.
1: Ah bon? Pourquoi?
2: Si elle écoute, j'assume pas.
1: Ah, t'assumes rien en fait.
2: Ah non, je vous dis pas son nom quand même. C'est
1: mais terrible. Enfin, faut assumer.
2: Je vous le dirai avant la fin de l'émission.
1: T'as 46 ans.
2: Écoutez, il est temps de faire un petit calcul avec notre prof de maths, parce que c'est bien beau d'être en vacances. Vous vous souvenez du truc qui s'appelle passeport, hein? Le truc pour réviser l'été.
1: Oh là, oui.
2: Oui. Alors, attention, oui. Céline.
3: Oui,
2: 8.
3: Je
2: 8.
3: Suis là, je
2: 8 divisé par 2 fois 7 plus 4.
3: Attendez, répétez.
2: 8 divisé par 2 fois 7 plus 4. Tout le monde joue à la maison.
3: 32.
2: Oui, on fait pour la maline, hein, parce que t'es prof de maths. Oui, c'est une bonne réponse, bravo. J'espère que vous l'avez. Attention, petite dernière. 7 fois 4 moins 10. Allez, soyez les plus rapides.
3: 18.
2: Ben oui, voilà, elle est parfaite. C'est
1: mais
2: là qu'on voit qu'elle est prof de maths.
1: Enfin, tu donnes des trucs de CP, là, quand même.
2: Mon niveau.
1: Ah oui, d'accord.
2: C'est mon niveau.
1: Parce que quand même, là...
2: Non, mais c'est bien, on a tous révisé. Vous savez, les Français sont pas très bons en maths. Hein, donc, je suis pas sûr que tout le monde ait trouvé tous les chiffres que je vous ai proposés.
1: Bon, quand même, hein, 7 fois 4 moins 10...
2: Bon, enfin, moi, bref, j'ai passé la nuit à réfléchir à ce truc-là.

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1: Pierre est en tête avec 2 points. Céline n'a pas de points. Pierre, je le rappelle, joue avec ici Saint-Étienne. Il vit à Saint-Chamond. Il est retraité, mais il a bossé dans la banque. Et Pierre, il a connu un braquage. Ouh. Voilà. Eh oui. Il était au guichet. C'est les vacances d'été, un peu comme en ce moment. Il y a un stagiaire anglais qui parle pas français. Il y a 2 mecs cagoulés qui rentrent dans la banque armés. Bon, bah évidemment, les mecs, ils braquent le stagiaire, ils lui demandent de l'argent. Et du coup, vous avez donné les sacs, vous avez écouté. Et qu'est-ce qui s'est passé quand ils sont repartis? Que vous a demandé le directeur de la banque?
2: On était tellement pris dans le mouvement, parce qu'ils sont visés par les armes un petit peu. Et quand ils sont partis, le directeur s'est levé de son bureau. Il nous a dit, courez leur après pour leur numéro d'immatriculation de la voiture. Et on a suivi avec le... On leur a couru après avec le jeune anglais.
1: Non mais attends, le mec vous dit d'aller courir pour...
2: Oui.
3: C'est quoi?
2: Oui, j'ai un souvenir.
1: C'est dingue, il est fou ce directeur de la banque.
2: Et il a la retraite depuis.
1: Bah, j'espère bien, oui, parce que...
3: Ils étaient peut-être armés, c'est dangereux quand même. Hein.
1: Mais c'est pas qu'ils étaient peut-être, ils étaient armés.
3: Ils
1: les ont braqués. Tu écoutes ce que je dis ou t'es sourd?
3: Non, j'ai pas retenu l'arme, là.
1: Il l'a même dit, j'étais hypnotisé par les armes. Je t'ai dit, ils ont braqué.
3: Maigret.
2: Ah oui.
1: Donc du coup, tu leur as couru après?
2: Oui. Alors, on s'est arrêté quand on a vu la voiture, on a pu relever le numéro d'immatriculation. Elle était à, on va dire, 70 mètres de l'agence, à peu près.
1: Ouais.
2: Il y avait pas mal de monde, là. C'était dans le centre commercial de Centre Dieu à Saint-Étienne. Et c'est vrai que c'était un petit peu inconscient. Mais on s'en est aperçu après, en fait. Dans le mouvement, on a suivi et voilà.
3: Bah oui,
1: c'est vachement courageux. En tout cas. Je ne pense pas que j'aurais couru après la voiture. J'aurais dit au directeur d'y aller tout seul comme un grand. Voilà. Non, mais je te jure. Alors. Là, tu es en tête avec 2 points. Je te propose, moi, d'en marquer 3 de plus avec la question à choix multiples. Je pose la question, je te propose des réponses. Et puis, évidemment, mon top chrono, tu auras 10 secondes pour me donner ton choix. Tiens, on écoute Désirless.
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1: On va parler de voyage. Je vais te poser la question. Quel pays étranger est le plus visité par les Français? Écoute bien. La Grèce, la Turquie, l'Espagne, le Dami d'Hollande. Quel pays est le plus visité par les Français? Grèce, Turquie, Espagne, Dami d'Hollande. Top chrono, 10 secondes.
2: Je veux dire l'Espagne.
1: Eh bien, sache que tu as bien raison, parce que c'est l'Espagne.
3: Ah oui.
1: En 2024, 19 millions de Français ont séjourné en Espagne. C'est la destination étrangère préférée, bien avant l'Italie et l'Angleterre. Et voilà, donc c'est magnifique. Tu pars où, toi, en Espagne cet été? Moi, j'y vais. Voilà.
3: Pierre,
2: je rentre d'Espagne, moi.
1: Je sais, alors, t'es rentré dans la nuit pour nous, tu nous l'as dit.
3: Ça va faire plaisir à tout le monde.
1: Moi, j'adore l'Espagne. Can't wait pour partir là-bas pour mes vacances.
3: Céline, alors je vous rappelle que, tiens, en parlant de vacances, Céline n'a jamais pris l'avion, donc Céline n'a jamais pu aller vraiment, vraiment loin pour le coup. Il y a eu Rome, il y a eu l'Espagne. T'as quand même été en Espagne du coup, Céline?
1: C'est pas loin, l'Espagne.
5: Oui, en frontière. La
3: frontière espagnole.
5: Avec la France, quoi.
3: Ok. Ouais. Je sais pas, au Pertus, à Ronquera, t'as été où, tu sais?
1: Non, la Jonquera.
3: Bah, c'est une frontière.
5: Après, du côté du Pays Basque aussi.
3: Ouais.
1: Tu sais ce que c'est, la Jonquera?
3: Eh ben, c'est la frontière.
1: Oui, mais
3: tu parles sais... le Pertus, la Jonquera.
1: D'accord, mais tu sais ce que c'est, la Jonquera? C'est pas une destination pour des vacances, hein?
3: C'est pour amener des cigarettes, des trucs comme ça, toi?
1: Pas du tout. Tu c'est vas regarder ce que c'est, la Jonquera. Je t'expliquerai pendant la pub.
3: J'ai ramené des boîtes de trucs, quoi.
1: T'y étais?
3: Oui.
1: On va en parler pendant la pub et je vais appeler ta femme.
3: Pourquoi?
1: Voilà, bonne soirée.
3: Ah bon? Ah, c'est un truc comme ça?
1: Allez.
3: Non, mais j'étais jeune, je m'en souvenais pas. Je savais pas. Bon, alors, on voudrait rencontrer Emmanuel Macron. Alors, excuse-moi, on a déjà la présidente du Dami d'Hollande. Je vois pas pourquoi tu vas voir un autre président. Pourquoi tu veux rencontrer Emmanuel Macron?
5: J'ai des fois des questions à lui poser, j'aurai directement la réponse. Voilà.
3: Mais quel type de questions, qu'est-ce que tu voudrais lui poser comme question?
5: Des questions forcément en lien avec mon métier sur l'éducation nationale.
3: Ah.
5: Puis d'autres questions sur la façon de faire. Pourquoi est-ce qu'il fait comme ci ou comme ça?
3: Bien sûr, je crois qu'on est nombreux à vouloir lui poser des questions.
5: Éventuellement des idées.
3: Bien, évidemment,
1: mais ça.
3: Des idées, des axes de travail. Écoute, dépêche-toi, il ne reste que quelques mois pour le coup.
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1: Alors, c'est la canicule, on a eu le message alerte anti-canicule. Ça tombe bien parce que toi, ta petite manie, c'est...
2: Je fais pipi sur le gazon pour arroser les coccinelles.
1: Toi, ta petite manie, le matin, tu sors à poil et tu vas pisser dans le jardin.
3: Exactement.
1: Voilà, donc en cas de canicule, c'est formidable, mais comment tu fais l'hiver, mon petit canard ?
3: Je me cherche un peu plus pour trouver le machin, mais j'arrive à le faire quand même.
1: Ah ouais, on a le cul un peu froid là quand même, hein.
3: Mais bon, ça fait partie de la vie, hein. On est sur terre, faut en profiter.
1: Oui, mais c'est un petit contact avec la nature, faire pipi dans le jardin, oui. Là. Oui, on arrose les coccinelles, quoi, ça.
3: Voilà.
1: Bon, alors tu as un défaut, tu procrastines.
3: Je lutte contre la procrastination.
1: Tu glandes, quoi. Tu luttes contre le glandage. Moi aussi, je suis très glandeuse. Mais comment tu fais pour lutter? Si t'as un tips, moi, ça m'arrange.
3: J'en ai pas vraiment. Je me mets des coups de fouet tous les matins. J'essaye de me motiver comme je peux trouver des...
1: Oui, d'accord. T'es pas plus avancé que moi, quoi. Alors, évidemment, on a eu beaucoup de candidats qui nous ont répondu à cette question. Si vous étiez un animal, à qui les ours, à qui les aigles, à qui les loups, à qui les lions, à qui les tigres? Ah, Florence est mon préféré de toutes les saisons confondues, parce que s'il était un animal, il serait un escargot.
4: D'accord.
1: Pourquoi ?
3: Non, parce que c'est protégé, ça vit la nuit, personne n'embête, il n'a pas d'énormes prédateurs, il va où il veut, c'est mignon, puis ça ne fait pas de bruit.
1: Ouais, d'accord, ok.
3: Ça mange dans le jardin, ça se fait de ce que les gens plantent, enfin voilà, c'est un peu, ça procrastine toute la journée.
1: Ça, c'est pas faux, ça met à peu près 15 jours pour faire le jardin, mais bon, voilà, c'est bien, t'aimes bien, on procrastine jusqu'au bout, quoi.
4: Et puis ça se mange.
3: Voilà.
1: Ça se mange, mais tu vas foutre la paix aux escargots.
4: Pour ceux qui aiment les escargots, c'est très français, les escargots.
1: Oui, d'accord, mais nous, là, on ne parle pas d'un escargot qui va se faire bouffer, on parle de Florent.
4: Moi, je parle que de bouffe, de toute façon.
1: Oui, ça, c'est sûr, et d'oseille.
4: Voilà.
1: Alors,
4: un petit escargot avec un petit peu d'oseille dessus, ça, c'est une bonne saveur, vous voyez.
1: Oui, d'accord, allez. Nous allons tout de suite marquer 3 points, mon petit canard. Nous allons jouer avec la question à choix multiples. Je te pose la question, je te fais des propositions, et évidemment, 12 secondes pour répondre. Tiens, je te mets feu Chatterton. Allons.

0: y a les Francofolies de La Rochelle qui démarrent. Et ça, on est bien content parce qu'on adore les Francos. Alors, les Francofolies de La Rochelle, il y a plein de concerts, c'est jusqu'au 14 juillet. Mais alors, il y a un autre pays francophone dans lequel il y a les Francofolies. Lequel ? Alors, la Suisse, le Canada, la Belgique, le Damido-Lande. Dans quel pays il y a les Francofolies ? La Suisse, le Canada, la Belgique, le Damido-Lande. Top chrono, 12 secondes. Et oui, c'est le Canada, bien sûr. Les Francos de Montréal sont là depuis 1989. C'est les mêmes que les Francos de La Rochelle. C'est l'un des plus grands rendez-vous musicaux francophones au monde. Il y a des centaines de concerts chaque été. Bravo, tu as 6.
1: Michel, pour l'instant, 4 points, mais elle n'a pas encore joué, Michel. C'est une bonne bataille, hein, depuis tout à l'heure, là, depuis midi. C'est celui qui rattrape l'autre, donc voilà, moi j'y crois jusqu'à 13h.
0: J'y crois encore.
1: Notre Michel, ici au Serre, qui vit avec Michel, rappelons-le. Voilà, qui voulait être institutrice. Et Mika, il exerce plein de métiers, on l'a évoqué, cuisinière, standardiste. Bon, elle fait des bonnes choses à manger. Côté voyage, on va se dire un petit mot sur les voyages. Tu aimerais bien voir la Thaïlande, par exemple. C'est une destination qui pourrait te plaire. Pour cet été, peut-être.
2: Oui, bien sûr.
1: Et alors, tu le prévois ou c'est un projet ou pour l'instant c'est pas encore mis en place?
2: Oui, c'est un projet, mais c'est vrai que c'est un pays que j'ai vraiment envie de visiter. Oui.
1: Ouais, non, mais je prends des idées pour cet été.
2: D'ailleurs, et puis déjà aussi rien que le côté cuisine chez eux, c'est magnifique.
1: Je comprends.
2: Déjà ça.
1: Tu fais quoi cet été d'ailleurs? Tu pars un peu de la Nièvre. Tu sais ce que tu vas faire?
2: L'été, non, pas trop. On va
1: tu bouges pas
2: plutôt en septembre. Bouger en septembre plutôt. Bah, parce que l'été, je fais des allers-retours, mais dans le coin.
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2: Vous en avez pris l'habitude depuis le mois de septembre, les amis. Chaque samedi soir, une personnalité vient partager avec vous sa playlist, ses chansons préférées, ses emballements, ses coups de cœur, ses chansons de toujours ou alors des coups de foudre musicaux plus récents. Et ce soir, je vais voir s'il m'autorise à l'appeler la légende. The Voice, oula. Salvatore Adamo est l'invité de Décibel. Alors, est-ce que ça vous va, Salvatore? La légende.
3: Non, une légende, c'est immatériel. Non, je suis encore bien matériel, moi.
2: Mais oui, en chair et en os, dans notre studio, et tout en voix, Salvatore, on profitera aussi de cette émission, même si on l'a déjà fait au mois de décembre, mais ça nous fait tellement plaisir pour reparler de votre nouvel album, qui est une merveille.
3: Merci.
2: Donc, vous avez choisi vos chansons préférées, et moi, de mon côté, j'ai choisi deux titres de ce nouveau disque qu'on écoutera ensemble, parce qu'il faut vraiment que, voilà, qu'on partage ces grands moments, et notamment votre duo avec Axel Red, voilà, qui est une merveille, ça sera tout à l'heure. Mais donc voilà, ici, le but du jeu, pendant une heure, ça va être d'écouter des chansons qui vous touchent, qui veulent dire quelque chose pour vous. Déjà, est-ce que ça a été compliqué de m'envoyer cette liste de chansons? Est-ce que c'est un cas de conscience terrible?
3: Oui.
2: C'est vrai.
3: Très, très compliqué. On aurait pu faire une journée entière de musique, oui. Parce que je suis un grand fan de musique, en fait, tout simplement, depuis mon enfance. Donc, avec le recul, il y a tellement de chansons qui ont compté, qui ont dû m'influencer, que bien sûr, comme vous venez de le dire, c'était difficile d'en choisir. 8, c'est ça?
2: Ouais, c'est ça. 8 chansons choisies par Salvatore et 2 par moi. Mais moi, c'était facile. J'ai choisi des chansons de lui. Mais voilà. Alors, on va démarrer avec Francis Cabrel, qui est un auteur, compositeur, interprète, autant dire, qui fait le même métier que vous, Cabrel.
3: Pourquoi... Et qui est de même origine, il est italien aussi, ses parents sont italiens, je ne vous l'apprends pas quand même.
2: Mais il est du
3: Frioul, du nord de l'Italie.
2: Parce qu'on parle tellement d'Astafort et du sud de la France, c'est vrai qu'on oublie les origines italiennes. Oui, de son père, vous avez raison, il en a même parlé dans une chanson.
3: Et sa maman, que j'avais rencontrée plusieurs fois lors de certains concerts, je ne sais plus où exactement, mais j'ai fait un concert où il était... à la fenêtre d'un des immeubles et je faisais des signes de temps en temps.
2: C'est formidable. Donc vos origines,
3: sa mémoire,
2: ces origines italiennes qui vous rassemblent aussi. Donc oui, je le disais, le même métier, auteur, compositeur et interprète. Et est-ce que vous vous souvenez de votre première rencontre, soit avec lui, soit avec sa musique?
3: Avec lui, et c'est un moment très précis. C'était en 76. Il venait, je crois, de sortir son premier disque, oui. Et on a joué au football ensemble.
2: Oh.
3: On était dans la même équipe, il y avait une station radio qui avait organisé ce qu'ils appelaient les Olympiades.
2: Excellent.
3: Et ils avaient réuni tous les artistes du moment. Et je me suis retrouvé dans l'équipe avec Francis, Alain Barrière, Jean-Michel Karadec, mais vous n'avez pas connu Jean-Michel Karadec.
2: Non, Alain Barrière, oui, mais Jean-Michel Karadec, non. Ouais.
3: Et donc, déjà, j'aimais bien... sa façon de sortir du lot, si j'ose dire, les murs de poussière. Et puis, je l'ai suivi, et quand on me demande aujourd'hui quels sont mes chanteurs préférés, ben, il y en a deux qui sont au-dessus des autres, c'est donc Francis et Alain Souchon. Voilà.
2: On les adore tous les deux. Alain Souchon, ça sera pour tout à l'heure. Oui. Et Francis Cabrel. C'est tout de suite L'encre de tes yeux, choisie pour vous, les amis, par Salvatore Adamo. Autant vous dire que on se trouve bien vénard.

0: entrée en matière. Merci, Salvatore.
1: Magnifique, vraiment, c'est très émouvant cette chanson.
0: C'est vrai, une chanson.
1: D'une beauté tellement bien écrite aussi.
0: Oui. Et simple. Finalement, il n'y a pas besoin de faire des triples saltos dans tous les sens pour faire une belle chanson. Là, elle est simplissime, elle est très épurée. Il y en a d'ailleurs des comme ça aussi hein, dans votre nouvel album. Vous êtes tout autorisé et il y a à la fois des chansons qui sont très produites, certaines qui sont même carrément dansantes, et puis des chansons comme ça, oui, presque dans leur plus simple appareil. En tout cas, ouais, c'est à la fois mélancolique et à la fois ça rend heureux d'entendre de telles chansons.
1: Merci Francis.
0: Ah oui. Alors, allons nous balader dans les années 50, puisque dans les chansons que vous avez choisies pour nous ce soir, Salvatore Adamo, il y a Elvis Presley.
1: Oui, il a été déterminant dans ma vie, je vais vous raconter pourquoi, parce que je devais avoir 13 ans et demi, et ma mère m'a surpris devant un miroir, avec un ballet en guise de guitare, en train d'imiter Elvis Presley. Donc, à mon insu, elle a écrit à son papa en Sicile, et un mois plus tard, je recevais ma première guitare. Donc, c'est grâce à Elvis Presley que j'ai eu ma première guitare. Alors, sans vouloir trop digresser, il y a 3 ans, j'étais au Chili, j'étais aussi il y a 3 semaines, mais c'était il y a 3 ans. D'accord. Et je suis allé voir un jour de relâche un spectacle sur Elvis Presley présenté par sa veuve Priscilla. Mm-hmm. Et donc, ils avaient récupéré la voix d'Elvis, des images, mais il y avait un orchestre symphonique qui l'accompagnait et c'était extraordinaire, vraiment. Et après le spectacle, j'ai pu voir Priscilla et je lui ai raconté.
0: Alors
1: je lui ai dit, moi je suis là grâce à un trio improbable, ma maman, mon grand-père et Elvis.
0: Ça a dû lui faire plaisir.
1: Ça l'a fait sourire.
0: Oh, et vous, grâce à Elvis, vous allez pouvoir chanter et danser parce que Don't Be Cruel, c'est un standard.
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0: 1956, Elvis Presley. Alors, j'avoue, j'ai une très très bonne place, moi, dans cette histoire, puisque non seulement j'écoute la chanson avec vous, les amis qui nous écoutez à la maison, mais en plus, comme j'ai Salvatore Adamo à côté de moi en studio, eh bien, je tends l'oreille et je l'entends chanter parfaitement, in English, toutes les paroles par cœur.
1: Ah oui, c'est resté dans ma mémoire, ouais.
0: C'est fou, ça.
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0: Ouais, bravo. Alors, attention, hein, parce que on chante en français, évidemment, avec Adamo, en allemand, en italien, en espagnol, en anglais, en japonais, en portugais, en néerlandais. Ça, c'est un truc incroyable. Non, mais ça, c'est quand même absolument exceptionnel. Votre langue de choix reste le français ?
1: Oui, quand même, ma langue d'écriture.
0: Oui.
1: Puis, quand je m'entends chanter en italien, je trouve que ma voix porte plus.
0: Ah, intéressant.
1: Oui, parce qu'il y a plus de voyelles ouvertes. Et comme chanter « Je t'aime »
0: Oui.
1: Et « Ti amo », voilà, c'est plus ouvert.
0: Mais on sait faire swinguer le français, vous allez l'entendre, puisque... On va écouter « Ma belle jeunesse » qui est tirée de votre nouvel album. Avant ça, vous nous avez choisi, Salvatore, un autre artiste belge, un jeune homme qu'on aime beaucoup dans cette émission. Il est déjà venu nous voir plusieurs fois. Il s'appelle Noé Préchauff. Comment avez-vous découvert Noé Préchauff ?
1: Bon, d'abord, j'ai adoré sa chanson « À nous ». Et puis, il y a eu un reportage sur moi. Et à mon insu, on l'avait invité pour qu'il chante un bout de C'est ma vie.
0: Ouais.
1: Et c'est lui qui s'est manifesté avant que je le remercie. C'est lui qui m'a écrit. Je l'ai rencontré quelques fois. Et je trouve qu'il a une délicatesse et un imaginaire que j'aime beaucoup. Beaucoup, ouais.
0: La chanson, c'est « À nous », cette fameuse chanson. Alors, vous avez aimé, on a été très nombreux à aimer cette chanson, qui est sortie en plus à un moment un petit peu particulier, hein, puisque c'était en 2020, pendant le Covid.
1: Oui, et c'est une chanson de survie, un peu.
0: Oui, vous trouvez ?
1: Oui.
0: « À nous », Noé Préchauff. C'est Salvatore Adamo qui choisit la musique ce soir sur votre radio, ici, et jusqu'à 21h. Et on embrasse Noé Préchauff, qui sera bientôt en concert, hein, près de chez nous.
1: Je t'embrasse, Noé.

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1: À nous, Noé Préchoff. C'est d'un niveau, c'est vrai, de parole, de littérature dans les paroles.
2: J'allais y faire allusion aussi, ouais, c'est tellement bien écrit. J'ai l'impression que je n'ai choisi que des chansons magnifiques.
1: C'est vrai.
2: Et là, c'est une révolte dans l'humilité, mais une incitation, avec retenue quand même.
1: Oui, c'est ça.
2: Avec réflexion, oui. Bravo.
1: Bravo, Noé Préchoff. Vous écoutez ici, et c'est Salvatore Adamo qui choisit la musique ce soir.
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1: Sauf que moi aussi, j'ai une chanson à passer. Elle est magnifique, elle s'appelle « Ma belle jeunesse » et elle est tirée, Salvatore, de votre nouvel album « Des nèfles et des groseilles ». Alors les groseilles, on voit bien, les nèfles, c'est moins commun.
2: Oui, c'est vrai que quand j'évoque les nèfles, les gens... très jeune comme vous.
1: Oh, vous êtes mignon.
2: Non, jamais vu.
1: Je suis pas très jeune, mais non, j'ai jamais mangé de nèfles en tout cas.
2: Voilà.
1: C'est un fruit.
2: C'est un fruit qu'on avait dans nos jardins dans les années 50, 60 encore. Ouais. Et puis petit à petit, le fruit a eu tendance à disparaître et on ne sait pas pourquoi. C'était légèrement sucré, comme une grosse groseille. Mais sans les pépins, je crois. Il y a juste un gros noyau à l'intérieur, qui est comme une bille marron. Oui.
1: Et voilà. Alors, que viennent-elles faire ces nèfles dans le nom de votre album?
2: Eh bien, c'est juste un exemple pour parler de choses qu'on ne voit plus.
1: Ouais.
2: Et notamment, bon, je parle aussi des libellules, des mésanges.
1: Ouais.
2: Ça a tendance malheureusement à disparaître. Et puis, quand on allait à la messe du temps de mes 12-13 ans, après on faisait le tour de l'église, les filles dans un sens, les garçons dans l'autre, et quand on se croisait, il y avait des petits regards, des sourires, et c'était important. Puis
1: ah ouais.
2: De temps en temps, c'était un peu plus hardi, on se donnait un petit billet dans la main. Ça n'existe plus, ça.
1: Non, maintenant, on s'envoie des textos.
2: Oui.
1: C'est un peu moins romantique. Je voulais noter cette phrase dans la chanson qu'on va écouter, « Ma belle jeunesse ». Vous chantez « Le temps a marqué les traits de mon visage. 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Là aussi, waouh, quelle phrase. Racontez-moi l'écriture de cette chanson. Comment elle est arrivée?
2: Eh bien, cette chanson m'a été inspirée par un ami journaliste et poète italien, Sergio D'Amaro, qui m'a envoyé un recueil de poèmes. Et j'ai trouvé, d'abord, l'idée d'invectiver la jeunesse, elle est de lui. Quelques métaphores sont de lui. Je ne sais plus exactement lesquelles, mais... voilà, le poème m'avait ému. Tiens, j'ai jamais osé... réprimander ma jeunesse de vouloir me prendre de haut, quoi.
1: Oui.
2: Et c'est une chanson que j'ai chantée sur scène maintenant 5-6 fois, pour laquelle j'ai besoin de me contenir, parce qu'il y a une identification tellement évidente que j'ai même peur parfois d'être un peu impudique, mais non, je me retiens quand même. Voilà, je lui donne raison quand même à la fin.
1: Ma belle jeunesse, écoutez, savourez, dégustez une des 25 nouvelles chansons de Salvatore Adamo. C'est sur l'album « Des nèfles et des groseilles ».

0: Ma belle jeunesse, oh là là.
1: Il faut souligner l'arrangement aussi qui est de Fabrice Ravel-Chapuis, qui l'a rendue très émouvante. Voilà, et aussi, des fois j'imagine que j'ai mon âge, mais il y a 50, 60 ans, c'était pas possible. Là, on était des patriarches, on était un peu en dehors déjà. Alors ouais. Qu'aujourd'hui, grâce à mes contacts avec la jeunesse, avec vous notamment, mes enfants et tout, ça va, j'ai pas l'impression d'être si largué que ça, oui.
0: Mais pas du tout. Et c'est vrai, vous soulignez la production, la musique de cette chanson, Ma belle jeunesse. De toute façon, sur tout l'album, il y a vraiment beaucoup de surprises sonores, soniques. Vraiment, allez l'écouter. Et là, il y a même des moments un peu western qui sont incroyables. Il y a des très belles guitares et les cuivres et les cordes. Enfin, vraiment, c'est un boulot magnifique et c'est un double album. Enfin, je veux dire, voilà, 25 chansons.
1: J'ai eu beaucoup de chance. Sur l'homme, parce que j'ai aussi Clément Ducol qui a fait aussi quelques arrangements, qui a été oscarisé pour Émilie Pérez.
0: Oui, pour son travail avec Camille, la BO d'Emilia Pérez. Oui, c'est vrai, Oscar quand même à Hollywood.
1: Oui, c'est Clément qui l'a eu et Camille.
0: Oui, c'est ça, Clément et Camille, exactement. Tiens, puisqu'on parle d'Hollywood, je vais vous parler de la tournée internationale de notre invité, Salvatore Adamo. La Belgique, évidemment, le Portugal, le Québec, le Chili. Et pour la France, vous commencez chez nous le jour de la Saint-Valentin, le 14 février.
1: Oui, voilà.
0: Ça, c'est un cadeau d'amour.
1: C'est vrai que la toute première fois que je suis passé en radio, c'était un 14 février.
0: Oh.
1: C'est le jour de la naissance de ma dernière sœur, Tina. Et c'est le jour où le crochet radiophonique que j'avais gagné 15 jours avant est passé sur antenne. 14 février 1960. Excuse-moi Tina, j'ai dévoilé ton âge. Pardon, excuse-moi.
0: Très drôle. Ah oui Tina, mais être née le 14 février finalement reste toujours jeune comme une fleur de l'amour.
1: Absolument.
0: Et voilà, Salvatore Adamo, donc le 14 février 2026 à Muret, tout près de Toulouse. Et puis ensuite il y a évidemment tout un tas de dates pour les Parisiens. Je vous signale l'Olympia le 22 mars. Il y aura également Biarritz le 21 avril. Ou encore Clermont-Ferrand, alors là c'est plus loin, puisqu'il y a évidemment aussi une tournée d'automne, le 7 octobre 2026. Allez, restez dans le coin, votre radio ici vous propose jusqu'à 21h d'écouter les chansons choisies pour vous par Salvatore Adamo. A tout de suite.
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0: Et notre invité de ce soir vient de sortir un magnifique nouvel album des nèfles et des groseilles. Salvatore Adamo qui s'est prêté avec grâce, mais c'était pas facile, à cet exercice, choisir quelques chansons qu'il aime de tout son cœur et les partager avec vous. C'est pas le partage qui est difficile, évidemment, c'est le choix. Mais dans votre choix, il y a un artiste suisse qui lui aussi a sorti un album à la toute fin de l'année 2025, c'est Stéphane Escher. Vous l'aimez beaucoup, vous suivez sa carrière depuis le début?
1: Oui, en plus c'était le chanteur préféré d'une autre de mes sœurs, Eva. Donc c'est Eva, ma sœur, qui me l'avait fait découvrir.
0: Ouais.
1: Et justement, j'ai choisi combien de temps qu'il avait enregistré il y a quelques décennies.
0: Oui, exact.
1: Et qui vient de réenregistrer avec une énergie extraordinaire. Mais en dehors de ça, lui aussi a manifesté une sympathie pour moi, que j'ai entendue à gauche et à droite. Et quand il s'agissait d'enregistrer un album qui s'est intitulé In French Please, avec des reprises de chansons anglo-saxonnes, je me suis adressé à lui. Parce que j'adorais la façon dont il traitait ses disques avec son arrangeur, Howard Hunt, Reinhold Hunt. Et il m'a offert un magnifique album, donc In French, please. Et le duo avec Jane Birkin, je n'ose pas l'écouter tellement ça m'émeut.
0: Oui.
1: Sur I'm Not in Love de Tennessee.
0: Oui.
1: Des arrangements très délicats. Et c'est, il est très. Il m'a guidé quand il y avait sans doute des faiblesses de temps à autre. Il les relevait, il me les disait avec élégance.
0: Alors l'élégance, c'est vrai que ça caractérise, et la délicatesse, Stéphane Echer. Ceci dit, vous aussi, Salvatore, et quand vous dites qu'il a manifesté de la sympathie pour vous, il y a énormément d'artistes qui parle de vous avec beaucoup d'amour, avec beaucoup de respect. On s'était croisés, nous, dans les coulisses d'une célébration de la SACEM pour Francis Cabrel, avec qui nous avons démarré l'émission ce soir. Même chose, Francis Cabrel vous aime beaucoup. Ça doit quand même être quelque chose de très réconfortant, de très doux, dans une carrière comme ça aussi longue, avec des moments faciles, des moments plus difficiles. Les vraies amitiés avec d'autres artistes qui comprennent ce que vous traversez.
1: Oui, là, vous tendez une perche par rapport à l'album de duo que j'ai enregistré en 2008, je crois.
0: Le bal des gens bien. Oui,
1: quand on m'a proposé de faire l'album, j'ai dit, écoutez, moi, je n'oserais pas appeler mes collègues. C'est trop intrusif et c'est embarrassant. Tu veux faire un duo avec moi? On risque un refus, ou indirectement un refus. Il va faire attendre, et puis son attaché de presse ou son manager va dire il est occupé. Et donc j'ai laissé faire le patron de mon label à l'époque, Alain Artaud, et puis il m'annonce, tiens, Souchon a dit oui, Voulzy a dit oui, Raphaël a dit oui, et je voulais, c'est un test pour moi, pour en revenir à ce que vous veniez de dire, pour savoir à quelle famille de chanteurs je peux prétendre appartenir. Et ça m'a vraiment rassuré. Oui. Il y avait bien sûr des chanteuses aussi. Il y avait Juliette qui m'a appelé elle-même pour me dire « Je veux chanter avec toi un air en fa mineur. »
0: Ouais.
1: J'étais touché à un point. D'un coup, j'avais l'impression d'exister d'une autre façon.
0: Beau. Et je suis sûre que Stéphane Echer sera ravi des mots que vous avez eus sur lui. Nous écoutons combien de temps, parce que c'est une merveille de délicatesse, d'élégance de Stéphane Echer, quoi.

0: combien de temps l'excellent Stéphane Echer, choisi pour vous par Salvatore Adamo. Il est ce soir l'invité de Décibel. Et jusqu'à 21h, c'est lui qui choisit la musique.
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0: Et je dois vous dire, cher Salvatore, que je ne vous imaginais pas fan de Harry Styles.
2: Eh bien oui. Voilà. Et la mélodie de As Before, ouais, ça aurait pu être du Verdi.
0: Ah, vous transposez ça ainsi.
2: Oui,
0: alors, je l'ai jamais écouté
2: avec
0: comme
2: un
0: ça.
2: Habillage.
0: Ouais, pop, oui, évidemment.
2: You know it's not the same as before. Il y a des opéras.
0: Ah ouais.
2: C'est peut-être mon côté italien qui a perçu ça. Mais voilà, vous faites ça à la sauce techno.
0: Oui, c'est ça.
2: Mais oui. Et ça marche magnifiquement, ouais.
0: C'est vrai. On dit que les très très bonnes chansons, quels que soient leurs arrangements, justement, on va dire les vêtements et le maquillage qu'on met par-dessus, si on les met toutes nues, juste avec une piano ou une guitare et une voix, elles tiennent encore debout.
2: Absolument.
0: Est-ce que c'est un bon test, ça?
2: Absolument, oui. Ouais. Quand une chanson m'arrive, je suppose c'est pareil pour les collègues, d'abord il y a la mélodie, ensuite si on laisse la chanson se développer dans sa tête, il y a l'idée de l'arrangement qui vient, mais en second. Au départ, il y a la mélodie qui caresse ou... Voilà, je sais pas comment l'exprimer autrement, mais qui s'impose en tendresse et en douceur. Sauf quand c'est des messages qui se veulent un peu plus dénonciateurs.
0: Bien sûr, mais là, donc, déshabillons dans nos têtes, pas Harry Styles, bande de coquins, non, chanson.
2: Dans la vôtre, oui.
0: La chanson d'Harry et trouvez Verdi. J'adore ce petit jeu de piste, signé Salvatore Adamo.

0: Harry Styles, et en écoutant, on s'est dit avec Salvatore Adamo, c'est vrai, il y a un petit côté opéra italien.
1: Vous allez l'écouter autrement.
0: Ah, oui, plus jamais de la même manière. Non, mais c'est excellent. Et je me suis pris à rêver en me disant, il aurait fait un super duo avec Pavarotti. Il adorait faire ça, Pavarotti, ouais, des duos avec des pop stars, des rock stars. Oh là là, bien vu. Merci, merci. Ah, merci aussi pour ce qui arrive. Un duo de voix incroyable et d'amis dans la vie, Morane, la regrettée Morane, et Lara Fabian. C'est un duo qui a beaucoup, beaucoup marqué le public en France et j'imagine aussi en Belgique.
1: Enfin, c'est un des plus beaux duos que j'ai jamais entendu, tellement les voix sont fusionnelles.
0: Ouais, tu es mon autre, ça s'appelle. J'imagine que vous avez rencontré Morane avant Lara Fabian. Ouais. Elle nous manque, Morane est partie bien trop jeune, bien trop tôt et bien trop. Voilà, on n'était pas prêts et je pense qu'elle non plus, elle avait encore plein de choses à offrir. Quel souvenir avez-vous de cet artiste et de cette femme tellement drôle, tellement généreuse?
1: Elle avait toujours, à un moment donné, un trait d'humour à double sens, c'était extraordinaire.
0: Vous croyez que c'est ça qu'on appelle la belgitude?
1: Exactement.
0: Ouais,
1: oui, hein. Oui, c'est ça, l'humour belge. Oui. Ben Morane, je l'ai connue quand elle s'appelait encore Claude Morane.
0: Ouais.
1: Petit à petit, j'ai vécu son ascension qu'elle méritait 100 fois. Elle méritait surtout d'aller encore plus haut si elle aurait pu. Malheureusement, la vie en a décidé comme ça. Et le dernier, on s'appelait très tard, on pensait se laisser des messages et on était réveillés, donc on se répondait directement. Et alors, on s'était donné des adjectifs obsolètes. Moi, je l'appelais ma coruscante et elle mon nitescent. C'est deux adjectifs qui veut dire qui brille de mille feux.
0: Oh, wow!
1: Ouais. Coruscant et nitescent. Et avec Morane, on a fait une émission où on a chanté Inch'Allah, tous les deux, ma chanson, avec un texte utopique qui disait qu'enfin la paix était arrivée. C'est-à-dire, voici qu'après tant de haine, fils d'Ismaël et d'Israël, lâche d'une main sereine une colombe dans le ciel. Et elle est sur les réseaux, sur Internet, et c'est une version magnifique avec sa voix, elle, qui sublime la chanson, vraiment.
0: Elle est magnifique.
1: Mais elle n'existe pas en disque, hein, c'est juste...
0: Non, c'était pour la télé, mais voilà.
1: Il y a 6 millions de vues quand même, c'est pas mal. Ouais.
0: Merci Internet. On ne dit pas tous les jours merci Internet, mais quand c'est pour ressortir des moments pareils, donc n'hésitez pas à aller voir cette vidéo. Et là, donc, on va entendre la voix de Morane avec celle de Lara Fabian. C'est leur duo.
1: Qui elle aussi a une voix...
0: Qui est mon autre.
1: Les deux ont une voix sublime.
0: Vous allez passer un moment merveilleux. Et on se souvient de Morane et ça aussi, c'est doux.

0: quel duo, tu es mon autre, Morane et Lara Fabian. Cher Salvatore, vous aussi sur votre nouvel album et un sacré duo avec Axelle Red, chanteuse belge qu'on aime depuis un certain nombre de décennies maintenant en France, hein, on l'a adoptée, on a essayé de vous la piquer mais elle revient toujours en Belgique. Axelle Red, entre toi et moi, c'était évident pour vous de chanter avec Axelle ?
1: Oui, c'était un manque aussi parce que dans l'album de duo que j'avais fait, ça n'avait pas pu s'arranger alors que j'avais prévu une chanson pour elle. Et puis, on a découvert qu'on était voisins.
0: Ah, excellent.
1: On habite à 2 kilomètres l'un de l'autre. Du balcon, je peux peut-être voir sa maison au fond de la vallée. Et voilà, je suis allé chez elle, elle est venue chez nous. Et il était évident qu'on devait faire un duo ensemble. Et voilà, j'ai trouvé cette chanson de couple.
0: C'est ça.
1: On évoque donc les moments intenses, l'autre des autres plus difficiles. Et je trouve que là, j'adore sa fragilité et sa force en même temps. C'est presque un cliché, mais je le dis quand même. Et surtout, ce qui me plaît en elle, c'est qu'elle est impliquée pour des bonnes causes, et notamment dans l'UNICEF. Je l'étais aussi pendant quelques années, maintenant c'est plutôt honorifique. Voilà, c'est une personne que j'aime beaucoup, c'est une belle personne.
0: Et une artiste merveilleuse, en duo avec Salvatore et Adamo sur le nouvel album Entre toi et moi, Axelle Red.
1: Entre

0: Et Salvatore Adamo qui commence sa tournée française le jour de la Saint-Valentin, le 14 février. Ça va parfaitement avec
1: c'est
0: cette chanson.
1: Ouais.
0: Ah oui, c'est parfait entre toi et moi avec Axel Red. Alors, c'est déjà l'heure de la dernière chanson de l'émission, Salvatore. On a ouvert avec Francis Cabrel. Il faut finir avec Alain Souchon.
1: Oui,
0: ça c'est important.
1: Une belle parenthèse, magnifique parenthèse. Oui, je peux dire quelque chose là.
0: Oui.
1: Vous ne la voyez pas, mais Émilie, elle chante aussi toutes les chansons. Elle m'a dénoncé tout à l'heure avec Elvis Presley.
0: C'est vrai.
1: Mais j'ai jamais vu une animatrice vivre autant, avec autant d'enthousiasme, pendant que les chansons passent. Hein. Des fois, on bavarde. Donc,
0: ah oui,
1: on
0: non, on écoute.
1: Mais elle, on écoute et on chante.
0: C'est vrai. Et là, on va l'écouter et la chanter, si vous voulez. 18 ans que je t'ai à l'œil. Ouais. Alors, Souchon, on a compris, il est hyper important pour vous, mais pourquoi cette chanson-là ?
1: Oui, je n'ai pas pensé qu'elle serait en dernier, parce que c'est une chanson triste. En fait, je veux pas plomber l'ambiance, comme on dit, mais quand on m'a demandé la liste des chansons, je sais plus pourquoi, j'ai pensé que je n'étais pas... Ça faisait longtemps que je n'étais pas allé voir mes parents, là où ils reposent. Et cette chanson est d'une tendresse pour les parents. C'est pour ça. Si vous avez envie de la déplacer dans l'ordre, vous pouvez le faire.
0: Non.
1: Et vous pouvez garder mon commentaire. Mais voilà, c'est une chanson qui me donne des frissons. Ouais.
0: Et à nous aussi. Alors on est ravis de l'écouter avec vous, Salvatore Adamo. Voici Alain Souchon, 18 ans. Que je t'ai à l'œil. C'est la dernière chanson de ce soir, dans Décibels. Vous nous avez gâtés, merci Salvatore.
1: Merci à vous, Émilie.
0: Merci.
1: Merci à la technique.

0: qu'elle est belle, cette chanson, est précieuse aussi pour nous aider à nous rappeler de celles et ceux qui sont partis et qui nous manquent. Alain Souchon, 18 ans que je t'ai à l'œil, c'est le dernier cadeau de la soirée pour vous par notre invité Salvatore Adamo. Mais quel artiste merveilleux ce Salvatore Adamo. J'espère que vous avez aimé passer cette heure avec lui. Décibel vous dit bonne soirée et à demain, 20h.
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2: Bonjour, bon dimanche, sous vos applaudissements, c'est Willy vient déjeuner chez vous, numéro 1068. Et oui, je sais, ça filoche, mes amis, ça filoche. Très heureux de passer cette nouvelle heure avec vous, en direct, ici. Pas de best-of, pas d'émission au rabais. On reste ensemble tout l'été, la pause fraîcheur, elle est là. On revient à notre manière sur l'actu, les tendances du moment, nos invités, notre musique, nos cadeaux. Tout le monde est là, alors notez bien les dossiers du jour. Dans un instant, on va revenir sur la canicule. Ça y est, elle sévit encore tout au long de la semaine, partout. Je crois que ça va grimper là un petit peu partout, jusqu'au nord. Donc tout le monde va y avoir droit. Alors autant quand on parle rénovation des logements, on pense à les isoler du froid. Autant on ne pense pas à les protéger de la chaleur. On appelle ça des bouilloires thermiques. Paraît qu'en France, un logement sur deux est une bouilloire thermique. Eh bien, on va en parler dans une minute. Et à 12h30, le boom des piscines privées. La France est dans le top 3 mondial des piscines. Toutes catégories confondues, piscine en terri ou hors sol, le pays compte plus de 3,7 millions de piscines privées. Alors, pour les défenseurs de la terre, la piscine, c'est caca. Pour les autres, la piscine, c'est extra. Eh bien, pourquoi une telle folie de la piscine ? On va en parler tous ensemble dans 20 minutes. Et bien sûr, on ne change pas une formule gagnante. C'est pas parce que c'est l'été qu'on fait n'importe quoi. On continue à faire cette émission ensemble. Notez bien le numéro 0810 055 056. C'est la libre antenne du week-end. Vous m'appelez pour discuter de ce que vous voulez, me faire un petit coucou. Dites-moi ce que vous faites, si vous partez en vacances, si vous êtes sur la route. Ou réagir évidemment sur les thèmes du jour. Tiens, est-ce que c'est bien isolé chez vous contre la chaleur ? Est-ce que vous vivez dans une bouilloire thermique ? Est-ce que vous avez une piscine privée ? Parce que je sais que nous avons les auditeurs les plus riches du monde. Je sais que parmi vous, il y a des gens qui ont des piscines. Appelez-moi, dites-moi comment ça se passe dans votre piscine. Est-ce que parfois vous vous baignez cul nu ? Ça, c'est mon bonheur de me baigner cul nu. Ça, c'est mon truc. Alors, si vous vous baignez cul nu, venez tout me dire. 0810 055 056. Et quand vous passez à l'antenne, vous repartez avec votre sélection pour une carte carburant au thym allé d'une valeur de 200 euros. Le tirage, ça sera tout à l'heure en fin d'émission, vers 12h55. Voilà. Est-ce que j'ai tout dit ? Oui, tu as tout dit. Alors allons-y, jungle !
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2: Démarrons et ouvrons notre premier dossier. Bonjour Noria Derdeck.
3: Bonjour.
2: Bienvenue ici, vous êtes chargée d'études juridiques à la Fondation pour le logement. Alors c'est vrai que cette canicule, ou ces canicules malheureusement, ont mis en lumière ce qu'on appelle les bouilloires thermiques. Ce sont ces logements qui ne sont pas protégés de la chaleur, parce que vous savez que quand on parle de rénovation de logement, on pense souvent au froid, mais jamais au chaud. Pourquoi à votre avis, ma chère Noria ?
3: Parce que le problème des fortes chaleurs et donc des canicules en France ont été pris en compte avec beaucoup de retard.
2: Ah,
3: on a beaucoup travaillé sur le froid,
2: ouais,
3: et beaucoup travaillé à l'isolation des logements sur le froid, ouais, également, et très peu pris en compte la chaleur. Donc on a beaucoup de retard. On se retrouve d'ailleurs aujourd'hui avec des logements qui ont été isolés pour le froid, qui ont un très bon DPE A, B ou C, mais qui deviennent également des bouilloires thermiques l'été.
2: Parce qu'il n'y a aucune obligation de confort d'été, pour un logement.
3: Il n'y a pas particulièrement...
2: Vous êtes partie, Noria.
3: Caractéristiques. Allô ?
2: Oui, ça y est. Il y a eu une petite coupure, oui, mais vous êtes revenue. Il n'y a pas de souci. Donc, pas d'obligation de confort d'été, c'est ça ?
3: Non, pas d'obligation particulière. C'est d'ailleurs un enjeu en ce moment. Il y a une proposition de loi qui est en discussion au Sénat la semaine prochaine, qui pourrait intégrer une obligation de protection des locataires, notamment contre la chaleur, et puis obligation d'installer des équipements minimums comme les volets ou des brasseurs d'air qui permettent quand même de gagner 4 à 5 à 6 degrés de température dans un logement, et donc fortement retarder d'autres équipements qui sont beaucoup plus consommateurs comme la climatisation. Donc ce gros enjeu de prise en compte, il est actuel parce qu'il y a de fortes canicules et puis parce qu'il y a cette proposition de loi en discussion
2: en
3: Sénat mardi, mercredi.
2: Voilà, c'est la loi, zéro logement bouilloire, c'est ça votre proposition de loi à vous ?
3: Ah, la proposition de loi qui a été portée par la Fondation pour le logement, c'est la proposition de loi zéro logement bouilloire.
2: Voilà.
3: Mais le ministre du Logement, M. Jean Brun, a déposé son projet de loi.
2: Ah, très bien, qui n'est pas la même chose.
3: Un projet de loi de relance pour le logement, qui n'est pas la même chose. C'est son projet de loi qu'il a déposé au Sénat, qui pourrait intégrer toutes les dispositions de notre proposition de loi zéro logement bruyant, ce qu'il ne fait pas pour le moment, d'où l'enjeu de cette discussion la semaine prochaine.
2: Voilà, exactement. Est-ce que vous pouvez nous dire en quelques mots ce qu'il y aurait dans votre loi à vous, dans votre proposition de loi à vous, zéro logement bruyant, il y a quoi dedans?
3: Dans notre proposition de loi, il y a faciliter l'installation des protections solaires extérieures, notamment en copropriété.
2: Ouais.
3: Ça permettrait d'avoir un vote en majorité simple en AG de copropriété.
2: D'accord.
3: Tous les copropriétaires devraient comprendre ça. Et dans les zones protégées, un peu patrimoniales, les centres de centre-ville, comme des centres, le vieux centre lyonnais, par exemple, de pouvoir aussi avoir un avis simple des architectes des bâtiments de France.
2: Très bien.
3: C'est souvent un obstacle à
2: voilà,
3: de l'esthétique extérieure.
2: Ça faciliterait les choses, effectivement. Ouais.
3: Ben oui, et énormément. Tout à fait. Et donc, ça permettrait aussi de mieux prendre en compte la chaleur dans le diagnostic de performance énergétique et dans les rénovations, pour éviter, comme je vous l'ai dit tout à l'heure, des isolations qui accentuent le cumul de chaleur au lieu d'avoir de bon déphasage des logements. Et puis aussi, l'obligation d'installer des protections solaires extérieures pour les locataires qui seraient des locataires de logements bruyants et qui vivent aujourd'hui dans des logements qui, en pleine canicule, fait 36-37 degrés le jour et aussi la nuit, voilà, avec des murs bouillants
2: et
3: 43.
2: Voilà, c'est ça qu'on appelle une bouilloire thermique, c'est ça? C'est un appartement qui voilà, le soir, la nuit, ne se rafraîchit pas, en fait.
3: Oui, c'est ça. C'est un logement qui est mal isolé, qui absorbe la chaleur, qui la rejette très, très, très lentement, qui est surexposé au rayonnement solaire et qui est dans un environnement aussi qui exacerbe la chaleur. On voit beaucoup ça dans les quartiers populaires avec des revêtements très, très, très bétonnés et qui ne respirent pas. Et donc, ça fait des îlots de chaleur et donc, du coup, ça accentue le tout. Ouais.
2: Il y a aussi ce grand plan volet, hein, c'est ça que vous nous disiez.
3: Oui.
2: Parce que par exemple, quand on se sert de MaPrimeRénov, ça y est dedans, on peut, se dire, avec MaPrimeRénov, j'installe des volets.
3: Alors, d'abord, l'installation de volets est fondamentale. Il y a quand même 43% des logements qui ne sont pas équipés de volets et dont la façade est exposée au rayonnement solaire. Je vous l'ai dit tout à l'heure, c'est un petit geste qui peut faire gagner 4 à 5 degrés de température dans les logements. À ça, on peut ajouter les brasseurs d'air aussi, qui permettent quand même de baisser la température ressentie de 3 à 4 degrés. Ça joue beaucoup sur l'évaporisation de la transpiration. Et en France, on est sous-équipé en brasseurs d'air. On a 2,5% des logements seulement qui sont équipés. Il y a d'autres grands pays comme les États-Unis où 65% des logements sont équipés en brasseurs d'air, par exemple. Donc tout ça, ce sont des gestes fondamentaux qui sont éligibles à MaPrimeRénov. Mais un MaPrimeRénov sur des rénovations globales, c'est-à-dire que ça vient en surplus de gros travaux et notamment aussi des travaux d'isolation. Le souci, c'est que MaPrimeRénov n'est pas suffisamment doté budgétairement pour venir soutenir les propriétaires qui voudraient s'engager dans ce type de travaux.
2: Voilà. Bon, il y a encore du boulot. Bonne chance pour tous ceux qui malheureusement habitent pas dans des logements adéquats pour l'été, parce que là, pour les fortes chaleurs, parce que là, apparemment, toute cette semaine, ça revient. Ça a bien démarré dans le sud, et puis je crois que plus les jours vont arriver, plus l'ensemble du pays sera concerné. Merci infiniment, Noria Derdeg. Voilà, on voulait faire un point là-dessus. Vous êtes chargée d'études juridiques à la Fondation pour le logement. Un logement sur deux en France n'est pas adapté à la chaleur. On appelle ça donc des bouilloires thermiques. Merci beaucoup, Noria. Passez un bon dimanche. Allez, maintenant, c'est vous que je veux entendre, mes amis. C'est la libre antenne du week-end. Si vous voulez réagir là-dessus, est-ce que votre logement est protégé du chaud? Parce qu'on parle toujours du froid, mais est-ce que c'est protégé du chaud? Comment vous faites-vous pour supporter le chaud chez vous? C'est quoi vos techniques? 0810 055 056, appelez-moi, on parle de ce que vous voulez. Ici, c'est chez vous. Mais d'abord, on va écouter Camaro avec Femme Like You. À toi, mon bon Camaro. Ah oui, mon bon Camaro. Ça, c'est un bon Camaro, ça. Et moi, il y a des mauvais Camaro et des bons Camaro. Et ça, c'est un bon Camaro, ça. Avec Femme Like You. À tout de suite.

0: I'm Like You avec Camaro.
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0: Pas avec ma tribu, parce que ma tribu est partie en vacances. Il n'y a plus personne, là, t'as vu ? Fabien et moi, il s'est cassé. Nicolas Malabeuf s'est cassé. Heureusement, Cécile est là. Ça va, ma Cécile ?
3: Bonjour, Willy. Comment ? Oui, effectivement, l'équipe nous manque un petit peu.
0: Oh, mais non. Il te manque vraiment, Cécile ? Dis la vérité. Oui. Il te manque vraiment les deux, là, les deux nigauds ? Non.
3: Les deux nigauds, oui. Ah, si, c'est sympa quand ils sont là, oui. Ça va, Willy ?
0: Ça va, et toi ? Tu vas bien, ma Cécile ?
3: Oui. Ça va.
0: Tu appelles d'où ?
3: J'appelle de la Drôme.
0: De la Drôme, très bien. Qu'est-ce que tu fais de beau ? Qu'est-ce que tu as fait ce matin en te levant, en te réveillant ?
3: Oh, bah, j'ai bricolé, du rangement, un peu de cuisine.
0: Oh là là, t'as bricolé ?
3: Dans la maison.
0: Mais qu'est-ce que t'as bricolé ?
3: Non, mais j'ai fait un petit peu de ménage, de cuisine. Voilà. Oh,
0: t'as pas fait du bricolage ?
3: Non.
0: Ah, la couture, ah, c'est bien. Alors, Cécile, s'il te plaît. Est-ce que tu peux me dire comment on peut rentrer l'aiguille dans le fil dans l'aiguille? Ça, je ne sais jamais faire.
3: C'est pas évident.
0: Ah, voilà.
3: C'est pas évident, ouais.
0: Il n'y a pas un truc.
3: Je suis pas couturière, je me débrouille.
0: Ah, bon, d'accord. Bon, tu n'es rien, en fait. Tu n'es pas bricoleuse, tu n'es rien du tout.
3: Exactement.
0: J'ai bien compris. Bon.
3: Je ne fais rien.
0: Tu ne fais rien. Voilà. Bah, t'es une feignasse. Voilà, je préfère ça. Parce que depuis le début, t'es là, oui, j'ai fait ça et ça. En fait, tu n'as rien fait. Je préfère ça, voilà. Cécile. tu voulais réagir sur les logements chauds, c'est ça, l'été?
3: Alors oui, moi je suis dans une ferme un peu dauphinoise en Pisé, ce qu'on appelle. Ah. Et nous on a frais l'été. Hein. On a frais l'hiver aussi.
0: Voilà.
3: On aère la nuit, on fait rentrer la fraîcheur.
0: Ouais.
3: Et après, on ferme les volets parce que dans notre région il fait un peu chaud aussi. Ah, hein, voilà.
0: Et du coup l'hiver vous chauffez comment alors dans la maison?
3: Ah bah l'hiver il y a j'ai mon aérothermie, c'est de l'aérothermie.
0: De l'aérothermie, c'est quoi?
3: Oui.
0: C'est des radiateurs. En fait.
3: Non, c'est pas des radiateurs, c'est des souffleries dans les murs là.
0: Des souffleries dans les murs. Ah bon, d'accord.
3: Oui.
0: D'accord. Bon, voilà. Donc, très bien.
3: Je sais plus comment ça.
0: Bon, c'est pas grave, mais c'est d'accord. Donc en tout cas, voilà.
3: Je cherche le mot mais ça me revient pas.
0: En tout cas, tu as frais l'été et tu as frais l'hiver. Voilà, c'est à peu près.
3: L'hiver aussi, oui. Voilà, mais l'été on est bien.
0: Bon, au moins l'été t'es bien.
3: Il n'y a pas d'isolation.
0: Ouais. Voilà, c'est ça.
3: Manque de l'isolation.
0: Bon.
3: Voilà.
0: Bon, et ben, ma Cécile, écoute, bonne chance pour les prochains jours, les prochaines journées de chaleur
3: toi
0: qui
3: aussi.
0: Arrivent. Oui,
3: donc,
0: nous aussi.
3: On continue à t'écouter. Voilà.
0: Ben, c'est gentil, aussi, ma Cécile.
3: Bon aussi là-haut, à Paris, oui.
0: Eh ben, super, oui. Tu peux nous dire bonne chance, parce qu'ici, on va tous mourir. Peut-être qu'on. Peut-être que c'est la dernière.
3: Ça doit pas être évident. Ouais.
0: Non, peut-être que c'est la dernière fois qu'on se parle, ma Cécile, tu sais. Je suis dans un tel état, moi, ma pauvre Cécile. Merci beaucoup, je t'embrasse fort, hein. Tu repars avec ta sélection pour la carte carburant d'une valeur de 200 €, peut-être qu'on te rappellera tout à l'heure vers 12h50, merci beaucoup de ta grande fidélité ma Cécile, allez dans un instant je vais vous présenter un invité pas banal parce que l'été j'aime bien quand même vous présenter des invités pas banaux, mais d'abord on va écouter Bruno Mars avec I Just Might. Oui bah tu deux minutes, hein, on peut quand même c'est fou ces gens, moi je suis là, je suis poli, je le lance et

0: Just Might, c'est évidemment Bruno Mars. Au revoir, mon Bruno, mon bon Bruno.
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0: Et oui, on est ensemble tout l'été, mes amis. On prend pas de repos. Hein. Je reste avec vous, tout contre vous. Et comme promis, place à la personne pas banale du dimanche. Bonjour, Dorian Gamon.
3: Bonjour.
0: Bienvenue ici, mon cher Dorian. Alors, on a déjà eu le plaisir de faire votre connaissance en octobre dernier dans cette émission. Donc, les plus fidèles vont tout de suite vous reconnaître. Mais comme vous mettez de la joie dans la vie des gens, bah, j'avais envie de vous réentendre de nouveau. Voilà, parce que ça fait du bien d'avoir des gens comme
3: écoutez,
0: vous dans notre vie.
3: C'est très gentil de votre part et j'en suis très, très fier, justement, de revenir dans votre belle émission que j'écoute, des fois sur la route.
0: Alors, pourquoi sur la route? Parce qu'on vous appelle DJ Baguette. Pourquoi on vous appelle DJ Baguette?
3: Alors, on m'appelle DJ Baguette parce que j'ai lancé le Tour de France des boulangeries. Voilà, je suis DJ et je pose mes platines à l'intérieur d'une boulangerie pour passer des beaux moments.
0: Voilà, là, ça fait déjà un an, ça fait un peu plus d'un an que vous faites
3: ça. Voilà, donc ça fait un an. Je pense que quand c'était ma 30e date et aujourd'hui, je suis à 80.
0: Voilà, donc, 80 dates. Donc, alors, comment ça se passe concrètement? Vous venez dans une boulangerie, vous posez vos platines?
3: Exactement. Je pose vraiment mes platines à côté des baguettes, des pains au chocolat, ou chocolatine pour certains.
0: Oulala, voilà. On va pas relancer la guerre, mon Dorian.
3: Puis voilà, je vais mixer pendant 4 heures, un petit peu pour tout le monde, pour nos grands-parents, pour les enfants, et ça va créer un moment festif de 4 heures, un moment simple. On va manger un petit bout, boire un petit coup, et surtout danser avec des baguettes à la main.
0: Voilà, danser avec des baguettes à la main. Voilà, c'est un vrai DJ, donc il mixe vraiment. Il y a de la musique vraiment pour tout le monde, comme il vient de le dire, pour tous les clients, pendant 4 heures. Pourquoi cette envie géniale, mon cher Dorian, de faire le tour de France des boulangeries et de mixer dedans? C'est venu comment, cette idée-là?
3: Alors moi, je suis DJ depuis ma tendre enfance. J'ai commencé à 15 ans à mixer dans un petit garage chez mes parents. Et puis voilà, suivant en aiguille, j'ai mixé dans des endroits classiques, bar, restaurant, club. Et je me suis dit qu'il fallait un petit peu.
0: Tu en avais marre des gens bourrés, Dorian?
3: C'est pas forcément top. Mais bon, j'aime bien un petit peu sortir des sentiers battus. Et je me suis dit qu'il fallait rendre un petit peu ces moments de joie un petit peu dans notre quotidien. Et qu'est-ce qui nous représente au quotidien? Je pense que c'est la boulangerie. On descend, on va chercher le pain et paf, on danse. Donc je me suis dit qu'il fallait le faire partout en France. Voilà. C'est très simple. Et puis voir des gens heureux, moi, ça m'alimente.
0: L'idée, c'est quoi? C'est aussi de mettre un éclairage sur les commerces de proximité, comme on dit.
3: Complètement. Aujourd'hui, on a des artisans, vous le savez tous, avec la conjoncture, c'est de plus en plus difficile. Et moi, je veux permettre aussi à ces artisans de souffler. C'est un petit peu, on prend un bol d'air, on essaye de participer, de voir nos clients qu'on n'a pas forcément l'habitude de trop discuter. Ouais. Et là, ça va être l'occasion, justement, d'échanger avec eux. Et puis, surtout, créer un moment de joie unique, insolite. Au milieu du commerce qu'on aime tous.
0: C'est trop bien, mon Dorian, c'est une trop bonne idée. Là, comment ça se passe du coup? Vous appelez les boulangeries avant, vous mettez d'accord?
3: Alors,
0: comment ça se passe?
3: Aujourd'hui, ça devient énorme parce que j'arrive même plus à regarder mes messages sur les réseaux sociaux. Il y a quasiment toutes les boulangeries de France, il y en a plus de 35 000. Donc,
0: t'as du boulot.
3: En fait, les vendeuses, elles se disent, mais moi aussi, on veut faire la fête avec DJ Baguette. Du coup, elles se passent le mot, elles m'envoient des messages sur mes réseaux sociaux.
0: Voilà, donc là, 80 boulangeries depuis un an à peu près.
3: Exactement, 80 boulangeries. Voilà. Puis ça va partir un petit peu de partout si cet été. Ça continue, tournée DJ Baguette continue.
0: Ça continue vraiment dans toutes les boulangeries, les grandes villes, les plus petites villes, les petits villages.
3: Le but, c'est de permettre vraiment à tout type de boulangerie d'avoir cette animation. Moi, je cherche pas les grosses boulangeries. Je vais partout où, justement, on a envie de sourire.
0: Voilà, exactement. Et c'est payant pour les boulangers? Comment ça se passe?
3: Alors moi, justement, j'ai dû trouver une solution pour permettre que cette animation soit accessible à tout type de boulangerie, pas forcément des boulangeries de l'élite. Aujourd'hui, je demande un défraiement. Donc tout ce qui va générer ma venue, c'est la boulangerie qui va participer aux frais. Donc
0: Le transport et puis
3: elle me donnera quelques baguettes et puis voilà.
0: Et puis vous serez c'est très très bien. La prochaine étape, elle est où?
3: Alors la prochaine étape, moi je vais remonter du côté d'Orléans. Là je suis à Arras, j'ai fait le Main Square hier. C'était génial. Et puis je vais mercredi, je serai de côté de Saint-Amand-Montrond dans le département du Cher pour une belle boulangerie qui va faire la fête avec moi.
0: C'est super, bravo. Et comment s'appelle la boulangerie? Allez, on peut faire un petit coucou si tu t'en souviens.
3: Ça s'appelle Aux Trois Choux.
0: Aux Trois Choux, ça c'est chouchou. Et tu seras le quatrième chou. Bravo mon cher Dorian, c'est une super idée. Bravo mon Dorian. C'est bonne continuation. Donc il s'appelle DJ Baguette. Il mixe au milieu des boulangeries pour rendre hommage à nos cœurs de village et puis juste pour apporter de la joie, et ça fait du bien. Merci mon cher Dorian.

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2: Allez, partons gaiement vers la deuxième demi-heure de votre grand talk show de l'été. En direct partout en France. 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
2: Alors, nous sommes en direct, donc venez nous rejoindre. Dans un instant, on va évoquer le boom des piscines privées. Nous sommes le troisième pays au monde où il y a le plus de piscines privées. Pourquoi ? Bien, la réponse dans 5 minutes. Et bien sûr, vous le savez, on fait cette émission ensemble. J'y tiens. C'est mon moment préféré dans la vie. C'est quand je me lève le matin, je me dis, je vais parler aux auditeurs. On va échanger un peu de ce que vous voulez. Vous êtes les bienvenus. 0810 055 056. Si vous partez en week-end, en vacances, si vous ne partez pas, dites-moi ce que vous faites. Qu'est-ce que vous allez manger là? Parce que normalement, là, le dimanche, c'est le gigot. Est-ce qu'on mange du gigot l'été? Tiens. Ah. Eh bien, appelez-moi. 0810 055 056. Vous voulez aussi réagir sur les bouilloires thermiques? Tiens, qu'est-ce que vous faites pour vous protéger de la chaleur dans votre maison? Parce que là, mes amis, là, cette semaine, je vais être vulgaire. Bouchez-vous les oreilles. On va en chier. Ah, niveau, hein, on va en chier au niveau des températures. On va chier. Si vous avez regardé le match hier soir, qui a regardé le match? Oh là là! Tiens, on va faire un petit tour dans la régie parce qu'hier, au niveau des pronostics, on a été nuls. Non, alors attends. Non, attends. N'importe quoi en régie, ils disent n'importe quoi. Dorian au standard, tu m'avais dit combien hier? 3-0. Ah, on est nuls. 3-0. Moi, j'avais dit 7-0. Même Roussillon à la technique, et c'est une menteuse. Là, elle est en train de me dire, j'avais dit 1-0. Menteuse, t'avais dit 2-1, je crois. Ou 2-0. Non, t'avais pas dit 1-0. Elle ment. En revanche, Filoche, t'avais pas dit 1-0? Filoche à la réalisation, à 1-1. Elle avait dit 1-1. Moi, déjà, tu t'es rapproché du truc. Moi, j'avais dit 6-0. J'avais dit n'importe quoi. Si vous avez regardé le match hier, tiens, appelez-moi 0810 055 056. C'est la libre antenne du week-end. Mais d'abord, si vous n'avez pas suivi l'actu, pas de panique. L'actu vous suit. Il est temps pour moi de mettre les points sur les i.
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2: Et on commence avec cette bonne nouvelle pour tous les Parisiens. Depuis samedi, la baignade dans la Seine est autorisée. Ouais, ça n'a rien à voir avec un dispositif prévu dans la loi de la fin de vie, hein, même si ça peut y aider. Emmanuel Grégoire, le maire de Paris, a promis de se rebaigner dans la Seine. Alors, pas pour prouver qu'elle est propre, mais pour retrouver la roue qui manquait au Vélib qu'il a repêché la première fois. Toujours à Paris, le corps d'un homme mort depuis plusieurs jours, retrouvé dans le canal Saint-Martin. Allez, bonne baignade à tous! Dans les Pyrénées, le collège de Bétarame, c'est fini. Voilà qui va donner du travail pour l'église, qui va encore devoir recaser quelques curés pédophiles. Comme d'hab, c'est pas possible. Un chat échappé de sa caisse se fait écraser par un TGV Gare de Lyon à Paris. Ah bah voilà ce que ça fait quand les trains partent à l'heure aussi, c'est malin. L'actrice Isabelle Adjani, condamnée en appel à 10 mois de prison avec sursis pour fraude fiscale aggravée. Celle que le fisc surnomme déjà la reine Mago. L'émission Animalement Vôtre de Bernard Montiel sur France 3, c'est fini. Et pour marquer le coup, France Télévisions a décidé d'abandonner son émission animalière sur une aire d'autoroute cet été. Du coup, j'ai bien peur qu'il relance Vidéogag, ce con-là. Hein. Ah bah ça doit être pour ça le chat à la gare de Lyon. Il a pas supporté la fin de l'émission et il s'est foutu sous le train. Miaou! Ou alors c'était pour Vidéogag justement. Hein. Bah le chat qui dit, ça fait une jolie vidéo, ça va faire. Selon les spécialistes de la mode, le bob s'impose comme le château star de cet été. Oui, le bob c'est cool, mais bon seulement quand c'est du Bob Marley. Hein. D'ailleurs cet été, pour éviter que les musulmans viennent lui pourrir ses vacances, Éric Zemmour portera un bob cochonou. À Bali, une femme arrêtée par la police après avoir caché 1,5 kg de cocaïne dans un sextoy qu'elle mettait bien évidemment dans son trou de balle. Un Thaïlandais se fait mordre les testicules par un énorme python de 2,50 m sorti des toilettes pendant qu'il se soulageait. Eh bien, peut-être qu'il n'a pas aimé qu'un autre gros serpent arrive dans l'autre sens. D'où l'expression « le serpent qui mord la queue ». Enfin, le saviez-vous? Les cachalots dorment debout, comme nous, quand on ira au concert de Céline Dion. Parce que là, ces nouvelles chansons, là, c'est... Ah, c'est chiant. Heureusement, dans 179 jours, c'est fini, 2026. Voilà, c'était le récap de l'actu, mes amis. Ah, ça passe vite. Bon, déjà la fin. Bientôt, déjà la fin de l'année. Allez, maintenant, on arrête tout, mes amis. Si vous avez un petit coup de mou, ça arrive, mais pas avec nous. Pas avec nous, parce que j'ai la méthode infaillible. Là, quoi que vous fassiez, où que vous soyez, vous arrêtez tout. Et quand je vous dis à vous, vous allez me faire un palabapapala. Et je vous assure que ça va vous libérer de vos toxines. De vous libérer de vos toxines. Écoute, là, ça va pas bien.
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2: À vous. Palabapapala. Eh, ça va beaucoup. Et voilà. T'as vu? À deux secondes, ça allait pas bien. Tu fais palabapapala, ça va beaucoup mieux.

0: aujourd'hui, vous pouvez avoir une piscine, comme le disait notre auditeur précédemment, aux alentours de 15 à 25 000 euros. Ouais. C'est la majorité du marché en France. Ouais. Et puis les piscines prestigieuses avec jardin, éclairage, forme libre, rocher, c'est quelque chose qui peut aller jusqu'à 50, 100 000 euros. Enfin, le gros avantage dans le métier de la piscine, c'est qu'il y a une piscine pour chaque budget, pour les voitures.
1: Mais moi, je vous connais. J'aurais droit à un petit rabais. Je vous connais maintenant.
0: Si vous prenez la décision avant ce soir, bien évidemment.
1: Mais évidemment, je vais la prendre là. Dès qu'on raccroche, je la prise. Et qu'est-ce que vous dites aux opposants, là, les opposants de la piscine qui vous disent « Ah bah oui, ça consomme beaucoup d'eau, etc. » Qu'est-ce que vous répondez à ces gens-là?
0: C'est à nous justement de rassurer tout le monde, parce qu'il y a des errements dans les discours qui viennent de tous azimuts, le grand public, les pouvoirs publics, mais également, si je puis me permettre, certains journalistes également qui indiquent qu'une piscine consomme.
1: Faux.
0: Une piscine utilise de l'eau et très peu d'eau. Et depuis 30 ans, les piscines, elles sont de plus en plus éco-responsables. Une piscine, ça se remplit une fois. C'est en milieu fermé. Elles sont filtrées, désinfectées, utilisées. Une piscine ne consomme que très peu d'eau. J'en veux pour exemple à Bordeaux, où la région est plutôt pluvieuse tout au long de l'année. Une piscine va utiliser 700 litres d'eau par an. C'est rien du tout. À Aix-en-Provence, ça va être 7 mètres cubes parce qu'il y a moins de pluviométrie. À Rennes, 1 mètre cube 60. Donc, voyez-vous, entre une chasse d'eau et une piscine ou une chasse d'eau qui fuit ou une douche un peu moins longue, une piscine n'utilise pas beaucoup d'eau. Ça, c'est très, très, très, très important.
1: Parler de chasse d'eau, c'est pour ça que je fais souvent pipi dans la piscine, mon cher Gilles. C'est pas très grave, ça.
0: Elle est désinfectée.
1: Elle est désinfectée. Merci beaucoup. Merci infiniment. Voilà, je voulais avoir votre point de vue parce que voilà, ce chiffre m'avait quand même assez fortement étonné. Donc, troisième pays mondial derrière les États-Unis et le Brésil en ce qui concerne donc les piscines privées. Bravo, parce que là, je pense que vous allez avoir une belle année, là, et puis 2027 aussi s'annonce bien, je pense, au niveau
0: C'est ce que l'on souhaite. Hein,
1: voilà.
0: Merci beaucoup.
1: À très bientôt, mon cher Gilles. Merci beaucoup. Gilles Mouchirou, vice-président de la Fédération des professionnels de la piscine. Un foyer français sur 4 possède désormais une piscine. Voilà, je vous donne des petits chiffres. Ça fait toujours bien, là. À l'heure de l'apéro, vous le placez, bim, et puis voilà. Mes amis, 0810 055 056, appelez-moi si vous le voulez. Mais d'abord, on va écouter Lewis Capaldi avec Wish You the Best. Et je vous souhaite le meilleur. Je vous souhaite bonne année à tous. Bonne année.

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1: 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C'était Lewis Capaldi, évidemment, sur votre radio ici. Allez, dans un instant, la bonne idée du dimanche. Et si on regardait un programme de télé pas con pour une fois? Eh bien, on en parle juste après.

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1: Allez, de retour pour votre grand talk show du week-end, en direct, hein, entre midi et 13h. Je suis là tout l'été pour vous, c'est Willy vient déjeuner chez vous. Vite, ce sont les 5 dernières minutes. Alors avant de partir, place à une bonne idée, programme télé. Comme c'est les vacances, je vous propose un voyage un petit peu différent. Bonjour Jérémy Michalak.
2: Bonjour Willy.
1: Bienvenue ici mon cher Jérémy. Alors vous êtes animateur.
2: Vous bossez pendant l'été et même le dimanche.
1: Je bosse tout le temps moi monsieur, vous voyez, j'ai une piscine privée à remplir mon petit coco.
2: Vous êtes animateur. On est à la piscine, on boit du rosé,
1: là. Eh ben profite. Alors vous êtes animateur et producteur d'une série d'émissions qu'on pourra voir à partir du 8 juillet sur France 5, ça s'appelle Partenaire particulier, un voyage pas comme les autres. Jérémy, j'ai vu le premier épisode là tout à l'heure. C'est dingue. J'ai adoré. Vraiment, bravo. Est-ce que vous pouvez nous dire de quoi il s'agit, alors?
2: Déjà, je vais vous inviter à aller voir les trois qui suivent, parce qu'il y a quatre épisodes en tout, quatre épisodes assez courts, mais qui vont être diffusés ensemble, donc mercredi prochain sur France 5 à 21h. L'histoire raconte un voyage pas comme les autres, dans lequel j'ai accompagné quatre partenaires qui sont particuliers. Particuliers parce qu'il s'agit d'Arthur, qui est non-voyant, avec son chien, de Kiera, qui est une personne de petite taille, c'est-à-dire encore plus que vous et moi. Il s'agit de Kylian, qui est paraplégique, champion de basket, et d'Amaury qui est trisomique 21. Wow. Donc autant vous dire que quand on monte dans l'avion tous les cinq, les regards sur nous sont assez intéressants à étudier, voyez.
1: Parce que vous êtes partis donc tous les cinq à Barcelone. L'idée, comme on dit, voilà, c'est bousculer les préjugés sur le handicap, c'est ça?
2: Bon, l'idée, c'est d'essayer de montrer que même si on est tous très différents, finalement, il y a des choses qui nous rassemblent, des choses qui nous relient, et que malgré les handicaps ou tout ce qu'on veut, on arrive finalement à partager des moments assez exceptionnels ensemble. Et ce qui fait la particularité de ce voyage, c'est qu'en fait, on est surtout une grosse bande de déconneurs, on rigole du début à la fin, et on oublie le handicap.
1: Mais on oublie le handicap, mais dès la première minute de l'émission, parce qu'effectivement, il y a vanne sur vanne sur vanne. Déjà, est-ce que vous pouvez nous dire où est-ce que vous les réunissez tous? Là, évidemment,
2: le point de départ, j'ai réuni tout le monde pour la première fois pour notre première rencontre devant les Invalides.
1: Devant les Invalides.
2: Voilà, devant les Invalides à Paris. Comme ça, ça me permet de faire une photo pour qui pourrait faire la couve de Handicapé Magazine avec les Invalides devant et les Invalides derrière. Voilà, c'est ça la vanne de début.
1: Et ils sont tous, plein d'humour. C'est les premiers à rire de leur handicap, ouais.
2: Non mais ça qui est génial, c'est que je suis pas tout seul à dire des conneries, c'est-à-dire qu'ils ont dit mille fois plus que moi.
1: Mais ouais. En fait, l'idée c'était aussi de montrer qu'on peut être handicapé et pas chiant, quoi. Heureusement, mais
2: oui, c'est toujours ça. C'est que le handicap a souvent été au fil des années mal présenté dans les médias ou même partout dans la société.
1: Exactement.
2: Alors que finalement, il n'y a pas de raison d'eux, quoi. Je veux dire, c'est pas parce que vous êtes nain que vous êtes moins drôle, ou c'est pas parce que vous êtes aveugle que vous êtes plus drôle. Ou vous voyez ce que je veux dire.
1: Ouais.
2: Et ce qui est intéressant, c'est que quand on s'est rencontrés pour la première fois, je sais plus lequel des quatre a sorti la première vanne qui était d'une horreur absolue, et on s'est dit waouh, putain, ça y est, feu vert. Et là, on y est tous allés de bon cœur, et au final, c'est le super pouvoir, en fait. C'est un peu le super pouvoir de l'humour. Ouais. Évidemment, on parle pas au nom de tous les handicapés de la planète. D'ailleurs, on parle au nom de personne, et eux parlent au nom d'eux-mêmes. Mais en tout cas, ces quatre personnalités-là et moi-même, pensons que l'humour a un super pouvoir qui nous réunit au lieu de nous diviser, quoi.
1: Mais c'est vraiment un regard. Moi qui m'a touché, c'est vrai qu'on a beaucoup ri, mais en même temps, parfois j'avais envie de verser. Parfois j'avais envie de verser ma petite larme, alors que c'est vraiment marrant, mais de les voir comme ça, justement, avoir, j'allais dire, être handicapé et marrant, être handicapé et autonome, ça fait du bien de voir aussi ça, quoi.
2: C'est super parce qu'en fait ils travaillent, ils vivent pour la plupart tout seuls. Même Amaury qui est trisomique, il a son appart, il a son boulot, il bosse dans une cantine scolaire, il va laver ses fringues, il y a la laverie en bas de chez lui, il cuisine, etc. Et il est champion de natation. Et non seulement ils sont autonomes, mais en plus de ça, ils ont
1: plein de rêves.
2: Ils sont hyper fun, quoi. Ouais, ils sont comme tout le monde, en fait. C'est pas plus compliqué que
1: ça.
2: Donc on leur a mis le grand H de handicapé au-dessus de la tête, mais en réalité,
1: vraiment c'est un voyage.
2: C'est une belle formule. On leur a mis le grand H de handicapé au-dessus de la tête, mais ils ont surtout le grand H de humain au-dessus de la tête.
1: Ah, c'est pas mal ça, je vais le noter. On va dire que c'est moi qui l'ai dit, mais c'est très très bien.
2: Oui, c'est pour vous, c'est cadeau, ça me fait plaisir.
1: Donc ça démarre dans les rues de Barcelone. Alors ce qui est marrant, c'est qui est votre guide là pour ce premier épisode?
2: Évidemment. pour traverser la ville de part en part, on s'est laissé guider par l'aveugle.
1: Évidemment. Voilà.
2: Ce qui est toujours une très judicieuse idée.
1: Ah, puis le moment où il est au piano et tout, écoutez, je vous en dis pas plus, mais franchement, c'est exceptionnel. Vraiment, c'est drôle.
2: Merci beaucoup.
1: C'est très touchant. Puis comme d'habitude avec Jérémy, hein, franchement, à chaque fois, il fait toujours des documentaires hyper bien. Donc ça passe ce 8 juillet sur France 5.
2: Oui, mercredi.
1: Voilà, mercredi.
2: Absolument.
1: Ça démarre à 21h. Et puis bah, la prochaine fois, pensez à moi pour la personne de petite taille, Jérémy, enfin.
2: Vous savez, je suis déjà un peu sur le dossier moi-même. Donc vous savez, c'est compliqué pour nous deux, là.
1: Bon, merci beaucoup et bravo. Hein, merci infiniment. Voilà, donc c'est ce 8 juillet sur France 5 à 21h. Ne manquez pas. Et donc ça s'appelle Partenaire particulier, un voyage pas comme les autres. Merci, Jérémy. Passez un bon dimanche.
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1: Allez, c'est le tirage au sort, là. Il y a quelqu'un là qui va repartir avec cette carte carburant d'une valeur de 200 euros. Et vraiment, regardez le programme que je viens de vous dire sur France 5. Je ne fais pas souvent ça de vous donner des idées de programme à la télé, mais vraiment, regardez, c'est vachement bien. Geneviève, ça va ? Geneviève, tu es là ? Elle a raccroché. Bah, mal élevée, Geneviève. Je vais me la garder, ma carte, moi. Attention, hein. Si là, si elle ne décroche pas, là, je peux dire que je me la garde, ma carte carburant. J'en ai rien à faire. Moi, j'ai une Vespa, je peux dire que 200
4: oui.
1: balles de... Oui, ça va, Geneviève ?
4: Oui, très bien, et vous-même ?
1: Ça va très bien, ma Geneviève. Écoute, on t'appelait pour une bonne nouvelle, mais si tu me raccroches au nez, ça ne va pas le faire. T'es où, la Geneviève ? T'es arrivée sur ton lieu de vacances ?
4: Comme je t'avais dit hier, oui. On partait en vacances au lac du Der. Donc là, on y est.
1: Ça
4: on est dans un joli petit camping.
1: Eh bien, super.
4: Très ombragé.
1: Ah, parfait.
4: Donc, écoute, par les temps qui courent, ça vaut de l'or.
1: Eh bien, ma Geneviève, j'ai une bonne nouvelle pour toi. Tu repars donc avec ta carte carburant d'une valeur de 200 euros. Je crois que t'es venue en bagnole. Eh bien, ça te paiera le retour. Voilà, je t'embrasse fort. Merci beaucoup. Embrasse ton mari, embrasse tout le monde.
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6: J'étais en train de chanter la partie anglaise de cette chanson pour Carmel. 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
7: Bonjour et bienvenue dans votre magazine Ma France, par ici les économies. Notre objectif chaque semaine, vous le connaissez, c'est de vous redonner du pouvoir d'achat. Et aujourd'hui, on va reprendre le contrôle de notre budget, découvert, emprunt, placement, gestion quotidienne. On va tout vous dire avec notre invité. Bonjour Marguerite Collignan.
8: Bonjour Valère et bonjour à toutes et tous.
7: Vous êtes directrice de l'éducation financière à la Banque de France. Et je
8: Exactement.
7: Vous propose pour commencer de répondre à une première question. C'est Élise qui m'a écrit sur mon mail par ici les économies, @radiofrance.com. On dit que faire un budget pour suivre ses dépenses, ça aide, nous dit-elle. Mais quand on a un budget trop serré, moi ça me déprime, je préfère ne pas vraiment savoir. Je sais que ce n'est pas une solution, mais c'est trop stressant. Et je pense que, comme Élise, on est quelques-unes et quelques-uns à effectivement angoisser parfois de voir la réalité des choses. C'est pas qu'on fait les autruches, mais c'est que c'est stressant tout ça. Qu'est-ce que vous nous répondez ?
8: Qu'effectivement, je comprends bien Élise, qui est effectivement la porte-parole d'un certain nombre de gens, parce que faire un budget, ça peut être angoissant au début, quand on sait pas encore le faire. On a peur de regarder les chiffres, on a peur de les regarder en face, en fait, d'un certain point de vue. Mais Élise, elle le sait, la suite, elle dit que ça aide pas. Elle dit qu'il faut le faire. Gérer son budget, c'est vraiment anticiper, c'est pas que ça aide, c'est que c'est indispensable, en fait. Je sais pas, c'est comme si on conduisait sans regarder son tableau de bord. C'est pas possible. Il faut savoir son tableau de bord.
7: Mais c'est un peu vertigineux, parfois, de regarder son budget, parce que ça a tellement d'implications. Je veux dire, l'argent est au cœur de tout notre système sociétal. Ça veut dire que ce que vous nous dites aujourd'hui, oui, il faut faire cet effort, il faut avoir d'une certaine façon ce courage de le faire, parce que c'est que comme ça qu'on va trouver des solutions et qu'on va pouvoir parler de la suite dans cette émission.
8: Oui, exactement. Alors c'est vrai que l'argent, c'est la source de tous les projets, en fait, c'est la source de tout ce qu'on peut projeter de faire ou pas dans la vie. Donc et puis chacun son rapport un peu particulier à cet argent, un rapport qui nous vient de notre famille, de notre caractère, de nos moyens aussi, évidemment. Mais voilà, c'est important de faire cet effort. On peut le faire de manière simple pour commencer. On peut déjà commencer par noter ses dépenses et les classer dans des grandes catégories. La plupart des gens connaissent bien ce qu'ils gagnent, mais ils connaissent beaucoup plus mal ce qu'ils dépensent, parce qu'on a oublié tel ou tel abonnement, tel ou tel remboursement de petit remboursement de crédit. Donc déjà noter, c'est un bon début.
7: Oui, c'est vrai qu'en général, on a un salaire et des dizaines de dépenses.
8: Exactement.
7: Marguerite Collignon, donc vous êtes directrice de l'éducation financière à la Banque de France. Dans cette émission, on va essayer d'aider toutes celles et ceux qui ont du mal à gérer leur budget, qui angoissent, qui ont quelques économies aussi et aimeraient faire les bons choix, se posent des questions aussi sur leurs enfants. Et on va commencer, si vous le voulez bien, par la base. Comment faire pour gérer son budget au quotidien? Est-ce qu'il y a des applications? Est-ce qu'on fait un tableau Excel, un carnet, une feuille blanche, une ardoise? Qu'est-ce que vous conseillez?
8: Alors, dans certains points de vue, la question de l'outil est secondaire. Le bon outil, c'est celui qu'on utilise, en fait. Donc, que ce soit un Excel, un carnet, une ardoise, comme vous dites, un tableau dans sa cuisine ou une application, tout est OK, tout est bon. Ça dépend des pratiques des gens.
7: Mais il faut tout noter, je veux dire. C'est important de le faire au moins une fois et de regarder.
8: C'est vraiment important de tout noter et pas qu'une fois. Plusieurs mois, parce qu'il y a des dépenses qui sont pas mensuelles, mais qu'il faut annualiser au moins une année complète, tout noter et classer les dépenses en trois catégories. Il y a les dépenses qui ne bougent pas, qui sont essentielles, le loyer, l'énergie, etc. Les dépenses plus variables, mais pour autant nécessaires, les courses, par exemple, combien on achète à manger chaque mois, et puis les dépenses, on va appeler alors superflues, dans le sens où le plaisir n'est pas superflu dans la vie, mais où néanmoins, où c'est celle qui donne le plus de marge. Mmh. Et bien connaître ça, c'est important. Et après, encore une fois, on peut le mettre dans son Excel, dans une appli. Si, pour ceux qui préfèrent une appli, il y en a une qui est très bien, qui s'appelle Pilote Budget, c'est neutre, c'est gratuit, c'est très simple à utiliser, et ça aide vraiment à reprendre le contrôle.
7: Pilote budget, gratuit, facile à utiliser.
8: Exactement.
7: On note. Et puis sinon, le bon vieux tableau Excel. Moi, je fais ça. D'autres utilisent des petits carnets, etc. Mais c'est important, on l'a compris, de tout noter. Et pas qu'une fois, mais au moins sur une année pour avoir toutes les dépenses. Et notamment, j'imagine, pouvoir les anticiper. Parce que le sujet, finalement, c'est d'être au moins à l'équilibre chaque mois. C'est ça l'objectif?
8: Un budget, c'est être à l'équilibre.
7: Ouais.
8: C'est le rapport entre ses recettes et ses dépenses. Et c'est effectivement être à l'équilibre, un peu plus de zéro quand c'est possible.
7: Quand vous dites ça, je me dis qu'il faudrait peut-être conseiller l'État sur ça, parce que ce n'est pas vraiment le bon exemple. On nous dit ce qu'il faut faire, mais parfois on voit que notre système est largement déficitaire et ça peut poser des questions. Et je sais que les gens qui nous écoutent s'en posent. Bon, c'est un autre sujet. Être à découvert bancaire chaque mois, ça règle rien, sauf peut-être le premier mois, parce que c'est vrai que si on a 500 euros de découvert, bon, ça donne un coup de pouce, mais le premier mois, après, ça devient un système.
8: Le découvert, c'est un crédit, il faut pas l'oublier. C'est un emprunt qu'on fait à la banque. C'est une facilité que nous donne la banque d'avoir de l'argent à un moment où on peut en avoir besoin et où on l'a pas, où on n'a pas les liquidités. Alors, comme tout outil, ça peut s'utiliser, mais encore une fois, avec beaucoup de précautions et de prudence. Si c'est une fois, et donc, on sait qu'on va avoir une rentrée d'argent qui va pouvoir le compenser ou qu'on a les moyens de baisser ses dépenses le mois d'après, on peut le faire. Mais il faut bien le savoir. Si c'est tous les mois, c'est pas une manière de gérer un budget. Ça va finir par coûter cher.
7: Mais plein de gens sont à découvert le 15 du mois, je veux dire. Donc, c'est rentré dans leur système budgétaire. Et en fait, ils sont à déficit chaque mois. Ils ont un déficit chaque mois. C'est ça que vous nous dites. Il faudrait arriver à être à zéro chaque mois et de temps en temps à découvert.
8: Il faut arriver à être à zéro chaque mois. Et si vraiment on n'y arrive pas, il faut savoir pourquoi et se retourner vers les aides qu'on peut avoir. Et c'est là où c'est important de noter son budget. Qu'on commence à rencontrer des difficultés, se faire accompagner le plus tôt possible, ça peut tout changer après.
7: J'ai envie de savoir par qui.
8: Alors, il y a plusieurs moyens, il y a plusieurs leviers sur lesquels on peut agir, mais si on parle d'accompagnement pur, moi, je recommande beaucoup aux jeunes d'aller voir dans les PCB, les points conseil budget qui sont présents dans tous les départements. C'est un service qui est rendu gratuitement à tous les citoyens français qui se retrouvent en difficulté. Ils peuvent aller, au-delà d'être tout seul dans son appui, aller chercher de l'aide, se faire accompagner, connaître ses aides. C'est droit, puisqu'on se rend compte aussi qu'en matière de finances, comme dans beaucoup d'autres pans de la vie de la société, il manque des recours au droit. Les gens connaissent pas toutes les aides auxquelles ils peuvent avoir besoin. Alors, ils peuvent, d'ailleurs, j'en profite pour dire qu'ils peuvent aller voir toutes les aides auxquelles elles ont droit sur notre site mesquestionsd'argent.fr. Il y a une rubrique difficultés financières où on peut se référer pour avoir tous ces droits.
7: Tout ce à quoi on a droit.
8: Tout ce à quoi on a droit. mesquestionsd'argent.fr. Mais pour ceux qui ont envie aussi d'un conseil d'un être humain qui peut le personnaliser pour sa situation personnelle, je recommande vraiment d'aller dans les points conseil budget.
7: Bon, c'est bien parce que là, vous nous donnez vraiment des pistes concrètes et je suis sûr que les gens qui nous écoutent notent, et moi d'ailleurs, je note aussi. Quand on est dans le rouge, Marguerite Collignan, on peut être tenté donc par le fait de demander un plus gros découvert ou alors faire un crédit à la conso en dépannage. Ça, c'est attention danger, vous nous dites.
8: Les crédits, ça peut être un bon outil. Ouais. On peut les crédits à la consommation pour financer un projet, c'est tout à fait possible. Ça peut permettre d'avoir accès, financer une voiture, par exemple, qui a un gros achat pour qui demande beaucoup de moyens. Ça peut être un bon moyen de le faire. Et il faut en prendre le moins possible et se rappeler toujours combien ça coûte un crédit. C'est-à-dire pas juste se dire le montant qu'on va rembourser, mais dans la durée et le remettre dans son budget tous les mois. Le vrai danger, c'est pas tellement de prendre un crédit, c'est d'en prendre plusieurs. Pour se mettre à rembourser des crédits avec d'autres crédits.
7: Ça, c'est un signal.
8: Ça, c'est un signal d'alarme très fort.
7: Ok, c'est noté. Le 4 fois sans frais, 3 fois sans frais aussi, ça s'est généralisé. Je crois qu'on ne peut plus rien acheter quasiment sans qu'on nous propose payer en 3 fois ou 4 fois sans frais. C'est un piège, c'est bien. Qu'est-ce que vous en pensez ?
8: C'est bien si on a tout noté. Je vais un peu revenir au début. Hein. C'est vraiment les fondamentaux, savoir exactement ce qu'on veut. En fait, le piège, c'est le fractionnement. Donc, si on accumule les paiements sans frais, on ne sait plus trop où on en est à un moment donné de ce qui sort de son compte en banque et à quel moment ça sort. Donc, si on note tout, on peut l'utiliser. C'est quand même une facilité. Mais voilà, faut pas se faire avoir, pour le dire de cette manière-là, par l'accumulation.
7: Ouais, c'est ça. Une accumulation de 3-4 fois sans frais, à la fin, ça peut faire des sommes terribles et là, on s'en sort plus.
8: Exactement.
7: Vous nous avez dit qu'emprunter pour rembourser des emprunts, ça, c'était vraiment un signal d'alarme qu'il fallait voir. Est-ce qu'il y en a d'autres? À quel moment on doit s'inquiéter? Je pense notamment au risque de surendettement.
8: Les signaux d'alarme, c'est un peu ce qu'on a dit. C'est le découvert permanent. Prendre un crédit pour en rembourser un autre. On voit beaucoup dans les dossiers de surendettement des gens qui prennent des crédits revolving, vous savez, une réserve d'argent mis à disposition par la banque renouvelable pour rembourser des crédits à la consommation. Ça, c'est vraiment un signal d'alarme très fort. Et puis le stress financier. En fait, quand on s'en sort plus, on a peur. Et c'est un très gros signal d'alarme qu'on peut être le premier sur soi-même à prendre en compte. Et encore une fois, aller chercher de l'aide.
7: On se réveille la nuit,
8: on y pense tout le temps, ça gâche la vie en fait, c'est terrible.
7: Juste pour revenir sur l'aide, si là, des gens nous écoutent et se disent, moi je suis dans cette situation, vers qui on se tourne?
8: Soit on commence à avoir un léger stress, on va dans les points conseil budget dont je vais pas aller. Soit on est déjà dans la situation où on prend des crédits pour en rembourser d'autres, faut se tourner vers la Banque de France. La Banque de France accompagne les personnes surendettées pour les aider à trouver des solutions. 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Vous pouvez appeler, dire votre difficulté et il y aura des conseillers de la Banque de France, des agents de la banque qui vous aideront.
7: Bon, ça c'est aussi vraiment une bonne chose à savoir. On a aussi un sujet quand même sur l'éducation des enfants, des ados, bonnes pratiques financières. L'école a une lacune là-dessus, on a un trou dans la raquette.
8: L'argent, c'est tabou en France depuis assez longtemps. C'est assez culturel, contrairement aux pays anglo-saxons. On le dit souvent, mais c'est vrai dans la réalité. Donc l'école en France a mis du temps à accepter que c'était aussi du rôle de l'éducation, de l'instruction, de faire un citoyen en fait, de donner des cours, on va dire, d'éducation financière. Mais là, on avance puisque le 6 mai dernier, le ministre d'Éducation nationale, Édouard Geoffrey, a annoncé que pour les quatrièmes, il y aurait un cours, un passeport éduc-fille qui était déjà en test pilote, mais qui va être généralisé à l'ensemble des quatrièmes pour que toute une génération en classe de quatrième connaissent les fondamentaux, budget, moyens de paiement, épargne, crédit, les sujets dont on est en train de parler. Je pense que c'est une grande avancée, parce qu'en France, le collège est unique et il y a énormément de, enfin, quasiment toute une génération y va. Et ça permet de, voilà, d'aider les plus jeunes à comprendre.
7: Si on a un petit peu d'épargne, on peut être tenté. Il y a bien sûr le livret A, bon ça tout le monde le connaît, qui est moins bien rémunéré. Et puis il y a tout un tas d'offres de placement. D'ailleurs, il faut faire attention aux arnaques. Vers qui on se tourne pour bien se faire conseiller si on veut placer son argent, le faire travailler?
8: Il y a des conseillers, donc c'est le métier. Donc ouais. Alors, se retourner vers son conseiller bancaire, vers un gestionnaire de patrimoine, c'est beaucoup mieux que l'IA ou les réseaux sociaux, je le dis. Après, on a le... Il faut absolument que tout le monde se sente légitime à poser plein de questions à son conseiller. C'est important. Un bon conseiller, un conseiller qui ne pousse pas, est un conseiller qui conseille. Et voilà, je voudrais le dire à tous les auditeurs, posez des questions, c'est votre argent et c'est vous qui avez la capacité de décision.
7: Et d'ailleurs, il y a également des outils hein, pour y voir clair quand on veut placer de l'épargne. Il y a le label ISR, ça concerne notamment celles et ceux qui veulent que leur argent soit utilisé en fonction de certaines valeurs, en fonction de certains objectifs. Bonjour Michel Papalardo.
9: Bonjour.
7: Vous êtes présidente du comité du label ISR. Est-ce que vous pouvez nous expliquer en quelques mots ce qu'est le label ISR ?
9: Oui, bien sûr. Bonjour à tous. Le label ISR, ça permet d'identifier facilement les fonds d'investissement qui ont une démarche ESG, c'est-à-dire une démarche de développement durable, environnementale, sociale et de gouvernance sérieuse. Et donc, qui ne font pas juste que dire oui, on est durable, mais qui le démontrent. Alors pour ça, on a finalement trois outils. D'abord, un référentiel, et c'est ça que fait le comité du label ISR. Il propose au ministre, parce que c'est quand même aussi, il faut l'avoir en tête, un label surveillé, on va dire, par l'État, et très surveillé, puisque le référentiel, tout ce que doit faire le fonds pour montrer qu'il est effectivement dans une démarche sérieuse avec des résultats, c'est le ministre qui le valide. Ensuite, il y a des certificateurs, c'est-à-dire des personnes indépendantes qui vérifie que le fonds respecte bien le référentiel, sinon ça n'a pas de sens. Et ces certificateurs, c'est Deloitte, c'est Ernst & Young, c'est l'AFNOR, hein, voilà. Et puis, troisièmement, on vérifie que ce référentiel est bien respecté, donc on est labellisé pour 3 ans, et tous les ans, les certificateurs viennent vérifier qu'on n'a pas divergé. Donc, vous voyez, il y a quand même beaucoup de choses pour assurer ce la confiance, parce que c'est ce qu'on cherche à obtenir.
7: Bien sûr. Donc, quand on investit sur un fonds, notamment, de placement, donc on place son argent, ça peut être auprès de sa banque, hein, comme on le disait à l'instant avec Marguerite Collignan, est-ce que ça veut dire que ce type de produit financier va être moins performant que les autres parce qu'il y a ces objectifs, disons, durables au sens large ?
9: J'espère bien que non. Il n'y a pas de raison. Non. On compare régulièrement les résultats des fonds durables, comme on dit, et des autres. Alors, il y a des hauts et des bas parce qu'il y a des périodes où certains éléments qui sont dans les fonds sont plus performants que d'autres, mais en moyenne, il n'y a pas de différence. Il y a même souvent un petit plus pour les fonds durables parce que c'est plus de réflexion sur le long terme. Donc, si vous avez une vision de long terme, eh bien, vous avez plus de chances d'avoir de bons résultats avec ce type de fonds. Mais surtout, et ça c'est un conseil que je donne aux épargnants, le label, il ne donne pas d'assurance sur la rentabilité du fonds.
7: Bien sûr.
9: Ça c'est à
7: c'est
9: vous
7: noté.
9: Chacun, enfin avec vos conseillers bien sûr, hein, à vérifier que le fonds, certes il est durable, mais en plus il est bien géré et en plus il est rentable. Mais il y a des fonds extrêmement rentables qui sont durables. Il y a des fonds pas durables qui sont pas rentables du tout. Donc, vous voyez, c'est vraiment ensuite la responsabilité de chacun avec son conseiller.
7: Merci beaucoup, Michel Papalardo. Je le rappelle, vous êtes présidente du comité du label ISR. Merci en tout cas pour votre participation. Et puis, dans un instant, on va recevoir Anna Gaziorowska du compte Instagram La Petite Budgéteuse. Elle est coach en finances personnelles.
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7: En version magazine, le thème aujourd'hui, on reprend le contrôle de notre budget, découvert, emprunt, placement, gestion quotidienne avec notre invitée Marguerite Collignan, directrice de l'éducation financière à la Banque de France. On a appris plein de choses déjà avec vous, Marguerite, merci beaucoup. Et on va poursuivre la discussion avec Anna Gaziorowska. Bonjour.
11: Bonjour.
7: Vous êtes coach en finances personnelles. On vous retrouve sur Instagram, sur ce compte La Petite Budgéteuse. Qu'est-ce que vous vous proposez en tant que coach en finances personnelles? C'est quoi votre job?
11: Alors, ma particularité, c'est que moi, j'accompagne les gens à reprendre le contrôle de l'argent qu'ils ont déjà, avant même de penser à gagner plus. Parce que ça fait longtemps que j'ai réalisé que les personnes qui me suivent ont des revenus corrects, en tout cas en théorie, qui sont suffisants pour vivre convenablement, et pourtant ils finissent quand même dans le rouge, et quand même sans aucune épargne. Et donc, aujourd'hui, le problème, je le vois, ça fait 6 ans que je fais ce travail, c'est presque jamais au niveau du montant qui rentre sur le compte bancaire des personnes, mais plutôt dans la façon dont l'argent est structuré, ou plutôt pas structuré, ou carrément laissé à l'abandon, négligé pour essayer de faire au feeling. Donc, mon travail, c'est de remettre de la clarté là-dedans, parce que beaucoup de personnes ont cette sensation que l'argent leur file entre le doigt. Donc, moi, je suis là pour leur faire réaliser ce qu'ils font aujourd'hui avec l'argent et de construire avec un système qui va tenir dans la durée. Puis, y a un travail important qui consiste également à apaiser les rapports émotionnels qu'on a avec l'argent.
7: Bien sûr.
11: Ça, c'est plus la partie coaching. Et seulement après, on vient traiter les thématiques de gagner plus et investir.
7: Marguerite Collignan est avec nous, la directrice de l'éducation financière à la Banque de France. Finalement, tous les moyens sont bons. Pourquoi pas passer par un coach si ça correspond à une envie, un besoin? Le tout, c'est d'y voir clair. On parlait de clarté à l'instant. Hein.
8: Oui, je suis d'accord. Le tout, c'est d'y voir clair. Après, tout dépend aussi de ses moyens.
7: Bien sûr. C'est pas à la portée de tout le monde. Mais c'est... bon, il y a les points conseil budget ou...
8: Exactement. Chacun a un interlocuteur possible qu'il lui faut. Ça. Et c'est ça qui est important aujourd'hui.
7: On est bien d'accord. Une petite question, Anna Gaziorowska, concernant justement ce travail de coaching. Si vous aviez un conseil ultime pour reprendre le contrôle de son budget, ce serait lequel?
11: C'est de regarder ses chiffres régulièrement, pas seulement quand c'est la panique, pas seulement quand on commence à rentrer dans le découvert où il y a un imprévu qui nous tombe sur la tête. Il faut vraiment créer une habitude saine et régulière autour de ça. Et je tiens à rassurer vos auditeurs, on n'a pas besoin de passer des heures. Il suffit de 30 minutes au début du mois, 30 minutes à la fin. C'est largement suffisant pour créer un plan prévisionnel de dépenses, pour savoir où va partir notre argent et surtout leur donner une direction par rapport à ce qu'on a à notre disposition toujours. Donc il n'y a pas de solution miracle, je dis toujours, mais il y a quand même cette attention qu'on doit mettre sur ces sujets pour prioriser nos dépenses et ça changerait vraiment, vraiment beaucoup de choses.
7: Je pense que le mieux, c'est d'aller voir votre compte Instagram pour se faire une idée. La Petite Budgéteuse, merci beaucoup Anna.
11: Merci.
7: Et je le rappelle, mon mail, c'est paricilleseconomies@radiofrance.com si vous voulez participer à l'émission. J'attends vos messages avec grand plaisir. Marguerite Collignan, vous êtes directrice de l'éducation financière à la Banque de France. Avant de nous quitter, vous allez vous prêter au jeu de notre quiz, le vrai-faux, pour finir avec les idées claires donc sur ce thème du budget personnel. Première question, vrai ou faux, un découvert autorisé est un découvert gratuit?
8: Faux. Autorisé, ça n'a jamais voulu dire gratuit, c'est encadré. La banque est prévenue, mais il y a des frais afférents, soit des frais bancaires dans le contrat, soit des agios.
7: Faire son budget est utile uniquement quand on a beaucoup d'argent, vrai ou faux?
8: Évidemment faux, c'est même plutôt l'inverse. Quelque part, moins on en a, plus il faut connaître. Hein.
7: Payer régulièrement en 3 ou 4 fois sans frais peut finir par déséquilibrer un budget, vrai ou faux?
8: Vrai si on accumule ce type de process.
7: Le crédit renouvelable est généralement, donc revolving, vous en parliez tout à l'heure, est généralement plus cher qu'un crédit personnel classique. C'est vrai ou c'est faux?
8: Totalement vrai. On est entre 12 et 20% d'intérêt sur du crédit revolving.
7: Vrai ou faux, quand on est à découvert tous les mois, c'est un premier signal d'alerte?
8: Vrai.
7: Il est recommandé d'avoir une petite épargne de précaution, même quand son budget est serré. C'est-à-dire, c'est vraiment un objectif.
8: Vrai. L'épargne de précaution, c'est pas une épargne de projet en tant que telle, c'est une épargne pour pouvoir parer une difficulté, un imprévu. Idéalement, quand les gens le peuvent, évidemment, il faudrait avoir de côté 2 à 3 mois de salaire sur un livret A.
7: Et puis, dernière question très rapidement, un placement qui promet un rendement élevé sans aucun risque doit rendre méfiant, vrai ou faux?
8: Vrai. Quand c'est trop beau pour être vrai, généralement, c'est pas vrai.
7: Marguerite Collignan, vous êtes directrice de l'éducation financière à la Banque de France. Merci beaucoup en tout cas pour tous vos éclairages. Et j'espère que vous y voyez plus clair, vous qui nous avez écoutés sur votre radio locale ici. 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Et la semaine prochaine, on va tout vous dire si vous avez le projet d'acheter une voiture électrique. Vos questions donc par ici, les économies@radiofrance.com.

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1: Bonjour à tous et bienvenue dans Ça tourne, votre émission cinéma sur les coulisses de nos tournages en France. Et aujourd'hui, direction la Bourgogne, terre de tournage d'un film qui sort cet été. Adaptation directe de la célèbre bande dessinée Les Gendarmes. Bonjour Arnaud Ducré.
2: Bonjour.
1: Vous interprétez le chef du Gorgon dans ce film co-réalisé par François Prévost-Légony et Stéphane Archinard qui est aussi avec nous. Bonjour Stéphane.
3: Bonjour.
1: Et notre métier de l'ombre est une personne que l'on voit de plus en plus sur les plateaux de tournage. Cédric Nussli, bonjour.
4: Bonjour.
1: Et bienvenue. Vous êtes droniste et on va voir dans un instant votre rôle sur un plateau de cinéma. Mais d'abord un mot de l'histoire qui s'inspire donc largement de la bande dessinée. Vous connaissiez Les Gendarmes, Arnaud Ducré ?
2: Alors Olivier Sulpice, le patron, on va dire, de Bambou Éditions, m'avait proposé cette BD pour l'adapter au cinéma il y a 13 ans après l'épreuve 2.
1: Ah bon ?
2: Parce que c'est la même boîte d'édition.
1: Oui.
2: Et il m'avait envoyé un paquet de BD que j'ai lu à mon fils à l'époque d'ailleurs, en me disant j'aimerais bien que tu fasses un des personnages des gendarmes.
1: Ouais.
2: Et ça ne s'était pas fait, bref, on était parti sur autre chose.
1: Mais ça vous bottait déjà ?
2: Ouais, ouais,
1: un gendarme.
2: Bien sûr, mais ouais. C'est pas moi qui allais le réaliser, enfin, j'avais pas d'histoire, j'avais rien, quoi. Donc, et 13 ans plus tard, ou un peu plus peut-être maintenant, Stéphane Archinard, François Prévost-Légony, avec qui j'ai fait Monsieur Je sais tout, un film qu'on avait fait ensemble avant, me disent, tiens Arnaud, regarde, on a ça, on adapte Les Gendarmes. Et j'avais même lu une première version d'ailleurs, qui n'avait pas été de Stéphane.
3: C'est vrai, c'est vrai.
2: Et voilà. Et après, ça s'est fait.
1: Il est question de nains et de fête des jardins, dans ce film. Est-ce que vous pouvez nous pitcher en deux mots, l'histoire, Arnaud, et on lance la bande-annonce.
2: Gendarmerie de
1: Charnay-les-Mâcon.
2: Gendarmerie de Charnay-les-Mâcon, pardonnez-moi, ça fait maintenant déjà un an qu'on l'a tourné. Charnay-les-Mâcon, qu'on embrasse. Ils se retrouvent, ils sont dans leur caserne et ils se retrouvent à devoir accepter un stagiaire, qui est le fils d'un ami à moi, parce qu'il a besoin un peu de se faire redresser les oreilles, puis il va être structuré à la gendarmerie. J'en ai pas du tout envie, j'ai vraiment pas le temps, et en plus, ouais, il va tomber amoureux de ma fille.
1: Oh, quelle horreur.
2: Et ça, je n'accepte pas, car la loi, c'est moi. Et à côté de ça, on a deux voleurs de haut vol, bas de plafond mais de haut vol,
1: oui,
2: qui vont voler un énorme diamant, un rubis. Ce diamant va être caché dans un main de jardin et va atterrir chez nous. Et donc il va falloir régler cette enquête aussi.
1: Bande annonce.
5: En 2004, avec le GIGN, on a retrouvé un type qui s'était perdu dans la forêt amazonienne. Bravo chef.
6: Il était mort, mais on l'a retrouvé quand même.
7: 20 km/h au-dessus, c'est 135 euros d'amende.
8: En fast food, il y a fast.
7: Bon, moi, je suis pas très fast. Plutôt très, très furious.
9: Quand on épouse un gendarme, c'est la gendarmerie qu'on épouse.
10: Je te laisse dire à ta fille qu'elle devrait faire une croix sur sa terre partie.
1: Extrait du film Les Gendarmes au cinéma le 5 août prochain avec Arnaud Ducré qui est avec nous ce dimanche.
2: Oui.
1: Arnaud, en vous replongeant dans vos souvenirs, au printemps 2025, en plein cœur de la Bourgogne où vous avez tourné pendant 7 semaines, quel décor, quel paysage vous revient en tête là, sans réfléchir ?
2: Les fleurs.
1: Les fleurs ?
2: La verdure, les fleurs, des ruisseaux. Un moment très agréable.
1: Ouais.
2: Mais je pense au vert en fait. Hein, je sais pas si
3: tu penses pas aux vignes toi quand tu tournes.
1: Tourné dans les vignes aussi. Oui. Il faisait 45 degrés, Stéphane Archinard.
3: Mais heureusement, on boit énormément en Bourgogne. Là, de l'eau en l'occurrence. Mais,
1: parce que vous avez pas bu
3: que
1: de l'eau.
3: Mais une fois la journée terminée, on est passé un peu à autre chose et il y a de quoi faire.
1: Quel souvenir vous gardez de cet endroit qui est donc Charnay-les-Mâcon ? Vous avez vraiment investi cette commune.
2: Paisible, je veux dire. Ça donnait quelque chose de paisible. Voilà, et nous on y était et on n'était plus dans le brouhaha parisien. Plus que ça,
3: c'est le bonheur de tourner en province. C'est ce que nous, on vraiment préfère faire. Tous nos films, on essaie de les faire en province parce que voilà, on crée une espèce d'esprit colonie de vacances. Il se trouve qu'en plus, la région est magnifique. Quand on ne tourne pas, il y a vraiment de quoi visiter, pas simplement boire et manger, même si ça compte. Mais c'est bien sûr qu'on parle et les familles viennent souvent voir.
2: Et proche de Paris.
3: Une
2: heure vingt de train, je crois.
1: Vous avez complètement donc réinvesti cette commune de 8000 habitants. Vous avez fait bosser un peu les habitants de la ville.
3: Oui, bien sûr.
1: Ils ont fait de la figuration.
3: Ils ont fait la figuration. Toute la société de Bambou Éditions, je sais plus combien ils sont une centaine, ils ont tous fait de la figuration. La fameuse fête des jardins, on a besoin d'énormément de figuration.
1: Ouais.
3: La plupart viennent de chez Bambou Éditions aussi.
1: Vous avez transformé l'école de Charnay-les-Mâcon. Est-ce que vous pouvez nous raconter justement la transformation de ce décor en gendarmerie ?
3: La clé, c'était de trouver ça, c'était de trouver
1: génial.
3: La gendarmerie, parce qu'on nous a proposé plein de gendarmeries dites modernes, et c'est pas très cinématographique une gendarmerie quand on passe devant en général. C'est des bâtiments qui sont assez ternes, qui sont pas très jolis à filmer. Donc on s'est dit, ça serait peut-être bien de décaler ça pour trouver quelque chose d'un peu plus champêtre. Et quand on a visité, c'est une ancienne école primaire qui était désaffectée depuis, 5-10 ans. Et l'avantage, c'est que non seulement on a pu tourner au rez-de-chaussée où on a fait la gendarmerie, mais on a aussi exploité les étages pour faire les habitations de nos gendarmes, puisqu'il y a trois familles de gendarmes. Mais pour la petite histoire, on avait une seule habitation qu'on a transformée en trois habitations. Donc notre chef décorateur a décoré une fois, enlevé, décoré une deuxième fois, enlevé, décoré une troisième fois pour faire les trois habitations différentes de nos trois gendarmes.
1: Et une fois que le tournage est terminé, que deviennent justement ces ces décors?
3: On l'a gardé en se disant, si d'aventurier un 2...
1: Il y a toujours écrit gendarmerie,
3: ouais,
1: du coup, sur le...
3: Je crois qu'ils ont laissé ça. Ils ont un peu déconstruit ce qu'il y avait à l'intérieur, mais on a dans l'idée quand même de garder le bâtiment.
1: Les décors de la région bourguignonne, mis aussi en avant, notamment grâce à vous, Cédric Nusli, puisque vous êtes droniste, un métier qui a fait son apparition sur les plateaux de tournage il y a quelques années, qui devient presque systématique.
4: Il y a à peu près 15 ans. Au départ, on les construisait.
1: Les drones.
4: Ouais, maintenant,
1: maintenant ils sont faits.
4: Voilà, maintenant ils sont faits. Et,
2: on les fait voler.
1: Ouais.
4: Alors on construit toujours parce que Stéphane et François nous ont fait construire sur ce drone un truc un peu particulier pour attraper les nains.
1: Oui, parce que les drones sont aussi des acteurs hein, dans ce film. Il y en a un en l'occurrence qui attrape un nain. On en dira pas plus.
3: Non, mais d'habitude un drone filme quelque chose, mais on a un drone qui filme un drone.
4: On n'avait pas uniquement des drones de prise de vue. On avait des drones qui étaient des drones de jeu. Donc on faisait piloter aux acteurs, simuler. C'est la magie du cinéma. Ils pilotaient tous très bien. Ils nous ont craché aucun drone. Et on a construit une pince, comme une pince de fête foraine, pour attraper les nains.
1: Vous l'avez piloté, le drone, Arnaud Ducret ?
2: Moi, je n'ai pas piloté le drone, mais je fais partie de la génération où, avant que les dronistes arrivent, avec Stéphane et François, je l'ai vécu, c'était quand même, en tant qu'acteur, incroyable d'avoir été filmé par un hélicoptère. Et c'était sur le pont de l'île de Ré, quand on faisait Monsieur Je sais tout. Je cours au début du film, et à côté, c'est un hélicoptère qui... juste est à côté de moi comme ça, ce qui n'existe plus maintenant parce que...
1: C'est remplacé par les drones, en fait, vraiment l'héritier.
2: Et je vous avoue que vous êtes acteur et que vous tournez un film et que c'est assez grandiose quand tout d'un coup de courir et d'entendre à côté... avec les mecs avec la caméra et tu fais... Wouah, ça y est, j'y suis, quoi.
1: James Bond, quoi.
2: James Bond, même si maintenant, ce qui est extraordinaire, c'est que ça a démocratisé ces plans comme ça dans le ciel, quoi.
1: Ouais, les grands
2: plans.
1: On
2: peut filmer tellement de choses maintenant avec des plans comme ça extraordinaires.
1: Bah, d'ailleurs, si on peut comparer, on met combien de temps à faire un plan avec un drone et un plan avec un hélicoptère? C'est incomparable.
2: T'as déjà construit un hélico?
4: Non, mais j'ai déjà pris l'hélico avec le drone pour aller filmer, parce qu'on ne peut pas tout faire au drone, mais par contre, tous les plans qui se font à partir du sol jusqu'à à peu près entre 120 et 300 mètres de haut, on les fait plutôt au drone. C'est beaucoup plus facile, on met 10 minutes pour se mettre en place. Avec les drones de cinéma qu'on a utilisés pour les gendarmes, on est sur une demi-heure, ce qui est vraiment rien. C'est-à-dire parce que, et voilà, le changement d'optique se fait très vite, en fonction de ce que nous demande le chef-op.
1: Alors justement, est-ce qu'il faut une formation aussi en lien avec l'image? Parce que vous savez les piloter, mais il faut aussi filmer, faire des plans.
4: Alors on a tous une sorte de passif dans l'image déjà.
1: D'accord.
4: Donc dans mon équipe, Atlas Project, on a tous un passif dans l'image. Il y en a qui étaient photographes, il y en a qui étaient designers. Moi, je réalisais des clips. Donc c'est important de savoir faire l'image avant de savoir piloter.
1: Est-ce que vous pouvez nous faire une démo, là, nous faire voler un petit drone?
4: Je vais faire voler un petit drone et éventuellement, je peux mettre un masque à
1: Arnaud. Ouais, comme ça, vous voyez un peu ce qui est filmé.
2: Merci. Ouais, mais j'ai jamais fait, moi.
1: C'est vrai?
2: J'ai jamais fait ça.
1: Ah ben voilà, c'est une première aujourd'hui dans sa tourne.
4: Parce que c'est pas le drone qu'on a utilisé sur le tournage, ça c'est un drone FPV, donc c'est plus un drone de vitesse.
1: Que voyez-vous, Arnaud?
2: Là, je suis la caméra en bas du drone. Là, ici.
1: Alors,
4: la caméra en bas du drone, et là, je vais le lancer.
1: Génial.
2: C'est génial.
1: Oh, ah oui, ça fait un bruit incroyable.
4: Alors ça, c'est un drone de course. Hein. Hop, je vais me retourner vers Stéphane. Je vais me retourner vers Ségolène. Me rapprocher un petit peu d'Arnaud, qui se voit normalement. Voilà.
1: Alors Arnaud, c'était comment cette expérience avec le drone?
2: C'était formidable, je pense que je pourrais être malade. T'as jamais des mecs qui sont malades?
4: Si, on s'entraîne, regarde notre nez. On regarde notre nez au début, on éloigne le masque et on regarde notre nez.
2: C'est pour ça que vous filmez super mal en fait.
4: C'est pour ça qu'on voit un bout de nez.
1: Sont tout tordus.
2: Je peux poser une question, peut-être que vous l'avez dans votre questionnaire, mais c'est jamais attaqué par des oiseaux?
4: Si.
2: Est-ce que vous l'aviez cette question?
1: Pas du tout, merci Arnaud.
4: Alors il y a plusieurs types d'oiseaux et ceux qui nous attaquent et qui nous mettent à terre, c'est les rapaces.
2: Saloperie de rapaces.
4: Tous les oiseaux qui ont des cerfs en montagne, il faut s'en éloigner.
1: Il y a des rapaces qui vous ont piqué des drones?
4: Oui. La dernière image du drone, c'est le rapace comme ça.
1: C'est génial.
2: Attends, les mecs ont sorti des films derrière.
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1: En compagnie de l'équipe du film Les Gendarmes, co-réalisé par Stéphane Archinard avec Arnaud Ducret dans un des rôles titres et le droniste Cédric Nusli. C'est l'heure de la séquence Souvenir sans

0: Chez Bambou, ils nous ont fait une petite soirée un soir, c'était le barbecue, voilà, l'odeur du barbecue, voilà, de la braise avec la viande, c'était extraordinaire, et le bourgogne à côté que vous servez qui est très bon.
1: C'est quelque chose qui compte pour vous, justement, la qualité de la cantine sur un tournage.
0: Ça se voit, non?
2: Ah non, mais c'est blague à part, c'est très très sérieux.
0: Non, c'est, ouais, c'est important.
2: Ah ouais, c'est hyper important.
0: C'est qu'ils doivent faire des choses différentes et en même temps qu'il faut que tu te sentes. Les techniciens, tout ça, qui sont là depuis avant nous, sur le tournage.
1: Ouais, sur les.
0: Il faut les rassasier, ces gens-là, les pauvres. Non, mais c'est vrai, je veux dire. Il faut les nourrir parce que ça bosse, ça court et c'est important. Et c'est vrai.
2: Mais plus les techniciens que les acteurs, finalement.
0: Bien sûr,
2: les acteurs sont moins chiants, j'allais dire, parce qu'ils sont plus. On peut les isoler, mais les techniciens qui bossent, ouais, H24, eux, c'est arrivé un tournage, on a changé de cantine.
1: Ah
0: sinon,
1: oui.
0: changer de cantine.
2: Exactement. Les techniciens se disent, si c'est comme ça demain, on vient pas. Hein.
1: Stéphane Archinard, quel son vous a marqué sur ce tournage bourguignon?
2: Le son des drones, justement, parce que ça nous faisait un tout petit peu d'air. On a tourné donc par 45 degrés en plein milieu des vignes. Et je me souviens même qu'Henri Guibet dit, qui joue le père de Fred Testo, Henri Guibet, voilà, un acteur de 85 ans maintenant, 6 ans. Il disait, ça m'a fait un tout petit peu d'air, ça m'a bien rafraîchi.
1: Ah oh là là, ouais, 45 degrés.
2: Ouais, 45 degrés en plein milieu des vignes, c'était. Ouais. C'était.
1: Cédric Nusli, hormis vos drones, quel accessoire retenez-vous de ces 5 jours de tournage où vous êtes venu?
0: Le tire-bouchon.
3: La pince,
1: la pince.
3: Le tire-bouchon.
1: Le tire-bouchon.
3: Non, la pince, le grappin, comme dans Toy Story. Le grappin,
1: oui,
3: que François et Stéphane nous ont fait construire. Enfin, c'est pour nous, on a gardé des photos, enfin, c'est génial.
1: Vous
3: c'est
1: l'avez gardée, la pince?
3: Oui. Alors, oui, bien sûr. Oui, bien sûr, on l'avait construit, elle est télécommandée. Hein. On la radiocommande comme un drone, donc on pouvait attraper. Et ça, ça reste sur notre top 3 des tournages.
1: Arnaud Ducré, quel mot avez-vous le plus prononcé sur ce tournage?
0: J'avais une grande blague, c'est que je disais à chaque fois, c'est la dernière fois que je lis pas un scénar. Voilà, c'est ma grande blague. À chaque fois, je dis, c'est la dernière fois. Alors, on faisait des scènes, mais ça fait beaucoup rire. Évidemment, je plaisante, mais à chaque fois, je disais, les gars, c'est la dernière fois que je lis pas un scénar. Je ne fais plus jamais rien par amitié.
1: Entre les prises, vous disiez ça?
0: Voilà, on n'arrêtait pas. On disait tellement de bêtises. On peut tenir une heure de conversation avec, par exemple, un ami comme Fred Testo. Oui. On peut tenir une heure de conversation, lui et moi, où ça ne veut rien dire, et c'est très agréable.
2: Fred Testo a d'ailleurs des charentaises quand il ne tourne pas.
1: Non.
2: Donc il a d'ailleurs des séquences où on ne voit pas ses pieds, ou il tourne en charentaise.
1: Vraiment, il a le costume de gendarme et il est en
2: charentaise. Il a le haut du gendarme, il a ses charentaises. Ouais.
1: La panoplie du gendarme, enfin en l'occurrence le costume que vous avez porté, Arnaud, vous en.
0: Oui. Ça, c'est lourd, hein. Non, c'est lourd, non, mais
1: c'est
0: toute
1: lourd.
0: La journée, c'est cette ceinture et tout, c'est vrai, hein, faut s'y faire quand même.
2: Ouais.
0: Tout est assez bleu, même les polos, c'est des polos qui doivent.
2: Ils sont épais.
0: Non, mais
2: ils sont très épais.
0: Non, mais c'est vrai, hein, c'est une matière. C'est un truc que j'ai remarqué dès le début. C'est quoi ces polos? C'est l'impression que c'est des polos par balles, quoi.
2: C'est rigide. Ouais.
0: Non, c'est très épais, c'est normal, c'est leur outil de travail.
1: Ouais.
0: Et donc ça doit être solide, mais on se rend pas compte, quoi. Mais il faut le tenir, le calot, tout ça, c'est. Waouh, c'est voilà, faut être là, quoi. Avec le gilet, c'est des choses toute la journée qu'ils ont, c'est sous le soleil et tout là, c'est eux aussi ils souffrent.
1: Nouvelle empathie envers les gendarmes.
0: Voilà, donc maintenant dès que je vois un flic, je le regarde, un gendarme, et je vais le voir et je l'embrasse et je lui dis bravo pour la France.
1: Et vous lui direz que vous avez joué dans les gendarmes,
0: voilà, c'est
1: génial. La version cinéma de la BD culte est à découvrir donc en salle le 5 août prochain avec Fred Testo, Marc Rizzo, Alice David, Julien Arrouti et Arnaud Ducré. Merci d'avoir été
0: avec nous.
1: Merci Stéphane Archina.
2: Merci
1: Cédric Nusslin de nous avoir parlé du métier de droniste sur les plateaux de cinéma. Bel été sur votre radio ici.
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0: Jean-Louis Aubert, autant à nouveau sur votre radio ici. C'est une nouvelle très belle journée qui commence. Bonjour à vous et soyez les bienvenus.
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0: Dimanche 12 juillet, nous fêtons aujourd'hui les Oliviers. Bonne fête à tous les Oliviers de France qui se réveillent avec nous ce dimanche matin. C'est un vrai plaisir une nouvelle fois de vous retrouver avec toute l'équipe de ce dimanche. Nous avons Fabien Fourel à la rédaction en chef. C'est Océane à la réalisation ce matin pour vous accueillir comme il se doit au 0810 055 056. C'est Florentin au bout du fil. Et puis pour l'actualité de ce dimanche 12 juillet, c'est vous, Féline Lelordiot. Bonjour Féline.
2: Bonjour Louis, bonjour à tous. On est un peu encore fatigué.
0: Ça, je ne fais pas dire.
2: Le café n'a pas encore bien coulé ce matin.
0: Et ce, dû forcément aux grosses chaleurs que
2: évidemment,
0: nous avons. Et
2: évidemment.
0: Je pense que c'est à la une.
2: Exactement, c'est à la une. Sans surprise, Météo France qui place 13 nouveaux départements en vigilance rouge, de la Bourgogne au Midi. En tout, un département sur trois est en vigilance rouge canicule ce matin.
0: Et l'on en parle dans un instant.
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0: Bon dimanche et bon réveil avec nous, il est 6h. C'est parti pour le tour de l'actualité à vos côtés, Féline Lelordiot, et la canicule franchit un nouveau cap ce dimanche.
2: Météo France place en vigilance rouge canicule 13 nouveaux départements de la Bourgogne au Midi. En tout, ce sont 37 départements concernés, soit 1 sur 3. Face à ces fortes chaleurs, les hôpitaux sont donc en souffrance, malgré la promesse de 30 000 climatisateurs très attendus par les soignants, notamment à l'hôpital de La Rochelle en Charente-Maritime. Pour le syndicat Sud, l'établissement est un véritable four caniculaire, le syndicat qui dénonce l'inaction des directions hospitalières et du gouvernement. Gilles Capret.
3: Les épisodes de canicule sont tout à fait prévisibles et depuis longtemps, c'est ce qui exaspère les représentants de Sud.
4: Dans tous les plans que organise la direction, il y a un manque d'anticipation.
3: Manuel Mahé, secrétaire départemental adjoint du syndicat.
4: C'est toujours sur l'instant T qu'il y a quelques réactions pour se couvrir uniquement juridiquement pour la direction, mais pas pour protéger les agents sur le fond.
3: Ces dernières semaines, la direction de l'hôpital de La Rochelle a transformé quelques bureaux climatisés en zones de repli où les soignants peuvent se reposer. Elle a aussi distribué des brumisateurs et des ventilateurs.
4: Il y en a pas en nombre assez suffisant pour que ça aille. Et puis au bout d'un moment, quand il fait chaud dans les services, que vous ayez 50 brumisateurs et 10 ventilateurs, ça brasse de l'air chaud.
3: Sud dénonce une surcharge de travail pendant la canicule. Le syndicat s'inquiète pour la santé du personnel soignant et évidemment pour celle des patients, comme Dominique qui sort d'une consultation en oncologie.
5: Dans le bureau du docteur, c'est impeccable, mais dans les salles d'attente, c'est un peu dur quand même.
3: À côté de la fontaine, Véronique est en train de prendre l'air. Elle est hospitalisée depuis un mois pour une pathologie gastrique. La canicule, pour elle, c'est une souffrance supplémentaire.
6: C'est horrible. Dans les couloirs, c'est climatisé, ça va. Le pire, c'est dans les chambres.
3: Et ce serait encore plus difficile sans la bonne volonté des soignants.
6: C'est vrai que les infirmiers, quand même, ils sont compétents. Je les remercie quand même parce que c'est un beau métier qu'ils font quand même.
3: On n'est qu'au début du mois de juillet. L'été promet d'être long à l'hôpital de La Rochelle.
2: Et en raison des températures extrêmes, plusieurs monuments parisiens vont adapter leurs horaires. C'est le cas de la Tour Eiffel, du Louvre et du Musée d'Orsay. Le Tour de France, lui aussi, est touché par cette canicule. La 9e étape aujourd'hui entre Malemort et Ussel en Corrèze est raccourci de 30 km. On y revient à 6h30. Sur le front des incendies en France, le feu à Trévillac dans les Pyrénées-Orientales est fixé depuis hier soir. Après avoir parcouru près de 5000 hectares, un autre incendie a déjà ravagé 180 hectares de végétation dans le Lot. Hier, 120 pompiers sont mobilisés. Et en Espagne, après deux jours d'enfer, l'espoir d'une stabilisation du violent incendie en Andalousie. Plus de 6000 hectares parcourus, au moins 12 morts et surtout une vingtaine de personnes toujours portées disparues. Et parmi elles figure une Française, Philippine Thibaudot.
7: Oui, et l'identification est en cours par les autorités espagnoles. Le Quai d'Orsay précise qu'on ne sait pas si elle est morte. On sait juste qu'elle fait partie des personnes qui manquent à l'appel. Elles sont une vingtaine. Certaines non localisées, d'autres portées officiellement disparues. L'ambassade de France à Madrid et le consulat général de Séville sont en lien, dit le ministère des Affaires étrangères. Les instances régionales et nationales espagnoles pleinement mobilisées aussi auprès de la famille de la Française. Alors que s'est-il passé? La femme a très probablement également péri en tentant de fuir les flammes dans ces villages andalous escarpés et inhabités, comme d'autres victimes de différentes nationalités piégées par l'incendie et dont les corps ont été retrouvés.
2: Explication de Philippine Thibaudot.
0: Et dans un mois, jour pour jour, l'hémisphère nord va vivre une éclipse totale du soleil.
2: Un phénomène visible notamment en Russie, en Islande et surtout en Espagne. En France, cette éclipse sera partielle avec plus de 90% du soleil occulté en fin de journée. Mais pour l'observer, il faut s'équiper de lunettes spéciales, Anne Le Gall.
8: Dans un mois pile, si vous avez un horizon dégagé en direction de l'ouest, le coucher du soleil sera très particulier, explique Alan Sachabrin. Il est astrophysicien au commissariat à l'énergie atomique.
9: Ce qu'on va voir, c'est un peu un effet Pac-Man, c'est-à-dire la Lune va venir progressivement un peu manger artificiellement, bien sûr, le disque du soleil. On va avoir un peu le soleil qui va être de moins en moins rond et avoir une forme un peu d'arc de plus en plus. Et voilà.
8: Mais pour observer cette éclipse et éviter de se brûler la rétine, il sera indispensable de se procurer les fameuses lunettes noires en carton avec une norme ISO bien précise, rappelle le directeur général de l'Association française d'astronomie, Éric Pied-Noël. Pas question de bricoler des protections.
10: Vraiment proscrire tout ce qui est utilisation de radio, de verre fumé à la suie, tout cela laisse passer un rayonnement dangereux. Votre rétine est insensible à la brûlure, c'est après vous pouvez avoir des dégâts irréversibles, en tout cas sur votre rétine.
8: Les lunettes spéciales Eclipse ont l'avantage de ne laisser passer qu'un millième de la lumière solaire. Certaines sont déjà distribuées gratuitement. D'autres sont disponibles en pharmacie ou chez des opticiens pour 1 à 4 euros.
2: 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En football, on connaît la deuxième affiche des demi-finales à la Coupe du Monde. L'Argentine victorieuse à l'instant de la Suisse affrontera l'Angleterre qui a battu hier soir la Norvège 2-1. L'autre affiche opposera la France à l'Espagne.
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2: Et donc on vient de l'entendre, en effet Louis, on est en alerte canicule, donc j'imagine qu'il fait chaud.
0: Exactement Féline, 37 départements, vous le disiez, de l'ouest du sang au centre, placé en vigilance rouge canicule ce dimanche, 46 départements en vigilance orange, avec des pointes attendues jusqu'à 41 degrés cet après-midi pour les maximales, pour les départements placés en vigilance rouge, notamment des températures très élevées à Limoges ou encore à Bourges qui vont frôler les 40 degrés cet après-midi. À 6h06 tout de suite, il faut encore relativement doux, si je puis dire. On a déjà des températures entre 19 à 22 degrés, même 25 degrés ce matin. Pour Strasbourg et Lille, 19 degrés. À Clermont-Ferrand, 20 degrés. Angers, 22 degrés. Marseille, déjà 25. Et puis à Ajaccio, on bat des records avec 31 degrés tout de suite à 6h07. Sur les routes, en revanche, aujourd'hui, elle, la journée s'annonce plus fluide. De quoi passer une belle journée estivale et profiter pleinement de votre dimanche. Merci d'avoir choisi votre radio ici pour vous réveiller ce matin.
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0: Pour bien commencer votre journée en 87, Julien Clerc retrouve son fidèle complice Étienne Rodagil qui signe les paroles de cette chanson, une collaboration qui a donné quelques-uns de ses plus beaux succès de sa carrière. Julien Clerc, pour vous réveiller sur votre radio ici, bonjour à vous et voici Hélène.

0: très bon dimanche à l'écoute de votre radio ici pour commencer la journée avec nous comme il se doit. C'était Julien Clerc. Bonjour à vous, bienvenue 6h10.
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0: Et comme chaque début de week-end, eh bien l'on commence la journée avec quelques conseils justement pour rester en forme cet été. Éphéline, aujourd'hui, la convivialité, elle, a son mot à dire.
2: Eh bien Louis, puisqu'il suffit de quelques amis et d'un ballon rond pour faire travailler notre souffle, notre équilibre et les muscles de nos jambes avec un foot ou un basket,
0: ouais,
2: par exemple.
0: Totalement.
2: Et ça, notre coach sportive Nordine Attab l'a bien compris.
0: Rendez-vous à 6h15 à ses côtés justement pour découvrir cette nouvelle astuce bien-être. Et puis côté musique, l'on vous propose ça ce dimanche matin. Imagination avec Just an Illusion à l'écoute de votre radio avant les infos de 6h30, puisque tout de suite à 6h11, place à l'info de notre territoire. Et ce matin, direction la Corse, avec une info relayée par nos confrères d'ici RCFM et ici Pays de Savoie. L'on part tout simplement sur l'un des sentiers les plus mythiques d'Europe, le GR20.
2: Et Louis, c'est un sentier réputé pour être l'un des plus difficiles, avec ses montagnes, ses paysages techniques et surtout ses paysages à couper le souffle.
0: Tout à fait. Et puis ce GR20 a désormais un nouveau record. C'est le trailer français François Dane qui l'a traversé en 29 heures et 46 minutes, moins de 30 heures pour avaler, tenez-vous bien, 160 km et près de 12 000 mètres de dénivelé positif. C'est tout simplement énorme. Pour beaucoup de randonneurs, le GR20, juste pour vous donner un ordre d'idée, on le fait en une quinzaine de jours. Et bien lui, il a bouclé en un petit peu plus d'une journée.
2: Et François Dane efface ainsi le précédent record de Lambert Santelli qui avait parcouru le GR20 en 30 heures et 25 minutes en 2021.
0: Ouais, c'est beau, hein, il gagne près de 40 minutes sur le record précédent et surtout il devient bien le premier homme à passer sous la barre symbolique des 30 heures. Le départ lui a été donné de Calenza en Haute-Corse pour une arrivée à Conca en Corse du Sud. Une traversée de l'île par les crêtes de nuit, de jour, bien entendu avec très très peu de répit. François Dane écrit donc une nouvelle page de l'histoire du trail français sur un terrain qui fait partie vraiment du patrimoine sportif et naturel corse. Je vous invite à aller voir les images touchantes de son arrivée. Elles sont disponibles bien entendu sur notre site ici.fr et sur notre application ici.
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0: Nouveauté estivale pour vous ce dimanche matin avec Zazie, de retour avec un titre inédit, trois ans après son dernier album. La voici avec Peu importe, c'est le nom de ce nouvel album et c'est aussi le nom de ce single que vous écoutez peut-être pour la première fois sur votre radio ici. Peu importe.

0: importe, Zazie, ici vos meilleures nouveautés de l'été 2026. Soyez les bienvenus. Tiens, et si votre prochaine séance d'activité physique se résumait à un ballon et quelques amis, notre coach sportif qui nous rejoint Nordinatab a encore une très bonne idée pour nous ce dimanche. Bonjour Nordine.
1: Bonjour.
0: Alors, pourquoi, tiens Nordine, les jeux de plage sont parfois un véritable allié physique et ce pour notre santé aussi?
1: On associe souvent l'activité physique au sport. Pourtant, l'été, quelques jeux simples sur la plage peuvent déjà nous faire travailler le souffle, l'équilibre, la coordination ou encore les muscles des jambes. Et surtout, on bouge en s'amusant, sans avoir l'impression de faire une séance de sport. On débute par le jeu de l'horloge. Vous avez un smartphone, une montre, et vous déterminez une durée de jeu. Par exemple, 30 secondes. Vous déclenchez le compteur à rebours, et là, vous faites des passes à votre collègue avec un ballon. Objectif, ne pas avoir le ballon dans les mains quand le compte à rebours arrive à zéro. Allez, on se fait des passes à toi, à moi, à toi. Voilà. Et n'hésitez pas à lancer la balle par terre, en l'air, ou pourquoi pas loin de la personne à qui vous effectuez des passes. 3, 2, 1, tut ! Bon, bah c'est moi qui ai perdu. Il a gagné un point. Et grâce à ça, vous allez renforcer le système cardiovasculaire, vous allez améliorer la coordination et solliciter les muscles des jambes. Vous pouvez effectuer 5 jeux de 30 secondes. Bref, vous variez la durée, cela peut être beaucoup plus long.
0: Donc Nordine, jouer, c'est déjà bouger.
1: C'est ça, et il n'est pas nécessaire d'être un grand sportif ou une grande sportive. Le simple fait de courir après un ballon ou d'aller récupérer un frisbee sollicite déjà l'ensemble du corps. Tiens, en deuxième exercice, on va se faire un petit relais dans le sable. Allez, chacun choisit son équipe, ça y est, vous y êtes. But du jeu, on va toucher l'arbre ou une serviette que vous avez posée un peu plus loin. Sauf que là, vous allez prendre par exemple un verre d'eau, vous allez tendre un bras devant vous et le verre, vous allez le poser au-dessus de la main, afin qu'il tienne l'équilibre. Et là, tranquillement, par exemple en marchant, vous allez marcher jusqu'à la serviette et revenir. Et vous effectuez un relais comme ceci, sans que le verre ne tombe. Et grâce à ce jeu, vous allez muscler les jambes, améliorer votre équilibre et votre endurance. Allez, c'est à vous de jouer.
0: C'est noté, Nordine. Bon week-end et bel été à vous. Et d'ailleurs, pour découvrir d'autres pratiques sportives et bien-être, rendez-vous directement sur notre site internet ici.fr et l'application ici. 6h19 avec nous. Bon réveil. Bien entendu, accompagné par vos chansons préférées toute la journée avec Imagination ce dimanche et Just an Illusion.

0: voilà qui vous donne le sourire. Merci de nous avoir choisi ici pour vous réveiller dès 6h le week-end avec Imagination, Just an Illusion.
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0: Et à 6h22, Johan Rock est avec nous, et ce, avec de nouveaux Coulisses TV. Bonjour Johan, ce matin, tiens, vous nous emmenez dans les coulisses d'une série culte que Gulli a la bonne idée de rediffuser chaque dimanche cet été.
2: Vous êtes, j'en suis certain, nombreux à avoir gravé quelque part au fond de votre mémoire les premières notes de synthé de ce générique qui, au mi-temps des années 80, colonisait nos postes de télé. MacGyver, c'est d'abord son acteur principal, Richard Dean Anderson. Avant d'être choisi pour jouer dans la série, il a cumulé les petits jobs comme celui de dresseur de baleines dans un Marineland. Sa personnalité a beaucoup inspiré les traits de caractère du personnage. Un héros accessible, sorte de monsieur tout le monde, quel vertige, peur des armes à feu, bref, loin du cliché de l'aventurier dur à cuire. Mais s'il y a bien un truc dont MacGyver n'est jamais dépourvu, c'est la réflexion. Ça lui permet toujours de se tirer de toutes les situations.
3: C'est pas pour toi, mais moi, je n'ai aucune envie de moisir ici en attendant d'être consumé par tes déchets radioactifs. Tu comprends? Il faut trouver une solution.
4: Mais je te répète que cette porte est inviolable.
3: C'est une serrure à gâche.
4: Elle est absolument inviolable.
3: Une serrure à gâche électrique.
4: Ouverture dans 59 minutes et on n'a plus que 9 minutes d'air.
3: Sauf si on arrive à voyager dans le temps.
4: Pardon?
3: Une serrure à gâche électrique mesure le temps par oscillation d'un cristal de quartz. Donc si on arrive à lui envoyer une surtension électrique...
4: Oh, c'est incroyable. À mon avis, on devrait t'élire comme président de la République.
3: Non, merci. Je préfère ce genre de problème aussi.
2: Si la série est devenue culte, c'est en partie grâce à ses inventions. À l'époque, une équipe était entièrement chargée de les imaginer, encadrée par des consultants, validant la faisabilité des bricolages. La production avait même offert une prime aux téléspectateurs, leur envoyant de bonnes idées. C'est comme ça qu'un fan avait suggéré que MacGyver puisse réparer le radiateur d'une voiture en cassant un œuf dessus. L'idée fut retenue et tournée dans l'épisode suivant. Dans l'extrait qui suit, le héros fait exploser un rocher à l'aide d'un extincteur. Il est fort, ce Mac.
5: Qu'est-ce que vous faites, MacGyver?
6: Je vais leur fabriquer une petite surprise. Ahmed, apporte le jerrycan.
7: À quoi ça va te servir?
6: J'ai une idée. Verse de l'eau, là.
7: Je comprends pas.
6: Il a bien gelé la nuit dernière. Les pierres sont encore très froides. L'extincteur contient du dioxyde de carbone, qui a la particularité de produire du froid.
7: Ça a gelé?
6: Oui, et la glace va nous aider. Attention, reste pas là. Recule.
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0: J'adore, merci beaucoup Johan Rock, 6h24 sur votre radio ici, avant 6h30 et l'info, votre horoscope aux côtés de Catherine Viguet, ce dimanche, et c'est la journée des Verseaux, tiens, figurez-vous, votre horoscope complet, signe par signe, après la musique d'ici et le collectif de Notre-Dame de Paris, voici pour vous, belle ce dimanche matin, avec les voix de Daniel Lavoie, Patrick Fiori et Gaou.

0: Daniel Lavoie, Patrick Fiori et Garou Bell sur votre radio ici à 6h28, juste avant les infos de 6h30. Il est l'heure de regarder ce que les astres vous réservent avec l'horoscope de Catherine Viguier ce dimanche. Bonjour Catherine, quelle est la tendance du jour ?
1: Attractive pour les signes d'air, Gémeaux, Verseau et Balance. Bélier, vous êtes stimulé par la conjoncture astrale. Ce sera chouette d'être à vos côtés. Taureau, vous hésitez entre épargner et acheter, à moins qu'il ne faille régler un souci financier de dernière minute. Gémeaux, faites une place en or à toute nouvelle idée, elle portera ses fruits. Cancer, quelque chose se passe en vous et ça vous travaille et vous avez donc du mal à l'exprimer. Lion, vous posez un autre regard sur votre entourage et vous vous faites de nouveaux amis. Vierge, si l'on vous consulte, c'est que vous avez des qualités que d'autres n'ont pas et c'est précieux. Balance, un déplacement vous rend heureux, on vous donne l'occasion de montrer qui vous êtes. Scorpion, vous investissez pour votre confort ou pour celui de ceux qui partagent votre vie. Sagittaire, vous pouvez le pire comme le meilleur dans vos relations de travail comme de cœur. Capricorne, alors vous ne vous ennuyez pas, vous vous dévouez pour tous et le travail ne manque pas. Verseau, beau dimanche, valorisant votre jolie personne et ça vous fait du bien. Poisson, vous brillez en société, mais intimement, vous vous sentez un peu seul, mais c'est passager. Et pour nous tous, entre élan et retenue, on compose.
0: Merci beaucoup, ma chère Catherine. Horoscope que vous retrouvez dès à présent signe par signe sur votre application ici. Tout de suite, il est 6h30, l'actualité en France et dans le monde en 90 secondes. C'est avec vous, Fadine Noir-Duhaut.
2: Un département sur trois en vigilance rouge canicule ce dimanche. Météo France étend sa vigilance maximale à 13 départements de la Bourgogne au Midi. En tout, 26 millions de Français sont concernés par ces températures extrêmes entre 38 et 41 degrés. Ces fortes chaleurs qui déclenchent des incendies dans le Lot. Un feu démarré hier après-midi a déjà parcouru 180 hectares de végétation au sud de Cahors. Un hameau a été évacué préventivement, tandis que dans les Pyrénées-Orientales, le feu de Trévillers est fixé. Le premier gros incendie de l'été a ravagé près de 5000 hectares. Et dans le Morbihan, l'inquiétude des autorités face à la rave party dans la forêt de Lanoué. 1500 personnes y participent en toute illégalité, précise la préfecture. Le département est en vigilance rouge. Alors, le moindre mégot pourrait provoquer un départ de feu. 10 ans après l'attentat de Nice, une marche mémorielle va démarrer à 9h sur la promenade des Anglais. Un hommage aux 86 victimes tuées le 14 juillet 2016. Le président de la République se rendra mardi à Nice pour les commémorations de cet attentat. Au mondial de football, victoire de l'Argentine 3-1 contre la Suisse après prolongation. Les Argentins feront donc face aux Anglais pour une place en finale mercredi prochain. L'autre demi-finale opposera la France et l'Espagne mardi soir. Un taux de réussite en légère baisse pour le baccalauréat 2026, 91,4%, soit 0,4 points de moins que l'an dernier d'après le ministère de l'Éducation nationale. Au total, plus de 680 000 candidats ont été admis après la session de rattrapage sur l'ensemble des filières.
0: Il est 6h31 et la 9e étape du Tour de France est raccourcie aujourd'hui à cause de la canicule.
2: Le peloton va traverser la Corrèze, 155 km entre Malemort et Ussel, mais le parcours est raccourci de 30 km, une décision inédite sur la grande boucle, car la Corrèze passe en vigilance rouge canicule aujourd'hui depuis le début de la compétition. Le peloton suffoque de plus en plus alors qu'il reste encore 2 semaines de course, Fanny Lechevestrier.
3: Pas de doute, c'est le tube du Tour de France 2026 avec 3 motos en plus des voitures course qui ravitaillent les coureurs cette année, sans compter les 450 kilos de glace fournis aux équipes chaque jour. Mais cela ne suffit plus aujourd'hui pour rafraîchir des coureurs qui finissent les étapes le visage cramoisi, à chercher la moindre goutte d'air, à l'image de l'ancien maillot jaune Julien Alaphilippe.
4: Il fait chaud tous les jours, donc vraiment la chaleur ça joue beaucoup. Ouais, ça donne l'impression d'être en 6e semaine.
3: Et forcément, pour beaucoup, les performances s'en ressentent, décrit le Breton de la Groupama et Wen Costiu.
5: C'est vrai que quand on regarde les données, moi je me fie par rapport à ça et bon, on voit qu'on est tous un cran en dessous.
3: Alors la décision de raccourcir l'étape de 30 km aujourd'hui, c'est juste du bon sens, explique le patron du Tour, Christian Prudhomme.
6: Ça fait partie des adaptations, on est des organisateurs responsables. Et d'ailleurs, quand Thierry Gouvenou l'a annoncé à Pogacar, tu lui as dit merci. Donc d'un point de vue sportif, ça ne changera rien, mais l'étape fera 30 km de moins et elle n'en sera, je pense, que plus belle.
3: Car paradoxalement, en retirant 30 km, l'étape pourrait se révéler encore plus intense pour le spectacle, mais aussi pour les corps, avec un condensé de bosses encore plus resserré et éprouvant.
2: Même si l'étape est rabotée, le départ est toujours donné à Malemort. En revanche, l'horaire a changé, ce sera à 13h45. Hier, le Belge Tim Merlier a enfoncé le clou avec une deuxième victoire d'affilée en remportant la 8e étape à Bergerac. Le Slovène Tadej Pogacar conserve le maillot jaune avec 2 minutes et 42 secondes d'avance sur son concurrent, le Danois Jonas Vingegaard. Et justement, on parlait de la canicule qui impacte donc le Tour de France, oui. Mais surtout 37 départements, tout placés en vigilance rouge.
0: Exactement, Féline, de l'ouest au centre pour cette vigilance rouge canicule ce dimanche. 46 départements en vigilance orange, des pointes attendues jusqu'à 40 degrés cet après-midi, là où la vigilance rouge est en cours, comme à La Rochelle par exemple. Pour les températures ce matin, elles sont déjà comprises entre 19 et 25 degrés. Nous avons par exemple à Strasbourg et Lille tout de suite 19 degrés, à Clermont-Ferrand 20 degrés, Angers et Bourges 22 degrés, à Marseille 25 degrés, puis c'est à Ajaccio que le record de la matinée est donné avec 31 degrés. À 6h34, la journée en revanche, elle, s'annonce plus fluide sur les routes de France pour cette nouvelle journée de départ en vacances. En tout cas, merci à vous de nous avoir choisi de commencer votre dimanche sur votre radio ici, bien entendu.
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0: Vos chansons préférées, eh bien elles sont ici et nulle part ailleurs tout au long de la journée. Dès 6h le week-end pour vous accompagner avec Nick Kershaw. Pour vous, voici The Riddle.

0: Idol, Nick Kershaw sur votre radio ici. C'est la radio de votre été et de votre week-end. Merci de nous avoir choisis pour lancer votre dimanche. Soyez les bienvenus puisque tout de suite, il est l'heure de gagner votre pack de l'été.
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0: 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Bonne chance à tous, et puis pour la musique, avant les infos de 7h...

0: libérer Cookie Dingler, c'est pour vous, juste avant les infos de 7h, puisque tout de suite, il est 6h40, place à la chronique de Valentine Lethès, vie numérique, vie privée, des caméras de surveillance dans la chambre de vos parents à l'EHPAD. Ce dimanche matin, Valentine, on va parler d'un sujet qui lui a fait couler beaucoup, beaucoup d'encre.
1: Le scandale de maltraitance dans les maisons de retraite. Souvenez-vous du livre enquête Les Fossoyeurs de Victor Castenet, infiltré dans les EHPAD d'Orpea. 3 ans plus tôt, un ancien directeur de maison de retraite livrait déjà un témoignage au vitriol dans son livre Tu verras maman, tu seras bien. Et pour son auteur, la vidéosurveillance dans les chambres est, je cite, la seule solution contre les maltraitances physiques. Mais pas dans n'importe quelles conditions, indique la CNIL. La Commission nationale de l'informatique et des libertés a publié une longue liste de conditions à remplir avant d'installer ce genre de dispositif, vu les risques d'atteinte à la vie privée, en premier lieu pour celle du résident.
0: Ok, mais comment et quand peut-on faire justement installer une caméra dans la chambre d'un EHPAD, Valentine ?
1: D'abord, seul l'établissement a le droit d'installer une caméra de surveillance à son initiative ou à la demande de la famille, sans quoi vous risquez des poursuites. Et après l'échec de toutes les procédures d'enquête, comme des autres dispositifs de sécurité mis en place, un bouton d'appel d'urgence sans fil par exemple, c'est seulement dans cette situation que son installation est possible pour lever les doutes. Si vous en êtes à ce stade et qu'un changement de comportement de votre parent ou des hématomes reste inexpliqué, la vidéosurveillance est une option possible, à condition qu'elle ne fonctionne pas 24 heures sur 24, qu'elle soit même coupée en cas de visite des proches, sauf s'ils sont soupçonnés, et que tous les salariés soient informés. Le résident, évidemment, doit donner son accord ou son représentant légal s'il n'en est pas capable. On parle bien d'assurer la sécurité des patients. Toute installation de vidéosurveillance pour des questions de confort ou pour prévenir un éventuel accident sont interdites, au vu, selon la CNIL, des autres dispositifs existants, bracelets et capteurs de chute notamment, beaucoup moins intrusifs.
0: Merci beaucoup Valentine Lethès, et pour en savoir plus sur la vidéosurveillance, chez vous, dans votre immeuble ou au travail, rendez-vous directement sur ici.fr, page vie numérique, vie privée.
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0: Il est 6h42, en vous souhaitant à tous un excellent réveil avec nous ce dimanche matin. Comme chaque week-end, à cette heure-ci, vous avez rendez-vous avec l'histoire, le meilleur des chroniques voyages dans le temps proposées par Stéphane Bern. Et ce matin, on voyage au temps du tout premier maillot jaune.
9: Aujourd'hui, rétro-pédalage. L'histoire d'un rêve de cycliste qui part en roue libre au fin fond des Pyrénées. Juillet 1913, le Tour de France. Dans la descente du col du Tourmalet, Eugène Christophe file vers la victoire quand, manque de bol, sa fourche casse-nette. Le règlement interdit toute aide. Il doit réparer son vélo tout seul. Alors, il descend à pied, vélo sur le dos, 14 km, qui lui en paraissent 140, jusqu'à Sainte-Marie-de-Campan. Là, il trouve une forge, enfile le tablier du forgeron et, tel un MacGyver de la Petite Reine,

0: Oui, tout à fait, et ce, dans une magnifique région, l'Auvergne, je connais très bien, figurez-vous, parce que je suis de là-bas, moi.
1: Eh oui, nous avons un Auvergnat parmi nous.
0: Eh oui, c'est mon petit secret de Haute-Loire, comme vous. Alors vous, c'est Brive-Charensac, alors moi, c'est pas très
2: voilà,
0: bien,
2: c'est Brive. Voilà, c'est Brive-Charensac, c'est juste à côté du puits.
0: Oui, tout à fait. Alors,
2: on a eu un gros orage hier, ça a rafraîchi un petit peu.
0: On est dans une région, on a de tout, effectivement, on a du très chaud, et quand ça pète, ça pète. Mmh. On a les deux.
2: Voilà, ça
0: Gilles, est-ce que vous avez prévu de partir quelques jours, profiter de l'été, ou vous restez chez vous, en Haute-Loire, tranquillement?
2: Oh, je reste un peu en Haute-Loire, parce que c'est ramasser des myrtilles.
0: Ah, bien!
1: Oh, ça c'est sympa, les myrtilles, j'adore les myrtilles.
2: Ah oui, c'est sympa, ouais, pour faire des tartes.
0: C'est ce que j'allais vous demander, justement. Donc, tarte à la myrtille, on peut faire des confitures de myrtille aussi.
2: Voilà, la confiture, on sert de myrtille, le gelé, les sirops. Mmh.
0: Il faut en ramasser un bon paquet, quand même, de myrtille.
2: Ouais. Eh oui, en plus, moi, je les ramasse à la main.
1: Oula!
0: Ah oui, et ben là, vous en avez à peu près pour tout l'été, normalement.
2: Je sais pas pourquoi, j'arrive pas à me servir du peigne.
0: Et oui, normalement, on a le fameux peigne pour ramasser les myrtilles.
1: C'est ça, oui.
2: Il y a une technique, je sais pas, j'arrive pas à la trouver.
1: Ah oui, vous êtes courageux, Gilles, vous êtes courageux.
0: Écoutez, les vieilles traditions sont les meilleures, Gilles, vous avez bien raison. Donc, vous en faites pas, on vous comprend à 100%. 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
2: C'est ce que j'ai entendu, ouais.
0: Et autant vous dire que depuis là où vous êtes à Brive-Charensac, normalement, elle va être assez impressionnante. Je pense que vous allez la voir.
2: Oui, je pense, oui.
1: Préparez-vous.
0: Gilles, je vous souhaite un excellent dimanche. Merci beaucoup de nous avoir appelés. C'était un plaisir. 6h57, que ça passe, et il est là, comme chaque week-end, avec sa revue de presse décalée sur l'actualité, et bien entendu, pour nous mettre les points sur les i. Bonjour Willy.
3: Bonjour. Et on commence avec Marine Le Pen, condamnée pour détournement de fonds publics. Elle a donc le CV parfait pour se présenter à une élection présidentielle. Au Rassemblement National, certains trouvent que Jordan Bardella fait trop bling-bling. Marine Le Pen, elle fait trop gling-gling. C'est le bruit de son bracelet électronique quand elle marche. Gling-gling-gling-gling. Nicolas Sarkozy se dit prêt à donner quelques conseils à Marine Le Pen, pas en matière de présidence, en matière de bracelet. Présidentielle toujours, Ségolène Royal se présente à la primeur de la gauche, la première primaire de l'histoire, où il va y avoir plus de candidats que de votants. Parce qu'il n'y a pas de petites économies, l'État envisage d'augmenter la TVA sur les vols en montgolfière. Ils sont gonflés. 8e étape du Tour de France entre Périgueux et Bergerac. Aujourd'hui à Bergerac, il n'y aura donc pas que Cyrano qui aura un grand nez. Il y aura aussi Pogacar. Il a le nez qui s'allonge quand il dit qu'il ne prend rien. Le Tour de France avec sa célèbre caravane comme la de deux chevaux cochonous qui jettent des saucissons sur le public. En fait, balance ton porc, ça vient de là. Le bal des pompiers à Paris en banlieue annulé à cause de la canicule. Bah tant pis, cette année, les pompiers ne baiseront pas. Ce week-end, il fera plus chaud à Paris qu'à Marseille. Les Marseillais entendent donc ce nouveau chant. Paris, Paris, on te canicule. Coupe du monde de football, Bruno Retailleau a félicité Kylian Mbappé. Grâce à lui, 11 Marocains se retournaient dans leur pays et à leurs frais en plus. Bravo. La France rencontrera l'Espagne en demi-finale de la Coupe du Monde. Avec les températures constables, ça fait un petit moment que dans le ciel, la France a rencontré l'Espagne. De nombreux touristes à Paris marqués par l'insalubrité et la saleté de la capitale française. Au cinéma, Paris, c'est Amélie Poulain. Dans la réalité, c'est Amélie Poubelle. Bon anniversaire au chanteur de rap de raï algérien Cheb Mami, 60 ans, qui devient donc de plus en plus Cheb Papi. Enfin, le saviez-vous, le nouveau PDG de Disney annonce une vague de licenciements, jusqu'à 1000 postes supprimés. Les employés se sont bien fait miquer la gueule. Allez, passez un bon dimanche et à tout à l'heure midi.
0: Merci Willy, à tout à l'heure midi. Willy vient déjeuner chez vous. Merci également à vous, Féline, qu'on retrouve dans quelques instants à 7h30.
1: Et oui, pour l'actualité en France et dans le monde en 90 secondes.
0: Et tout de suite, pour vous réveiller dans les meilleures conditions, place aux équipes d'ici matin. Et ça se passe bien entendu dans votre région.
4: Merci beaucoup Louis et bienvenue à vous si vous venez de nous rejoindre. Bonjour à tous et bienvenue en Pays de Savoie. Bonjour Mathieu.
5: Bonjour Serge, bonjour tout le monde.
4: On va se retrouver dans un instant et on va se retrouver sur la route. Il va y avoir du monde sur les routes aujourd'hui.
5: C'est ça, et c'était bien bouché hier au tunnel du Mont Blanc.
4: Voilà, on en parle dans quelques secondes.
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4: Passez un très bon dimanche avec Ici, Pays de Savoie, il est 7h. ici Pays de Savoie. Première radio sur l'actu locale, Mathieu Launois, et des centaines d'automobilistes bloqués pendant plusieurs heures.
5: Avant de prendre le tunnel du Mont-Blanc, hier, même si le trafic et la

0: attentes étaient prévues par Bison Futé. La situation s'est empirée toute l'après-midi. Des voitures en panne ont forcé les équipes à fermer 4 fois le tunnel. Au grand désarroi des conducteurs comme Nicolas qui faisait le trajet en famille entre la Franche-Comté et Bourg-Saint-Maurice.
1: Sur les coups de 13h30 à peu près, on s'est retrouvé face à un bouchon. On avançait, on faisait quelques mètres et puis ça y est, c'était à nouveau un blocage. Forcément, le moteur, on l'a arrêté, je pense, une bonne dizaine de fois. On était à peu près encore à une heure et demie avant d'arriver au niveau de la borne de paiement. On se trouve face à un piège, en fait. C'est-à-dire qu'on ne peut pas refaire de demi-chemin et on se retrouve à être obligé d'attendre pendant quasiment 2h30 avec des gens qui sortaient des voitures, des parents, des enfants, exaspérés surtout d'une attente aussi longue sans aucune information. Une petite distribution de bouteilles d'eau, mais franchement de manière très aléatoire. Et puis il y a ce moment un peu étonnant où chacun se regarde, et c'est quand même long, surtout quand vous n'avez pas d'informations. Il est annoncé 1h30, mais ça a duré 3h.
0: Et aujourd'hui, le trafic sera moins dense qu'hier. Nos deux départements sont classés orange par Bison Futé. Le bilan des morts sur la route s'alourdit encore en Haute-Savoie. Hier soir, une voiture et une moto se sont percutées à Marigny-Saint-Marcel. Le motard, un jeune homme de 23 ans, est mort. Les 3 passagers de la voiture sont légèrement blessés.
2: L'incendie au Planet est stabilisé.
0: Annonce de la préfecture hier soir, alors que 75 hectares ont été parcourus par les flammes. Hier, plus de 130 largages ont été effectués par les pompiers. La route pour Pralognan est toujours coupée. Les approvisionnements par hélicoptère ont continué. En revanche, il y a eu des départs de feu hier à cause des orages en Chartreuse, notamment à Saint-Pierre-d'Entremont, au-dessus du cirque de Saint-Mesmes, sur un terrain difficile d'accès. Un incendie éteint dans la soirée. Et on l'a appris hier, une cérémonie d'hommage aux pompiers volontaires morts en intervention aura lieu ce mercredi. Ce sera à la Halle Olympique d'Albertville à 15h. Le caporal Baptiste Gerfaux-Valentin est mort en intervention mercredi dernier au Planet. Un bloc rocheux s'était détaché et lui était tombé dessus.
2: 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Jusqu'à 38 degrés attendus en pleine aujourd'hui.
0: Nos départements sont toujours en vigilance orange canicule et plusieurs secteurs sont en alerte sécheresse. Conséquence, les cours d'eau sont particulièrement bas, notamment celui du Fier qui prend sa source dans les Aravis et qui traverse Annecy. Un danger pour les poissons. Alors à Thône, l'association agréée pour la pêche et la protection du milieu aquatique a réalisé une pêche de sauvegarde, Richard Vivion.
3: Francis Aubert, le président de l'association, marche au milieu du lit du Fier.
4: C'est vrai qu'on pourrait presque penser à une piste de VTT, hein, mais c'est encore bien une rivière avec de la vie aquatique.
3: Des cailloux partout et par endroits, encore un peu d'eau, des flaques dans lesquelles les poissons se retrouvent pris au piège.
4: Ah ben, la conséquence, vous l'aurez bien compris, il y a un moment, il ne va plus y avoir d'eau, donc les truites meurent. On a également une autre conséquence, il reste de l'eau, mais très peu et uniquement des flaques. On a une température d'eau qui va monter au-delà de 26 degrés et on sait qu'au-delà de 26 degrés, c'est létal pour la truite.
3: Et une vingtaine de pêcheurs volontaires s'est donc mobilisée pour cette pêche dite de sauvegarde dans le Fier.
5: Donc là, c'est de la pêche à l'électricité.
3: Bruno Martin de la Fédération de pêche de la Haute-Savoie.
5: En fait, c'est un appareil qui permet de provoquer une nage forcée au poisson et d'attirer le poisson vers la node, ce qui permet aux autres pêcheurs de les capturer avec des épuisettes. On les stocke dans les seaux. Et ensuite, là, on les met dans un bac d'eau fraîche oxygénée en attendant d'aller les déverser un peu plus bas.
3: Et des pêches de sauvegarde comme celle-ci vont être répétées dans de nombreuses rivières de Haute-Savoie.
0: Le reportage de Richard Vivion à retrouver en vidéo sur notre site ici.fr à la page Pays de Savoie. Et pour prendre de la fraîcheur en cette période de canicule, rien de mieux que d'aller au bord des lacs où les campings font le plein de vacanciers. C'est le cas du camping des lacs à Saint-Jean-de-Chevelu qui est complet. 350 personnes sont arrivées en quelques jours. De quoi bien occuper Louise, 20 ans, et les saisonnières.
6: Du début à la fin de la journée, en fait, on ne voit pas l'heure passer parce qu'on a des clients sur clients sur clients sur clients sur clients. Donc voilà, c'est génial, hein, nous on adore, mais on est toujours en rush de 10h à 18h. Par exemple, aujourd'hui, j'avais qu'une demi-heure de pause pour manger. Tout le monde a son job à faire. Le plus important, c'est de finir les ménages avant que les clients arrivent, donc le matin. Surtout qu'on a beaucoup, beaucoup de ménages. On a fait 12 ménages en tout, donc ça commence déjà à se remplir bien, bien. C'est comme ça qu'on le sait, c'est parce qu'on fait beaucoup de ménages. Et en fait, donc notre patronne crée des groupes de ménages. On a tout de suite une technique. Il y en a une qui fait la salle de bain, les toilettes, l'autre qui fait les chambres. C'est vraiment une technique qu'il faut avoir. Et en fait, on se marche pas dessus. C'est-à-dire qu'on fait notre job celui qu'on doit faire, on le fait, et on va pas choper le job des autres, quoi.
0: Et les vacanciers qui auront de quoi faire en termes d'activités, d'animation en Pays de Savoie, par exemple la Transmaurienne qui démarre aujourd'hui à Valsenis, à Aussois, une semaine de VTT, de gravel pour les professionnels, mais aussi les amateurs. Et à Chamonix, aujourd'hui c'est le dernier jour des championnats du monde d'escalade, jusqu'à 15 000 personnes qui sont attendues dans le public avec les finales de difficulté aujourd'hui. Et puis l'événement du week-end en Pays de Savoie, c'est aussi Musilac, dernier jour du festival aujourd'hui à Aix-les-Bains, au programme Big Fleu Oli, Charlotte Cardin, Cassius ou encore Solane.
2: Le Tour de France continue sous la canicule.
0: Victoire hier à Bergerac du sprinter Tim Merlier, une étape à nouveau marquée par les fortes chaleurs, près de 40 degrés sur les routes de Dordogne. Tadej Pogacar a toujours le maillot jaune. Il fera encore chaud aujourd'hui en Corrèze. Conséquence, l'étape entre Malemort et Ussel est raccourcie de 30 km. Décision de la préfecture en accord avec les organisateurs. Début de l'étape à 13h45. Et on connaît l'affiche de la deuxième demi-finale du mondial de foot. Cette nuit, l'Argentine a battu la Suisse 3-1 et affrontera l'Angleterre, vainqueur de la Norvège hier soir. Les Français, eux, seront face à l'Espagne mardi pour leur demi-finale. Et à 7h06, Serge, on fait un point sur la route.
2: Oui, sur la route, ça roule hein, pour l'instant. Par contre, il y a un accident, je vous signale, si vous êtes sur la route, la Nationale 201, sur la commune de Chambéry, en direction de Montmélian, il y a un accident matériel qui implique un véhicule léger qui est immobilisé sur la voie droite, au niveau de l'échangeur numéro 14. C'est en direction de Grenoble, donc soyez très prudents à l'approche de ce secteur. Donc sinon, ça roule pour l'instant bien. Il n'y a pas d'attente pour l'instant au tunnel du Mont-Blanc, mais on commence. Il commence à avoir un petit peu de monde hein, qui se déplace à Chamonix pour partir en Italie.
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2: Le temps pour aujourd'hui, on a eu un petit peu de répit hier avec des températures moins chaudes. Aujourd'hui, ça continue. La vigilance orange pour le phénomène canicule sur les Pays de Savoie et la vigilance jaune pour le phénomène orage. Alors, ça donnera une journée qui sera ensoleillé avec de fortes chaleurs, avec peut-être une averse orageuse en fin d'après-midi, soirée, plutôt côté massif. Les températures déjà assez élevées, on a 16 degrés à Megève, on a 14 degrés à Val-Thorens, là c'est un peu plus frais, ça fait du bien j'imagine. 20 à Sallanches, vous avez 22 à Annecy, 20 également à Évian, 23 à Laravoir et 23 à Ugine. Les températures maxi pour aujourd'hui, 38 degrés pour les maxi en pleine. Pour demain lundi, on va avoir très chaud, 38 à 39 degrés, voire même peut-être 40 degrés, ce sera la même chose mardi, un peu moins étouffant mercredi et jeudi, et normalement on devrait sortir un peu de cette canicule, peut-être samedi, mais en tout cas dimanche prochain, où on respirera mieux d'après les prévisions de Météo France.
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2: Avec une belle chanson, celle de Monsieur Joe Dassin. Ça commence doucement, mais après c'est rythmé. Ça va vous réveiller avec Ici Pays de Savoie. Il était une fois nous deux.

0: Voilà un Joe Dassin pour vous réveiller ce matin, en ce dimanche matin, 7h12.
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0: Et oui, toute l'équipe d'ici matin qui est à vos côtés. Joe, Abiba, on aura tout à l'heure Féline, Mathieu, tous ceux qui vont se succéder pour vous accompagner. Vous avez peut-être passé une nuit encore un peu chaude. Alors ce matin, on peut quand même un peu aérer, ouvrir. Il y a quand même un petit peu d'air. Et puis aujourd'hui, c'est peut-être votre anniversaire. Ah bah oui. Si c'est aujourd'hui, on vous souhaite un excellent anniversaire. Et c'est aussi l'anniversaire de Corinne Charby qui chantait cette chanson dans les années 80.
3: Et je dis quand...
0: Flipper, elle avait sorti aussi chanson Pile ou Face, donc elle est née en 1960, je vous laisse faire le calcul. Voilà, on vous souhaite un bel anniversaire à vous, si c'est le cas aujourd'hui, on vous souhaite plein de surprises. Et puis tiens, on va s'aérer du côté d'Arit, dans ma ville, mon village, la destination qu'on a pris avec le micro ici, puisque vous nous racontez, vous nous confiez un peu ce que vous vivez dans votre ville ou dans votre village, et puis les mots et les expressions qui ont toute une histoire, c'est avec Jérôme Prodhomme, qui vous dit tout dans un instant, et cette circonstance sur le mot barbecue.
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0: À 7h14, avec votre petit déjeuner et les expressions françaises dans Pourquoi on dit, ça nous surprend souvent parce que Jérôme Prodhomme, il mène l'enquête, il recherche un petit peu toutes ses origines entre les histoires et les anecdotes insolites, et on sort tout ce qu'il faut pour faire griller des merguez et des bonnes côtes de bœuf à midi, Jérôme.
4: Pourquoi on dit un barbecue ? L'invention a évidemment précédé le mot. Dans les grottes préhistoriques, on s'est lancé dans le barbecue dès l'invention du feu.
5: Allez, regarde chérie, j'ai inventé le feu à chaleur tournante. T'embroches et hop, tu le fais tourner au-dessus des flammes.
6: Oh là là, trop bien mon crut.
5: Allez, ça va être compliqué avec un mammouth, mais je veux bien trouver comment faire. Hein.
4: Le mot barbecue pourrait venir de France et dater du Moyen-Âge. À l'époque, dans les châteaux ou les abbayes, on embroche carrément une chèvre de la barbe au cul, d'où le mot, et on la cuit dans la cheminée. Barbecue serait devenu ensuite barbecue. L'autre possibilité serait que le mot vienne de barbacoa, la technique des Indiens arawaks pour cuire leurs aliments au-dessus du feu.
5: Ouais, on fait ça avec tout ce qui nous tombe sous la main, de chèvre, du bœuf, mais pas que.
4: Ah bon, genre...
5: Dites-moi, vous êtes bien dodu, vous ?
6: Bien dodu.
4: Non mais dites, vous dérange pas, là. Les linguistes, en tout cas, sont nombreux à penser que c'est effectivement la technique du barbacoa qui a lancé le mot en espagnol, transformé en barbecue par les Anglais. Voilà en tout cas pourquoi on dit barbecue, alors qu'on ne sait plus vraiment pourquoi. Encore que vous, maintenant, vous savez...
5: Bien dodu, le gaillard, là. Hein,
6: oh là là, attends, je vais chercher du sel, du poivre.
5: Allez, viens par là.
0: Voilà, avec des petites pommes de terre, un bon barbecue à midi, c'est pas mal, hein, sympa avec une petite sauce ou des bons légumes de saison. Évidemment, merci Jérôme Prodhomme avec Pourquoi on dit, on a plein d'autres à découvrir, des choses comme ça, des expressions comme peut-être tête de linotte. Il vous explique tout ça en allant sur ici.fr. Là, on va vous proposer une sorte de poésie en chanson. Nous, on adore, ça s'appelle Le Petit Pêcheur et c'est Manon Lisa qu'on va écouter pour vous souhaiter en tout cas un très bon réveil et un bon week-end, pourquoi pas de bonnes vacances avec votre radio locale, ici, Pays de Savoie.

0: Elle s'appelle Manon Lisa, on adore ce titre, je suis sûr que vous aussi, le petit pêcheur. Faut écouter les paroles hein, de cette poésie mise en musique. Effectivement, bon peut-être pas le matin parce que vous êtes en train de vous réveiller, mais bon, quoique, allez, Armand nous dit qu'il fait quand même, au lieu dit de Conjon à Seyssel en Haute-Savoie, 20 degrés. Et il y a une petite photo d'Armand, je pense que c'est avec avec son petit-fils, voilà, qui est avec nous en train de se marrer. Je ne sais pas s'il lui raconte une histoire drôle. Merci Armand pour votre photo. 21 degrés, nous dit Francis à Chambéry. On a Ghislaine qui est à Modane, en Maurienne. 18 degrés, il fait bien frais chez Ghislaine. On irait bien là-bas,
1: ah bah oui, hein,
0: prendre un petit peu l'air. Et puis Marie-Louise, elle est à Sallanches. Elle a relevé également 16 degrés à Sallanches. Voilà, merci beaucoup Marie-Louise qui nous envoie aussi un petit ventilo pour nous faire un petit peu d'air.
1: Merci à elle. Le vent arrive jusqu'à nous.
0: Exactement, il arrive jusqu'à nous. Et là, on va tout de suite vous emmener dans les Bauges. Oui, puisque chaque week-end dans Ma Ville, Mon Village, on vous rencontre dans votre commune. La maman de Jean-Marie, elle était originaire d'Aritz, son papa de Gap, dans les Hautes-Alpes. Et c'est à Gap que Jean-Marie a grandi. Et à Aritz, c'était la destination de vacances. Et du coup, à l'âge adulte, eh bien, c'est dans cette commune, à Aritz, qu'il a choisi de s'installer. Il ne l'a plus quitté, c'est ce qu'il a confié au micro de Christophe Garnier.
2: Qu'est-ce qui pourrait nous faire dire, Jean-Marie, qu'Aritz, c'est le plus beau village des Pays de Savoie ?
3: Ah, on peut aller plus loin, hein. C'est extraordinaire. Jésus n'est pas né à Bethléem. Bethléem est une erreur historique. Jésus est né ici, au Mariet. Et puis, bien sûr, on ne l'a jamais répété à personne, parce que vous savez, les histoires... Mais ici, on est au paradis, quasiment. Voilà pourquoi j'aime Aritz, voilà pourquoi j'aime y vivre, j'aime échanger, y écrire... Et y rêver.
2: Mais qu'est-ce qu'il a de si extraordinaire, ce village ?
3: Ben, il suffit de regarder. Il y a une ambiance qui est très bonne. Les gens, par eux-mêmes, sont extraordinaires.
2: Bon, là, vous êtes, on ne peut plus, au cœur du village.
3: À quelques mètres de l'église, à quelques centaines de mètres de la mairie, c'est le bastion qui s'occupe de tout le village, là.
2: Depuis votre balcon, sur lequel nous sommes, vous êtes au courant de tout ?
3: Oh ben, on regarde tout, on ne dit pas tout, mais on s'occupe de tout. Non, mais c'est vrai que c'est un lieu de rendez-vous, d'autant que la boulangerie ici apporte beaucoup de monde. On peut discuter au pied de la boulangerie toute une matinée sans avoir à remonter chez soi.
2: Alors Aritz, c'est un village, c'est aussi une des territoires agricoles là, qui descendent jusqu'à la vallée, ce sont des alpages, c'est de la forêt et de la montagne. Et je crois savoir que ce territoire, vous l'arpentez.
3: Oh bah bien sûr, je crois que je le connais par cœur.
2: Et alors dans ce grand territoire, quel est l'endroit préféré de Jean-Marie ?
3: Ça a été le Mariet, mais maintenant ce Mariet...
2: Le Mariet, c'est un alpage sur les hauts de la commune.
3: C'est un alpage en haut, mais il est tellement connu maintenant que... Oh, je crois que tous les coins d'Aritz me plaisent. Il y a le Nant de Saint-François qui coule au pied, il y a le lac du Mariet, il y a la montagne de Prépoulin, la forêt de Prépoulin, non, vraiment... On est très bien à Aritz.
0: Voilà, Aritz. Et cette commune qu'on surnomme aussi le Petit Nice. Vous saviez, Mathieu ?
1: Ben non, pas du
0: ben
1: tout.
0: Voilà, c'est dans les Bauges. Ben voilà, maintenant, vous le savez. Voilà, si tu le sais, Mathieu. Et puis si vous ne le saviez pas, voilà, mais je pense que beaucoup de gens le savent.
1: Parce que ça ressemble à Nice ?
0: Non, parce qu'il y a une sorte de petit microclimat. Enfin, voilà. Voilà, merci Jean-Marie d'Aritz et Christophe Garnier. Il y a d'autres témoignages comme ça en allant sur notre site, donc, et sur l'application ici.fr. Robbie Williams, Angels, un peu de douceur pour vous réveiller avec votre radio, ici Pays de Savoie.

0: On dit de lui que c'est l'enfant terrible. Bah oui, Robbie Williams, il en a fait des trucs, mais il a fait aussi beaucoup de belles chansons. Et c'était Angels pour vous réveiller et pour vous souhaiter un très très bon week-end, avec aussi la possibilité d'aller faire quelques affaires dans les brocantes et dans les vide-greniers. Pourquoi pas? Et bah, si vous voulez y aller, il y a pas mal de choses, notamment à Saint-Jean-de-Maurienne, le vide-grenier de la brocante, à Villars-sur-Doron également. Et puis, si vous êtes plutôt sur la Haute-Savoie, je sais qu'il n'y a pas grand-chose. Ah si, quand même, à Rache-les-Frasses, il y a un vide-grenier, les brocantes de Joël à Chamonix, à Pringille, vide-grenier de Christiane, le grand vide-grenier de Rumilly, et puis celui du FC La Filière de Torrent-Glières. Dans un instant, eh ben, on va se retrouver pour la suite de d'ici matin, et puis toute l'actu locale est de retour dans moins de 4 minutes.
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0: Et on vous offrira le passeport de l'été tout à l'heure avant 8h30, également avant 10h et entre 11h et midi. Dans deux minutes, Mathieu, l'info d'ici.
5: Alors qu'il va encore faire chaud, aujourd'hui il va y avoir du monde au bord des lacs. Zoom sur le dispositif qui renforce la sécurité des baigneurs au lac du Bourget.
0: Voilà, on rappelle qu'avec cette période de canicule, il faut s'hydrater, passer au moins 3 heures par jour dans un endroit frais, vous rafraîchir et boire de l'eau, même si vous n'avez pas soif. Vous écoutez ici Pays de Savoie, il est 7h30, toute l'actu en France et dans le monde, c'est le 90 secondes et c'est avec vous, Féline Leloir du Haut.
6: La Haute-Garonne, à nouveau placée en risque très élevé pour les feux de forêt ce matin. Le département est aussi en vigilance orange canicule. Sur le front des incendies, justement, le feu à Trévillac dans les Pyrénées-Orientales est fixé depuis hier soir. Après avoir parcouru près de 5000 hectares, un autre incendie a déjà ravagé 180 hectares de végétation dans le Lot. Le Lot et 12 autres départements passent à leur tour en vigilance rouge canicule. En tout, 37 départements sont concernés, soit 1 sur 3. 46 autres sont en vigilance orange. Hier, le thermomètre est monté à plus de 40 degrés localement en Ardèche, 39 en Ariège et 37 à Paris. Une Française figure parmi la vingtaine de personnes portées disparues après le violent incendie dans le sud de l'Espagne. Le feu n'est pas encore stabilisé, mais il ne progresse plus. 6000 hectares de végétation ont été ravagés par les flammes et au moins 12 personnes sont mortes. Au Moyen-Orient, les hostilités reprennent entre les États-Unis et l'Iran. Téhéran a refermé le détroit d'Ormuz cette nuit. En représailles, Washington a lancé une série de frappes sur plusieurs infrastructures iraniennes. Les gardiens de la révolution ont de leur côté déjà tiré sur deux navires qui tentaient de passer par le détroit d'Ormuz. 120 ans après la reconnaissance de son innocence par la Cour de cassation, la première journée nationale consacrée à la réhabilitation du capitaine Alfred Dreyfus se tient aujourd'hui. Une cérémonie contre la haine et l'antisémitisme, le président Emmanuel Macron va inaugurer une statue à l'effigie du capitaine Dreyfus sur l'île de la Cité à Paris.
0: Merci beaucoup Féline, il est 7h31. Dans l'info d'ici ce matin, Mathieu, il va y avoir du monde au bord des lacs aujourd'hui.
5: On est toujours en vigilance orange canicule, jusqu'à 38 degrés attendus en plaine cet après-midi. Et avec l'arrivée des vacanciers, en plus les plages sont bien remplies, notamment celles du lac du Bourget. Et pour tout l'été, le dispositif vigilance plage est mis en place. Il s'appuie sur les pompiers, les forces de l'ordre et les collectivités. Un dispositif qui permet de mieux sécuriser les baigneurs, Mélanie Tournadre.
7: Comme Pascal, sur la plage d'Aqualac à Aix-les-Bains, cette mamie est en train de se baigner avec sa petite fille de 6 ans et elle a surette très attentive pour éviter la noyade.
8: Faut faire attention, hein, ça va vite. Hein.
7: Cette grand-mère savoyarde l'avoue, elle avait quand même le portable à la main il y a quelques minutes à peine.
8: Oh, bah là, j'ai bien téléphoné, mais j'étais à côté d'elle. Hein, voilà.
7: Mais seulement quelques secondes d'inattention sont très dangereuses, rappelle le lieutenant Bruno Anis du SDI 73, officier expert en charge de la surveillance des plages.
9: Faut se baigner avec les enfants et on peut pas les laisser tout seuls. Non, on peut pas être sur le téléphone, on est avec eux dans l'eau.
7: Il rappelle qu'un Français sur 7 ne sait pas nager et beaucoup ne connaissent pas non plus les risques d'hydrocution, comme Idriss et Fares, la vingtaine qui bronzent sur la plage d'Aqualac.
10: Oh, mais on s'en fout un peu.
11: Vous sautez d'un coup ?
10: Ouais,
12: on saute direct. Après, faut avoir l'habitude entre le chaud et le froid aussi.
7: Et non, ce n'est pas une question d'habitude et personne n'est à l'abri.
9: Tout le monde est concerné par l'hydrocution, c'est un choc thermique, hein. Ça arrive très vite et une fois dans l'eau, un malaise, ça entraîne la noyade.
7: L'été en Savoie, de gros moyens sont déployés par les pompiers. La commandante Tatiana Kovas est à la tête de la compagnie Aix-Chautagne.
13: Nous surveillons 32 plages, dont 8 sur le lac du Bourget. Et ce sont 95 secouristes qui sont recrutés, formés.
7: Il y a aussi des renforts côté gendarmerie. 4 militaires supplémentaires sont tout l'été au bord du lac du Bourget. 6 policiers supplémentaires en semaine et encore 6 de plus les week-ends. Vanina Nicoli, la préfète de la Savoie.
14: On a beaucoup de petites délinquances de cette nature-là qui est extrêmement désagréable pour les personnes qui viennent prendre un temps de repos ici, de constater que leur voiture a été fracturée, que leur sac a été volé, que leur téléphone a été volé. C'est vrai dans la voiture, ça peut être vrai sur la plage aussi.
7: Et avec la chaleur et la fréquentation qui augmentent, les incivilités sont aussi en hausse, regrette Julien Bourgès, le directeur d'Aqualac qui gère le centre aquatique et la plage publique.
15: Plus il fait chaud et surtout si ça tient dans la durée, les gens sont plus nerveux. Et en effet, l'utilisation de la musique, la cigarette, les animaux, marcher sur les serviettes, les ballons. Donc voilà, on a affaire à tous ces conflits-là d'usage et qu'il faut traiter au quotidien.
7: Comme les forces de l'ordre, il rappelle une règle de base, trop souvent oubliée en plein cagnard sur la plage, il faut se respecter les uns les autres.
5: Le reportage de Mélanie Tournadre. Et l'actualité ce matin, c'est le feu au Planet qui se stabilise après avoir parcouru 75 hectares. Mais les habitants et vacanciers sont toujours bloqués à Pralognan. On fera le point dans le journal de 8h. Et puis, en ce nouveau week-end d'arrivée des touristes, les campings font le plein. Reportage au camping des Lacs du Chevelu dans l'avant-pays savoyard. Et sur la route, Serge ?
0: Sur la route, je vous annonçais tout à l'heure cet accident entre Chambéry et Montmélian sur la Nationale 201 avec ce véhicule qui était immobilisé sur la voie de droite au niveau de l'échangeur numéro 14 en direction de Grenoble. Ça y est, tout est rentré dans l'ordre. Vous pouvez rouler actuellement sur l'ensemble des voies. Je regarde un peu ce qui se passe aussi côté tunnel puisqu'il y aura du monde aujourd'hui encore au tunnel du Mont-Blanc. Ça a été le cas hier. Et encore une fois, le tunnel du Mont-Blanc, il vaut mieux l'éviter entre la France et l'Italie entre 9h et 18h aujourd'hui. Et puis éviter aussi l'autoroute A46, c'est la route nationale 346 pour le contournement est de Lyon entre 11 et 13 heures. Voilà, si vous partez peut-être aussi dans le sud de la France, évitez l'autoroute A7 entre Lyon et Orange entre 11h et 18h.
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0: Météo avec vigilance orange, toujours canicule, jaune pour le vigilance pour le phénomène orage. Le temps pour aujourd'hui, un temps qui sera ensoleillé, on retrouve des conditions plus anticycloniques avec la reprise des fortes chaleurs parce que niveau des températures, déjà on a par exemple 18 degrés à Avoria ou bien encore 17 à Courchevel. Si on descend près de nos lacs à Évian, 20 degrés, 22 à Saint-Joriot près d'Annecy, 23 au Bourget du Lac et 23 également à Aigbelette. Température maxi pour aujourd'hui, 38 degrés en plaine et puis demain ça va même grimper jusqu'à 40 degrés.
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0: Alors là, pour vous réveiller avec ça, je crois qu'il n'y a pas mieux. Hein. Mmh. Ah ouais. Ce titre, il a quand même, on est en 2026, ouais. 39 ans quand même. Hein.
5: Ouais, ah ouais.
0: Ça ne se démote pas. Ella, hommage à Ella Fitzgerald avec ce petit clin d'œil, celle qui a ce petit supplément d'âme. Allez, on écoute.
5: France Gall.
0: Avec Ici, Pays de Savoie.

0: France Gall, hommage à Ella Fitzgerald, chanteuse de jazz, bien sûr. Alors, les genèses des chansons, hein. Michel Berger avait eu l'idée d'écrire une chanson en hommage à Ella Fitzgerald dans les années 70, et puis il avait laissé tomber l'idée, puis c'est revenu dans les années 86, lors de l'album 87, l'album Babacar, où on trouvait ce succès. Et cette année-là, l'album de France Gall a dépassé la France, puisqu'elle a eu beaucoup de succès en Allemagne, en Autriche, au Danemark, en Suède et en Suisse, notamment avec le titre Ella, Ella, qu'on vient de savourer ensemble.
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0: De la vitamine pour ce dimanche. Tiens, nos enfants ont-ils trop de vacances? C'est dans l'humour en tube et c'est aussi de l'humour, évidemment. Et c'est avant 8h, à la fraîche, un peu d'activité. On ira voir ce qui se passe sur l'étape du jour du Tour de France. Aujourd'hui, une étape qui a été un peu raccourcie, c'est ce qu'on verra tout à l'heure. Donc, c'est ce qu'on nous dira à Christian Prudhomme et Emmanuel Collardet. Et puis, comme chaque jour, on vous donne plein de bons plans pour sortir avec les 3 plus avant 8h. Et puis, on va tout de suite prendre de la hauteur avec la direction des refuges. Chaque matin, on prend des nouvelles de nos refuges en Pays de Savoie. Et là, on va vous amener au refuge du Tabor, du côté de Modane-Valfréjus. Et on va accueillir Ludovic Saint-Aunois, qui est avec nous ce matin. Bonjour Ludovic.
3: Oui, bonjour, bonjour à tous.
0: Alors ça y est, vous êtes bien réveillé, vous?
3: Ah ouais, bien réveillé depuis 5h du matin, ouais.
0: Ah ouais, quand même. Un gardien, ça se lève tôt, alors, du coup?
3: Et ouais, pour que les randonneurs puissent partir tôt, surtout en ce moment qui fait bien chaud en journée. Les gens partent assez tôt le matin, ouais. Donc les petits-déj commencent à 6h du matin.
0: Ok, comment on accède au refuge du Tabor? Dites-nous tout.
3: Le plus facile, c'est par la station de Valfréjus. Faut prendre une piste carrossable qui arrive jusqu'au lavoir, jusqu'au parking du lavoir. Puis après, il y a 2h, 2h30 de marche.
0: Ah oui, quand même. Bon, 2h30 de marche, on arrive chez vous, tranquille, voilà. On peut venir y dormir le soir, passer un moment aussi en pleine journée. Alors, juste pour ceux qui n'ont pas découvert déjà ce refuge, autour de votre refuge, là, par exemple, ce matin, si vous vous mettez à la fenêtre, vous voyez quoi? Les montagnes, le ciel bleu?
3: Et ben là, ouais, je suis sur le balcon du refuge. Donc là, j'ai la vue sur la Dent Parachée qui est en Vanoise, avec une bonne partie de la vallée de la Maurienne, et puis le sommet de la station d'Alfréus.
0: Bon, tous les matins, c'est un plaisir, ou tous les jours, d'être là-bas, de regarder ce qui se passe, ou on s'en lasse un peu?
3: Non, on s'en lasse jamais.
0: Bah oui, j'en étais sûr qu'il allait me dire ça. Bon, alors, du coup, voilà, c'est un panorama magnifique, évidemment, si on va au refuge du Mont Tabor. Et puis, vous avez quelques petites nouveautés, parce que vous avez embauché une aide-gardienne qui est belge, et là, elle va apporter plein de choses nouvelles, c'est ça, pour vous?
3: Et ouais. Depuis cette année, ouais, on a une aide-gardienne qui est d'origine belge et du coup, elle a décidé de nous faire des desserts, des véritables gaufres de Liège.
0: Ah bah ça, c'est bon, hein. On se régale. Puisqu'on peut déjeuner, dîner chez vous. Il y a aussi, ça, je crois, vous m'avez dit qu'il y a une machine à glace à l'italienne. Ça a changé les refuges. Maintenant, on trouve de tout, hein. Ça, c'est sympa, hein.
3: Ouais, c'est ça. Bah maintenant, avec l'énergie qu'on a facilement avec les panneaux solaires, on peut se permettre d'avoir des machines qui fonctionnent bien. Et du coup, là, on a décidé, avec les chaleurs et la forte demande qu'on a, d'investir dans une machine à glace à l'italienne qui va monter prochainement, là, dans la semaine.
0: D'accord. Aussi, une petite spécialité que vous fabriquez, la fameuse bière, la Punta, avec modération, puisque c'est vous qui la faites. Donc ça aussi, c'est important.
3: Ça.
0: Voilà. Et puis, on peut manger quoi quand on vient chez vous? Tiens, un petit exemple.
3: Eh ben, on fait les omelettes, comme beaucoup de refuges, je pense. Après, nous, on fait des croûtes savoyardes. C'est un mélange d'œufs, de pain, de jambon cru et de thym fondu dessus.
0: Ok, bon bah super.
3: Voilà.
0: On peut venir faire une petite pause pour le déjeuner ou si on passe la soirée et la nuit dans le refuge du Mont Tabor. Voilà. On va en tout cas, Ludovic Saint-Noix, vous remercier. Bonjour à toute l'équipe évidemment et tous ceux qui vont se réveiller pour le petit-déj au refuge du Mont Tabor, Modane-Valfréjus.
3: Merci à vous.
0: J'imagine que vous êtes bien complet tout au long de cet été parce qu'il y a du monde qui passe
3: sur
0: vous.
3: Ouais, c'est clair.
0: Je vous dis à très bientôt. Merci beaucoup, Ludovic.
3: Et merci à vous. Bonne journée et bonne journée à tous. Ouais.
0: À bientôt. Dans un instant, on va se retrouver sur la route du Tour de France avec votre radio, puisque ici, la radio officielle du Tour de France, on trouvera bien sûr nos deux acolytes, Emmanuel Collardet et Christian Prudhomme, pour la nouvelle étape 100% corrézienne. Puis on écoutera également un petit peu de musique avec Lewis Capaldi, Wish You The Best.
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0: Lewis Capaldi, Wish You The Best. C'est vrai que ça nous donne envie de se rendormir ce matin. Mais bon, on est là aussi. C'est bien aussi que ce soit un peu doux le matin pour pas avoir des réveils comme ça agressifs. Dans un instant, on va un peu se bouger. On va aller sur la route de l'étape du Tour de France du jour. Et puis juste avant, allez, quelques températures avec la météo. On est encore en vigilance orange canicule, je vous rappelle. Vous rafraîchir, se mouiller le corps plusieurs fois par jour, boire fréquemment de l'eau. Et puis on a des jolies photos, celle de Jacques qui est à Tresserve, 20 degrés relevé ce matin avec une très belle photo. J'imagine que ça, il nous dit que c'est un chocard à bec jaune, appelé souvent à tort le chouca, évidemment. Merci beaucoup Jacques, qui habite à Tresserve, près d'Aix-les-Bains. On a également Nathalie, qui nous a donné sa température à Chambéry, la température de la météo à Chambéry, 21 degrés, avec un petit vent frais bien sympathique. Et puis on a aussi Lolita, qui elle est à Saint-Genis-Pouilly, 18 degrés relevés ce matin.
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0: Chaque jour, l'étape du Tour de France. On vous fait vivre le Tour de France sur votre radio ici, qui est radio officielle. On vous fait vivre tout ça, notamment l'après-midi et le soir. Ce soir, émission spéciale 16h-19h pour l'arrivée. Alors aujourd'hui, sur les routes du Tour, c'est une étape 100% corrézienne. On prend la direction d'Ussel, une étape qui est raccourcie de 30 km en raison de la vigilance rouge canicule en vigueur. Elle ne fait plus que 155,5 km. Une modification du tracé qui concerne uniquement le début d'étape. Les quatre ascensions prévu reste donc au programme de cette étape. Tous les détails maintenant avec Christian Prudhomme, le directeur du Tour, en compagnie d'Emmanuel Collardet.
3: Bonjour Christian Prudhomme.
4: Bonjour.
3: Du jamais vu sur la route du Tour, une étape 100% corrézienne.
4: 100% corrézienne, comme 100% en Dordogne la veille, avec une étape qui partira donc de Malmort, les environs de Brive, jusqu'à Ussel, une étape faite pour les meilleurs des baroudeurs. J'ai envie de vous dire, ça aurait été une étape pour Thomas Vauclair des meilleures années, ou pour le Belge De Gendt des meilleures années, avec beaucoup de routes qui tournicotent, beaucoup de routes qui montent, qui descendent, et en particulier un passage à 60 km de l'arrivée par le fameux Suc-au-Mai. Le Suc-au-Mai, avec ses pentes terribles. Alors là, deux hypothèses, le groupe d'échappés qui se disloque, ou bien, et peut-être aussi, les favoris du Tour de France qui attaquent de loin. C'est tout à fait possible, sachant qu'ensuite, il y aura encore le passage par le Mont Bessou, donc le plus haut sommet du département, avant une arrivée à Ussel. Une étape juste avant la première journée de repos du Tour de France, donc une étape où les coureurs vont tout donner, tout lâcher. C'est vrai pour les baroudeurs qui n'auront pas encore gagné et qui chercheront à s'imposer dans une étape, mais ce sera peut-être vrai aussi pour les favoris du classement général.
3: Ils vont tout donner, notamment, donc vous l'avez dit, sur ce fameux Suc-au-Mai, très apprécié des randonneurs, des cyclistes. Il peut vraiment faire la différence, ce relief.
4: Oui, sans aucun doute. C'est vraiment très très raide, ça ressemble par la pente au fameux mur de Huy, le final de la Flèche Wallonne, qui a lieu au mois d'avril chaque année. C'est très raide, il avait fait la différence en 2020, il la fera encore maintenant, parmi les échappés, même si cette fois-ci il est plus loin de l'arrivée finale, mais sait-on jamais. C'est tellement raide que les meilleurs émergent, j'allais dire, presque sans le faire exprès. Donc ça va être très intéressant à suivre.
3: Très belle journée à vous sur la route du Tour, Christian Prudhomme.
4: Merci.
0: Voilà, on en parlera dans nos différents rendez-vous d'infos, puis on vous fait vivre tout ça tout au long de l'après-midi, avant l'arrivée, bien sûr, et l'émission à partir de 16h. Dans un instant, les 3 plus pour vous donner des bons plans pour sortir, mais avant cela, voici un petit dîner préparé par Benabar avec votre radio locale ici, Pays de Savoie.
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0: encore en vigilance orange donc pour les départements de la Savoie et de la Haute-Savoie pour la canicule, le phénomène donc orange jaune également pour le phénomène orage. Et puis côté température, on aura quand même une température élevée hein, jusqu'à 37 à 38 degrés en pleine et puis 31 degrés à 1000 mètres, 27 à 1500 mètres, on aura même 23 à 2000 mètres, voire même 7 degrés à l'aiguille du midi. L'isotherme 0 degré se situe à 4500 mètres, le vent à 2000 mètres, nord-est 20-30 km/h, puis il va s'abaisser à 10-20 km/h. Voilà, soyez prudents si vous partez évidemment en montagne. Vous pouvez nous déposer vos messages vocaux si vous souhaitez annoncer vos manifestations, c'est ce qu'a fait d'ailleurs Alex.
1: Bonjour, fête à Petit Beau dimanche 12 juillet au Petit Bornand, dès 9h jusqu'à 1h du matin, avec vide-grenier toute la journée, animation musicale avec les Tuazes, démonstration de danse, repas midi et soir, beignet jambon à la broche et petite restauration, buvette toute la journée, concours de quilles et feu d'artifice à 22h30, bal et karaoké le soir. Merci.
0: Voilà, c'est aujourd'hui au Petit Bornand. Je vous rappelle que vous pouvez nous envoyer vos vocaux par WhatsApp au 0479 265 333. Et puis un bon plan pour aller découvrir le plan d'eau biotope de Combloux pour une expérience de baignade naturelle unique en France face au Mont Blanc. Vous allez pouvoir vivre ça dans ce cadre exceptionnel au biotope, première piscine naturelle de France. C'est à Combloux entre Sallanches et Megève. Voilà, dans un instant, on va se retrouver pour l'humour en tube avec Fred Ballard. On va parler de nos enfants. Et puis l'actu locale de retour dans moins de 5 minutes.
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0: Et dans cette période d'été, on est toujours avec l'humour en tube et Fred Ballard chaque jour. Et à peine une semaine après la fin de l'année scolaire, certains parents s'inquiètent de voir leurs enfants oublier toutes les connaissances acquises pendant l'année. Alors dans l'humour en tube, Fred, elle a trouvé l'outil de torture indispensable.
6: Le cahier de devoirs de vacances. Vous l'avez aussi, cette saloperie-là.
7: Oh, bah, qui n'a jamais été torturé des étés entiers avec ce petit livret ô combien poilant pour des enfants censés être en vacances? Comment gâcher un été de rêve à un enfant qui déteste l'école? Daddy Boone le sait, il a noté toutes les références.
6: Et le plus répandu de ces fameux cahiers de devoirs de vacances, encore aujourd'hui, c'est passeport. Hein, tu le vois avec le haut, là, en bouée de plage, hein, pour bien se foutre de ta gueule. Ah ben, toutes les couvertures, hein, c'est que des enfants qui s'éclatent en vacances. Et toi, t'es là avec ton passeport, enfermé tout seul, à bosser comme un crevard.
7: Oui, c'est de la perversité à l'état pur, de la torture infantile. Donc laissons le cerveau de nos enfants partir en vacances et se poêler sous le soleil. Certains deviendront architectes à force de faire des châteaux de sable, pendant que d'autres sécheront lamentablement sur leurs devoirs de vacances.
8: J'ai des souvenirs atroces de moi en train de chialer sous les pins, là, par 40 degrés, devant mon cahier de vacances, avec mon père qui me faisait « Mais Vanessa, mais relis la consigne, mais relis la consigne !»
9: Si Paul prend un bain de 150 litres tous les 8 jours et une douche de 5 minutes tous les 24 heures, à quelle heure arrivera-t-il par le train de Nantes? C'est simple!
7: Voilà, et il y en a qui passent tout un été dessus et qui oublient d'aller chercher le pauvre Paul à la gare de Nantes. Donc stop à la torture. En plus, on voit ce que ça donne. Hein. Danny Boone ou Vanessa Caillot, aucun n'a fait Polytechnique, mais ils sont tous les deux ingénieurs en humour. Le métier le plus utile de la Terre.
0: Merci Fred Ballard, qu'on retrouve dès demain et à écouter bien sûr sur ici.fr.
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0: Je vous souhaite un excellent réveil avec Ici, Pays de Savoie. Il est 8h. 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Mathieu Lenoir, et l'incendie est stabilisé au Planet.
11: Après plus de 2 semaines et 75 hectares parcourus, le feu est contenu, annonce la préfecture hier soir. Alors que les habitants de Pralognan et des hameaux du Planet sont toujours isolés, hier, l'intervention des sapeurs-pompiers a continué toute la journée. Fabien Fourel.
12: Plus de 130 largages réalisés hier sur l'incendie au Planet et une situation du feu stable, souligne la préfecture de la Savoie. Les opérations pour approvisionner en nourriture et médicaments les près de 6000 personnes bloquées à Pralognan-la-Vanne.

0: se continue, toujours par hélicoptère car la départementale 915 est encore fermée, mais les blocs de béton qui permettront de la sécuriser sont en train d'arriver sur place. Du côté de la vallée des Belles-Villes, là aussi le feu ne progresse plus, l'incendie a parcouru 5 hectares. En revanche, avec les orages qui ont eu lieu dans la nuit de vendredi à samedi, il y a eu de nouveaux départs de feu à Saint-Cassin en Chartreuse. Un incendie a été rapidement maîtrisé, tandis qu'un autre à Saint-Pierre-d'Entremont s'est déclaré au-dessus du cirque de Saint-Même, sur un terrain difficile d'accès. Des reconnaissances étaient en cours hier.
1: Et l'incendie a été éteint dans la soirée, expliquent les sapeurs-pompiers de la Savoie ce matin. L'hommage à Baptiste Gerfaud-Martin aura lieu mercredi. Le sapeur-pompier volontaire qui est mort en milieu de semaine lors de l'intervention au Planet. La cérémonie se fera donc ce mercredi à 15h. Ce sera à la halle olympique d'Albertville. Un motard de 23 ans est mort sur la route. Ça s'est passé un peu avant 23h à Marigny-Saint-Marcel. Hier, sa moto et une voiture se sont percutées. Les trois occupants du véhicule sont, eux, légèrement blessés. Les infos sont à retrouver sur ici.fr.
2: Et la canicule continue dans nos départements.
1: Jusqu'à 38 degrés attendus en pleine aujourd'hui et le pire est à venir avec un pic des températures mardi, ce qui ne va pas arranger la sécheresse. Plusieurs secteurs en Savoie et en Haute-Savoie sont encore en alerte, notamment le bassin versant du Fier où les poissons souffrent. Alors, à Thône, l'association agréée pour la pêche et la protection du milieu aquatique a réalisé en fin de semaine une pêche de sauvegarde pour sauver les truites qui sont bloquées dans le ruisseau. Francis Aubert, le président de l'association.
3: Bien entendu, c'est la conséquence d'une météo qui est de plus en plus tôt assez agressive pour nos rivières. La conséquence, vous l'aurez bien compris, c'est létale. Il y a un moment, il ne va plus y avoir d'eau, donc les truites meurent. Là, on est là aujourd'hui justement pour cette vie aquatique, pour déplacer les poissons. Alors, on pêche de manière électrique avec des anodes. Ce sont des impulsions électriques qui sont envoyées dans l'eau. Ça assomme les truites environ une seconde et demie. Le temps, c'est le temps que l'on a pour les récupérer avec les puisettes. On les met dans des seaux, ensuite dans des viviers avec des aérateurs et on les déplace.
1: Et vous pouvez retrouver les images de cette pêche de sauvegarde à Thône sur notre site ici.fr à la page Pays de Savoie.
2: Il va y avoir du monde sur les routes aujourd'hui.
1: La journée est classée orange par Bison Futé dans nos départements, mais le pire est passé, c'était hier, journée noire sur les routes, notamment des gros bouchons pour prendre le tunnel du Mont Blanc, plusieurs heures d'attente. Le tunnel qui a été fermé plusieurs fois hier après-midi à cause de panne de voiture. Les vacanciers qui sont donc nombreux à venir en Pays de Savoie ce week-end pour passer une semaine ou plus en montagne ou au bord de nos lacs. De quoi bien remplir les campings, notamment celui des lacs de Chevelu dans l'avant-pays qui affiche complet avec des centaines de touristes qui arrivent. Thierry Maïs.
4: 800 km, c'est la distance que vient de parcourir Philippe.
5: Content d'être arrivé. Parce que ça fatigue, mais sinon la route est belle.
4: Il vient de Nantes avec sa famille passer un nouvel été dans les Pays de Savoie.
5: C'est pas la première fois qu'on vient, on a fait le lac Léman, on a fait le lac d'Annecy, et puis là on n'avait pas fait ce lac-là, donc c'est une région qu'on aime beaucoup. Pour le côté dépaysement, la montagne, la beauté des paysages.
4: Les enfants sont eux aussi contents de sortir de voiture. Zélie, 6 ans, a déjà son programme en tête.
6: Des promenades au parc des Rousses, au parc Tourbillon. Ce qui est trop bien, c'est que tu te balades et du coup, tu peux courir, tu peux faire ton bouquet de fleurs, tu peux faire plein de choses.
4: Alors, avant de profiter, il faut monter la tente et ce sont les petits jeunes qui s'en chargent. Guilhem, 18 ans.
7: On met tout ce qui est les arceaux et après, on met tout ce qui est pour l'anti-pluie et enfin les sardines pour installer dans la terre pour éviter que ça bouge. C'est un peu fatigant, mais ça va. On a mis au moins 20 minutes. Ouais. C'est des vieilles tentes, mais c'est très rapide à faire.
4: Les équipes du camping courent partout depuis ce matin. C'est le cas de Lilou, cette saisonnière de 20 ans qui travaille au snack.
8: On fait frites sur frites sur frites, nuggets sur nuggets sur nuggets, hot dog sur hot dog sur hot dog. On est en rush toute la journée. Le 14 juillet, ça reste très très important, c'est une date qu'on retient. Quand ça arrive, on commence à avoir les chocottes.
4: En quelques jours, le camping va se remplir. 350 vacanciers sont attendus d'ici mardi.
1: Reportage Thierry Maïs. Et un autre camping qui est bien rempli en ce moment, celui de Musilac. Dernier jour du festival, aujourd'hui à Aix-les-Bains. Au programme ce soir, Big Flo et Oli, Charlotte Cardin, Cassius ou encore Solane. Et puis ce week-end, les passionnés de moto se réunissent en Haute-Savoie, et plus précisément les passionnés d'Harley Davidson. 4 jours de festivités pour les Morzine Avoria Harley Days. Des balades, une découverte des derniers modèles et des concerts de Louis Bertignac et Ben l'Oncle Saul notamment.
2: Autour de France, l'étape du jour est raccourcie.
1: Conséquence de la canicule que les coureurs subissent de plein fouet. Alors l'étape corrézienne entre Malemort et Ussel cet après-midi sera amputée de 30 km. Une décision prise par la préfecture en accord avec les organisateurs du Tour. Vincent Berton, le préfet de la Corrèze.
9: En concertation avec ASO, il a été décidé de diminuer de 30 km le parcours, qui restera quand même très conséquent puisqu'il est de 153 km, ce qui fera gagner 30 minutes de trajet, et essentiellement dans la partie sud du département qui est la partie la plus chaude puisqu'on attend à plus de 40 degrés au milieu de la journée.
10: Qu'est-ce que ça change, ces 30 minutes gagnées, très concrètement ?
9: Eh ben, ça permet de limiter l'exposition des coureurs et puis également l'exposition du public à une chaleur importante. Et c'est ce qui a motivé, à l'issue de cette première période de course et avant la journée de repos de lundi, cette décision.
1: Et début de l'étape du jour à 13h45 à suivre tout l'après-midi sur ICI, la radio officielle du Tour de France. Et sur la route, Serge, on va du côté de Chamonix.
2: Oui, c'est le principal souci qu'il y aura aujourd'hui. Alors pour l'instant, ça roule bien. Pour aller en Italie, passer par le tunnel du Mont-Blanc, pour l'instant, ça va bien. On vous conseille d'éviter d'ailleurs de prendre le tunnel entre 9h et 18h, parce que si ça fait comme hier, vous allez être dans votre voiture à attendre pendant des heures et des heures.
1: Ouais.
2: Voilà, sinon, partout ailleurs, le Fréjus, ça a l'air d'aller, puisque sur la 43 en direction de la Maurienne, ça circule, il n'y a aucun souci.
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2: Retour d'un temps chaud, voire très chaud pour aujourd'hui. On est toujours en vigilance orange canicule. On n'a plus de vigilance jaune pour le côté orage. Les températures vont bien grimper aujourd'hui. D'ici la fin de la matinée, on aura 21 degrés à Flaines. On aura également 22 à Sainte-Foy-Tarentaise. Près des lacs, près d'Aigbelette, 29 degrés. On aura 28 degrés à Thonon-les-Bains, 28 donc à Sevrier, près du lac d'Annecy, et puis on a 29 degrés à Brison-Saint-Innocent, près du lac du Bourget. Je vous rappelle que les températures vont grimper aujourd'hui jusqu'à 36-37 dans le nouveau bulletin météo. On avait dit 38, mais bon, on est plus
1: ça reste très chaud.
2: On n'est plus à 1 degré près, hein, ça c'est clair.
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2: Et oui, la musique de Daniel Balavoine, Je ne suis pas un héros, pour vous souhaiter un bon dimanche, de bonnes vacances. Si vous avez la chance d'être en vacances, on pense un peu aux travailleurs du dimanche matin. Hein ?
1: Mais oui, courage.
2: Et oui, il y en a plein. On vous souhaite du courage et on va chanter ensemble ce tube de Balavoine qui était au début prévu pour Johnny Hallyday, qui l'avait refusé à l'époque.
1: Ah, il a mal fait.

0: Daniel Balavoine, je ne suis pas un héros.
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0: Et un petit déj presque parfait avec l'équipe d'Ici Matin qui est à vos côtés. On est avec Féline, avec Habiba, avec aussi Joe et avec Mathieu et toute la clique. Alors on a ce qu'il faut, la lecture avec un des dossiers de la Vie Nouvelle. On va parler notamment de la journée de la création des artisans locaux. Puis on vous offrira le passeport de l'été ici Pays de Savoie. 27 destinations en Rhône-Alpes avec deux entrées à chaque fois. C'est avant 8h30, on jouera à plein tube. Et puis la protection des données sur les réseaux sociaux avec Valentine Lottès. Dans quelques secondes, on va parler des notamment caméras de surveillance dans la chambre de vos parents, dans les EHPAD.
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0: Vie numérique, vie privée, c'est chaque week-end avec Valentine Lottès. Des caméras de surveillance dans la chambre de votre parent, de vos parents à l'EHPAD. Eh bien, on en parle ce matin, Valentine. On parle de ce sujet qui fait couler beaucoup d'encre.
6: Le scandale de maltraitance dans les maisons de retraite. Souvenez-vous du livre enquête Les Fossoyeurs de Victor Castenet, infiltré dans les EHPAD d'Orpea. 3 ans plus tôt, un ancien directeur de maison de retraite livrait déjà un témoignage au vitriol dans son livre Tu verras maman, tu seras bien. Et pour son auteur, la vidéosurveillance dans les chambres est, je cite, la seule solution contre les maltraitances physiques. Mais pas dans n'importe quelles conditions, indique la CNIL. La Commission nationale de l'informatique et des libertés a publié une longue liste de conditions à remplir avant d'installer ce genre de dispositif, vu les risques d'atteinte à la vie privée, en premier lieu pour celle du résident.
0: Alors Valentine, comment et quand peut-on faire installer une caméra dans la chambre d'un EHPAD ?
6: D'abord, seul l'établissement a le droit d'installer une caméra de surveillance à son initiative ou à la demande de la famille, sans quoi vous risquez des poursuites. Et après l'échec de toutes les procédures d'enquête, comme des autres dispositifs de sécurité mis en place, un bouton d'appel d'urgence sans fil par exemple, c'est seulement dans cette situation que son installation est possible pour lever les doutes. Si vous en êtes à ce stade et qu'un changement de comportement de votre parent ou des hématomes reste inexpliqué, la vidéosurveillance c'est une option possible, à condition qu'elle ne fonctionne pas 24 heures sur 24, qu'elle soit même coupée en cas de visite des proches, sauf s'ils sont soupçonnés, et que tous les salariés soient informés. Le résident, évidemment, doit donner son accord ou son représentant légal s'il n'en est pas capable. On parle bien d'assurer la sécurité des patients. Toute installation de vidéosurveillance pour des questions de confort ou pour prévenir un éventuel accident sont interdites, au vu, selon la CNIL, des autres dispositifs existants, bracelets et capteurs de chute notamment, beaucoup moins intrusifs.
0: Voilà, pour en savoir plus sur la vidéosurveillance chez vous, dans votre immeuble ou votre travail, rendez-vous sur ici.fr dans la page vie numérique, vie privée. Dans quelques instants, le rendez-vous avec les bons plans de Recramome, du magazine Recramome pour sortir en famille. Mais avant cela, voici la soirée mondaine. Elle est signée Auria à l'heure du petit déjeuner. Peut-être un petit café pour vous réveiller, un petit thé ou pourquoi pas un bon croissant pour ce dimanche.

0: Auria et cette fameuse soirée mondaine à 8h19. La météo, vous la faites sur la page Facebook. Notre Brigitte de Saint-Pierre-de-Curtis qui nous dit qu'elle a relevé 19 degrés avec un ciel dégagé et des fleurs qu'elle nous envoie. Merci pour votre photo, Brigitte, c'est sympa. Cici aussi nous envoie une jolie plante de son intérieur. Elle a relevé 18 degrés à Rumilly. Et puis on est également chez Didier à Essert-Romans, 19 degrés relevés ce matin. Donne des idées pour sortir en famille avec le magazine Récréamum, avec Laure Béchat, la rédactrice en chef. Bonjour Laure.
1: Bonjour Serge, bonjour à tous.
0: Alors, première idée de sortie, on va à Andilly.
1: Oui, la forêt d'Andilly, entre Annecy et Genève, au grand parc d'Andilly, un parc de loisirs unique à faire au moins une fois dans l'été. Et pourquoi pas ce dimanche, il y a sur place multitude d'activités et puis un peu de féerie et de magie aussi. Donc je vous réserve la magie, hein, je ne vais pas trop vous en dire, mais il y a deux choses que les enfants aiment bien en général, c'est le labyrinthe suspendu dans les arbres, le plus long d'Europe, et puis accessible aux poussettes, et ça c'est rare et ça vaut le détour. Et au Grand Parc d'Andilly, ben, il y a aussi un nouveau spectacle de magie à voir dans la maison qui s'appelle le Royaume des Casse-Noisettes. Voilà, trois petits points, allez-y, on y passe la journée, c'est ombragé, c'est au frais, et il y a tout ce qu'il faut aussi sur place pour se restaurer, c'est ouvert dès 10h ce dimanche.
0: Ok, et puis il y a une autre nouveauté à tester.
1: Ben, une nouveauté sensationnelle, la tour multi-activité, et là on est dans les Bauges du côté d'Aillon 1000. C'est une tour qui concentre plusieurs activités, un toboggan de 11,50 m, un parcours ninja, un mur d'escalade, des sauts sur airbag, et puis une tyrolienne de 137 m, rien que ça, et un base jump intégré au parcours acro-tyro. La tour multi-activité, en gros, c'est pour ceux qui aiment bien les sensations, hein, vous l'aurez compris. Donc les enfants aiment bien. Et puis quitte à être à Aillon, moi je vous conseille d'aller à la ferme de la Corrie et puis à la Chartreuse d'Aillon visiter l'expo Germination qui propose un jeu pour les enfants.
0: Et on reste toujours côté Savoie pour une fête.
1: Ben oui, une fête à Bourg-Saint-Maurice, fête de l'Edelweiss. Alors c'est un festival folklorique de chant et de danse du monde. Les fêtes de l'Edelweiss, ben, elles rassemblent différents groupes folkloriques de montagne. Alors c'est un peu le dimanche, le plaisir des oreilles et le plaisir des yeux aussi, parce que ben voilà, ces groupes sont tous habillés en costumes traditionnels. Vous savez mon attachement à notre patrimoine. Donc c'est un dimanche pour découvrir nos traditions locales et puis celles aussi plus lointaines, du chant, de la danse, des animations et des rencontres. Notez bien, grand défilé à 11h, animation de rue à 15h et spectacle à 17h. Et c'est gratuit.
0: Bon, génial. Et ben, comme on dit ici, Harvey, Laure, on te retrouve dès le week-end prochain pour encore d'autres idées de sortie avec le magazine Récré un Môme. À samedi.
1: Ouais, bon dimanche. À samedi.
0: Et tout de suite, on va sortir aussi avec ici Pays de Savoie. On va vous offrir quoi? Eh oui, le passeport de l'été. 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Elle est là ce matin. Elle vous attend. Le temps de d'apprécier Stevie Wonder sur votre radio locale, ici, Pays de Savoie.

0: You are the sunshine of my life. Tu es le soleil de ma vie.
1: Merci
0: Stevie beaucoup. Wonder. Ça y est, la déclaration du matin. Elle l'a chantée aussi, comment elle s'appelle, Brigitte Bardot avec Sacha Distel, cette chanson.
1: Ah ouais?
0: Eh oui, tu es le soleil de ma vie. Voilà, faudra aller voir sur Internet. Parce que à cette époque, Mathieu, il était encore dans les choux. Bah oui. Ou ailleurs. Hein, c'était pour être poli. Bon, 8h26. Dans l'hebdomadaire La Vie Nouvelle, si vous lisez l'hebdomadaire, il y a un dossier qui concerne notamment la compote en Bauge. Avec la journée de la création, c'est un événement qui met en avant les artisans locaux. Ils réalisent des créations en direct, une journée qui leur est dédiée. Ça aura lieu dimanche 19 juillet entre 9h30 et 18h à la Compote en Bauge. Et tout le dossier est à lire dans La Vie Nouvelle hebdomadaire. Dans un instant, on joue à plein tube pour gagner le passeport de l'été. Avec Christian, qui se prépare. Christian, prenez de la vitamine pour le gagner, le passeport. Il est à Thônes. Il va prendre un morceau de reblochon. On est dans la capitale du reblochon. Ça va aller très fort. On espère que vous allez gagner. Et puis Mathieu Lenoir est de retour pour l'actu locale dans 6 minutes.
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0: Ah, et là, on va vous l'offrir, le passeport. Enfin, on espère, on va l'offrir à notre ami Christian qui est là, qui est à Thônes. Bonjour Christian.
6: Oui, bonjour Serge.
0: Comment ça va Christian? Vous êtes en forme?
6: Très bien, ouais, super.
0: vous mangez beaucoup de reblochon. Il paraît que le reblochon, c'est très bon.
6: Ah, ben le reblochon, c'est fantastique.
0: Bon, le reblochon, le bon reblochon, qui est bien coulant. Alors, on va vous offrir le passeport, je l'espère en tout cas, de l'été, 27 destinations en Rhône-Alpes. Vous irez peut-être au Fantasticable à Châtel, si vous aimez les sensations, pour survoler les alpages de pleine drance à 100 km/h, direction les châteaux de la Drôme, ou bien encore le safari de Peaugres en Ardèche. Alors, le principe du jeu, on joue avec une année de référence. Ça, c'est l'année 2002. Je vous fais écoutez un extrait de chanson. Christian, vous me dites si cette chanson a eu du succès avant ou après 2002. Est-ce que vous êtes prêt?
6: Je suis prêt.
0: Allez, c'est prêt.

0: D'après vous, avant ou après 2002, le succès de cette chanson?
1: Moi, je pense après.
0: Vous pensez après? Oh là là. C'était avant, Christian, c'était en 2000. Qu'est-ce que vous avez dit? Vous avez dit « Oh, M-E-R-D-E », c'est ça que vous avez dit, hein?
1: Non, j'ai dit « Oh, mince, non, j'avoue. »
0: Ah, vous avez dit « Mince », ouais, ça a le même nombre de lettres, mais bon, ok. Attention, on a une bonne oreille, nous, hein. Donc, du coup, eh ben, malheureusement, vous ne le gagnez pas, mais vous tenterez votre chance. Il y a plein d'autres rendez-vous jeux avec le passeport, notamment on joue tous les jours du lundi au dimanche, de 11h à midi. N'hésitez pas, bien sûr, à rejouer. Je vous souhaite un bon dimanche. Avant de partir, Christian, quelle est votre radio locale en Savoie et en Haute-Savoie, sans regret?
1: Ici, Pays de Savoie, bien sûr.
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0: Et dans deux minutes, Mathieu, c'est le récap de l'actu.
4: Et oui, on reviendra sur les grandes actualités de la semaine en Pays de Savoie, une semaine marquée par l'incendie au planète 75 hectares parcourus et le feu stabilisé ce matin.
0: Il est 8h30 sur votre radio ici, Pays de Savoie. Toute l'actu en France et dans le monde, c'est le 90 secondes. C'est avec vous, Féline Leloir du Haut.
5: Un tiers des départements en vigilance rouge canicule ce dimanche. Météo France étend sa vigilance maximale à 13 départements de la Bourgogne au midi. En tout, 26 millions de Français sont concernés par ces températures extrêmes, entre 38 et 41 degrés annoncés. Conséquence de ces fortes chaleurs, la 9e étape du Tour de France aujourd'hui entre Malemort et Ussel est raccourcie de 30 km. Départ prévu à 13h45. Une décision inédite sur la Grande Boucle car la Corrèze passe en vigilance rouge. Hier, le Belge Tim Merlier a enfoncé le clou avec une deuxième victoire d'affilée. Dans le Morbihan, l'inquiétude des autorités face à la rave party dans la forêt de Lanoué. 1500 personnes y participent en toute illégalité, précise la préfecture. Le département est en vigilance rouge, alors le moindre mégot pourrait provoquer un départ de feu. 17 enfants hospitalisés cette nuit pour une suspicion d'intoxication alimentaire en Dordogne. C'est une information ici Périgord. L'intoxication a eu lieu dans un centre de vacances à Vanxin. En tout, 26 personnes ont présenté des symptômes. D'après les premiers éléments, le repas du soir est à l'origine des malaises. 10 ans après l'attentat de Nice, une marche mémorielle va démarrer dans une demi-heure sur la promenade des Anglais. Un hommage aux 86 victimes tuées le 14 juillet 2016. Le président de la République se rendra mardi à Nice pour les commémorations de l'attentat. Au mondial de football, victoire de l'Argentine 3-1 cette nuit contre la Suisse après prolongation. Les Argentins feront face aux Anglais pour une place en finale mercredi prochain. L'autre demi-finale opposera la France et l'Espagne mardi soir.
0: Merci beaucoup Féline. Dans l'info d'ici ce matin, Mathieu, comme chaque dimanche, on revient sur l'actu qui a marqué la semaine en Pays de Savoie. On commence avec l'incendie au Planet.
4: Incendie stabilisé depuis hier soir, annonce la préfecture. Les flammes ont parcouru au total 75 hectares. Et mercredi matin, un jeune pompier volontaire est mort en intervention, percuté au petit matin par un bloc rocheux. Et toute cette semaine, au Villard, le dernier hameau du Planet accessible avant la coupure de la départementale 915. Les habitants sont sous le choc et regardent l'incendie progresser.
6: C'est sûr que de voir ça, c'est pas évident. Hein, ouais. Et puis bon, après ce petit jeune qui a été enlevé, là, c'est terrible.
7: C'est très triste. Tout le monde est touché. Hein. C'est la forêt qui brûle, c'est la montagne qui prend feu et toutes nos pensées pour nos pompiers.
4: Et la départementale 915 qui relie Pralognan et les autres hameaux du Planet au reste de la vallée va rester fermée pour plusieurs jours encore. Sur place, ils sont plusieurs milliers de vacanciers et d'habitants encore bloqués. Il y a eu des livraisons de produits frais vendredi et hier par hélicoptère, mais c'est quand même tendu pour les commerces sur place. Quentin Sarossi est le patron de l'épicerie Sherpa de Pralognan.
8: Les gens font un petit peu comme si c'était le temps du Covid. C'est un peu affolant. Donc depuis hier, le magasin il est blindé toute la journée. Donc les gens font un maximum de stock sur les fruits et légumes, le pain également. Hein.
4: Et l'incendie au Planet qui est donc contenu depuis hier soir. Toutes les infos sont à retrouver sur ici.fr.
0: Et l'actualité cette semaine, c'est aussi les 1 an de l'arrivée de la dermatose nodulaire bovine en Savoie.
4: Un premier foyer détecté entre l'ACO début de l'été 2025 et puis la maladie qui s'est rapidement étendue dans nos départements avant de devenir la bête noire des éleveurs de tout le pays. Certains ont dû abattre leur troupeau. Et parmi les premiers à avoir bénéficié de la vaccination, le troupeau de Margot Dumollard à 13 dans l'avant-pays savoyard. L'éleveuse sait qu'elle revient de loin avec ses deux associés. André se souvient.
9: C'était tellement dur que toujours compliqué pour les éleveurs, des choses pareilles. Donc maintenant, bah, on passe, et puis c'est autre chose, c'est notre métier. On ne va pas l'oublier, DNC, c'était très compliqué. Ça a été compliqué après, partout en France, moralement. Il a fallu gérer.
4: Et puis l'actualité de ce week-end, c'est aussi le festival Musilac qui bat son plein à Aix-les-Bains. Plus de 100 000 personnes attendues tout le week-end avec Katy Perry et Feu Chatterton jeudi, Aurel San, Jamiroquai ou encore Gaëtan Roussel hier soir. Un festival qui profite aussi aux habitants des immeubles qui donnent sur l'esplanade aux premières loges sans billets, mais tous ne sont pas fans.
10: Moi, je trouve que ça se dégrade, il y a de plus en plus de monde. Moi, très souvent, dès que je peux partir de Musilac, je pars. On ferme tout et j'ai de la chance parce que j'ai une chambre de l'autre côté, côté est, qui ne donne pas sur Musilac. Donc, j'arrive à dormir, fenêtre fermée. Et des boules de caisse.
4: Et Musilac qui se termine donc ce soir avec les concerts de Charlotte Cardin, Big Flo et Oli ou encore Solane.
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4: Et avant de parler de la canicule, Serge, le trafic.
0: Oui, le trafic, pour l'instant, ça roule plutôt bien sur les routes et autoroutes de notre région. Par contre, il faudra faire attention parce que, comme hier, pour ce dimanche, dans le sens des départs, il y a pas mal de monde et notamment, on vous demande d'éviter le tunnel du Mont-Blanc entre la France et l'Italie. À partir de 9h jusqu'à 18h, ça risque de bloquer comme hier où certains sont restés 2-3 heures dans leur véhicule. On a même fermé le tunnel, donc soyez prévoyants. Et puis, on rappelle aussi que la route départementale 915, Pralognan à Bozelle, est coupée. La route accès est coupé jusqu'à nouvel ordre. Bien sûr, on vous donnera plus d'infos dès qu'on en a. Pour l'instant, c'est encore fermé. Voilà pour les infos routes.
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0: On a eu une petite journée de répit hier, il faisait un peu moins chaud. Là, aujourd'hui, c'est reparti avec les conditions anticycloniques. Forte chaleur, nous dit Météo France, avec quelques rares cumulus cet après-midi. Les températures qui vont grimper. On a déjà 28 degrés. Enfin, on aura d'ici 11h plutôt 28 degrés du côté de Lugrin, près des Vians. 28 degrés à Annecy-le-Vieux. On aura 29 également à Trévignin, au-dessus d'Aix-les-Bains. 29 degrés à Ugine et Aigbelette. Les températures maxi pour aujourd'hui, on annonce 36, 37, voire même 38 degrés en pleine.
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0: Voilà, Clara Luciani arrive. Il faut boire beaucoup d'eau. Pour s'hydrater, il faut respirer encore. Sinon, on est foutus, hein.

0: Respire avec Clara Lucini sur votre radio locale ici, Pays de Savoie.
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0: On vous souhaite un bon réveil cet été avec la petite fraîcheur du matin que vous avez peut-être. Alors si c'est le cas, on vous rappelle, il faut ouvrir les fenêtres et les portes, aérer avant de tout refermer pour rester bien au frais si on le peut. Si vous avez envie d'aller dans des endroits beaucoup plus frais, rafraîchissants, qui ont des climatisations, etc., il y a plein d'idées en allant sur ici.fr. Comment va s'organiser votre journée du coup? L'horoscope de Catherine Viguier va tout vous dire avant 9h. On va faire une activité sportive. Alors attention à la chaleur qu'on a, il faut éviter d'en faire aux heures les plus chaudes. On va s'intéresser aux jeux de plage qui font vraiment bouger, par exemple les raquettes, les ballons. Nordine Attab, notre coach sportif, vous donnera quelques bons conseils. Et puis on va sortir, on va profiter aussi de deux bons plans. On aura l'occasion de vous parler de la Coupe du Monde d'escalade de Chamonix qui se termine ce week-end. Et puis dans la sélection sortie, on voulait mettre un événement en avant, le bal des pompiers à Chambéry qui n'a pas eu lieu depuis 30 ans. Et c'est cette sélection sortie, on va en parler tout de suite avec Léo Duval qui est sapeur-pompier volontaire Sud-Lac et chargé de com' de ses amicales de sapeurs-pompiers. Bonjour Léo.
3: Bonjour, bonjour à tous.
0: Merci d'être avec nous. Alors c'est vrai que c'est un événement, ça a lieu demain à la halle Rubanox à Chambéry, le bal des amicales des sapeurs-pompiers de Chambéry et de Sud-Lac du Bourget, parce que ça fait, je crois, 30 ans que ça n'a pas eu lieu, c'est ça il me semble.
3: C'est ça, il y a même plus de 30 ans que le dernier bal de Chambéry a eu lieu, et donc du coup on s'est dit il faut qu'on réorganise ça. Et donc on se retrouve lundi pour la première édition depuis plus de 30 ans.
0: Voilà, c'est demain, hein, lundi à partir de 18h à la Rubanox. C'est grand en plus à Chambéry, donc vous allez pouvoir accueillir pas mal de monde. On a une pensée évidemment pour tous les sapeurs-pompiers, volontaires ou professionnels qui se battent en ce moment contre les feux, contre tout ce qui se passe. Oui. Et on a aussi à votre collègue hein, qui est décédé il y a quelques jours. Il y aura beaucoup de choses durant cette soirée, le bal évidemment, mais pas que, parce que moi j'ai vu sur les réseaux sociaux, vous allez faire un petit spectacle, les pompiers ou pas?
3: C'est ça, et ben oui, au programme de la soirée, le show des sapeurs-pompiers qui est prévu à 21h30, à 23h30, pardon, excusez-moi.
0: Ok, et avant, en amont, il y a plein d'animations, même pour les petits, pour les enfants.
3: C'est ça, à partir de 18h, du coup, on ouvre les portes, et donc du coup, il y aura la mascotte des sapeurs-pompiers de France, donc Pompi, qui sera présente pour les enfants, avec des petits goodies qui seront donnés, et ensuite, on aura donc le concert des pacifistes, un show de pole dance, DJ Jill, et la chorégraphie aussi des sapeurs-pompiers.
0: Voilà, puis on peut vraiment passer une super soirée parce que il y a des food trucks, je crois qu'il y a 8 ou 9 food trucks qui sont là pour nous nourrir, donc on va aussi passer un bon moment. En même temps, on est dans l'univers des pompiers, c'est un univers bon enfant. On peut aussi venir vers vous, poser des questions. C'est peut-être l'occasion aussi pour certains de les sensibiliser à votre travail aussi, que ce soit les pompiers volontaires ou professionnels, j'imagine.
3: Eh ben c'est ça, ça permet de se rapprocher de la population, de les voir sur un autre angle et de nous voir aussi sous un autre angle, et donc du coup de créer un petit lien avec la population. C'est le bal des pompiers, c'est quelque chose qui est iconique dans plein de villes, donc voilà.
0: Eh ben super. On rappelle que il vaut mieux réserver sa place. Alors c'est gratuit pour les moins de 14 ans, c'est ça.
3: Sinon c'est
0: l'entrée payante évidemment parce que c'est une soirée. On va sur, on tape un bal des pompiers Chambéry Sud-Lac. billetterie.event.fr. On a toutes les infos et on peut venir quand même si on n'a pas réservé. Mais peut-être que si on arrive et que c'est plein, on pourra vous refuser l'entrée. Donc vaut mieux réserver en amont sur le site. C'est ça, hein, Léo.
3: C'est tout à fait ça. On vous conseille vivement de réserver parce que du coup il y a beaucoup de monde qui est attendu et malheureusement on est bloqué à 3000 personnes dans la salle, donc on pourra pas aller plus loin.
0: Ok, on rappelle à Rubanox demain 18h le grand bal des pompiers de retour après plus de 30 ans sans en avoir fait un grâce aux amicales, hein, je l'ai dit, donc des pompiers de Chambéry et de Sud-Lac du Bourget. Merci Léo et puis bon courage pour la préparation et j'espère que vous aurez atteint votre objectif d'avoir beaucoup beaucoup de monde demain. Passez une bonne journée.
3: Merci à vous, on vous attend demain.
0: Au revoir, à bientôt. Dans un instant, on va se retrouver avec encore plein de choses. Des conseils de notre ami coach sportif Nordine Attab. Et puis la musique, bien sûr, avec Genesis.
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0: Jesus in Knows Me, à l'instant, c'était le groupe Genesis. Un petit mot concernant votre météo, celle que vous faites sur la page Facebook ici, Pays de Savoie, avec pas mal de messages ce matin et de photos. Merci beaucoup. On a notamment 25 degrés, nous dit Annie, qui est dans les Charentes. Ouais, elle aura 41 degrés. Sébastien, à Yenne, 18 degrés. On rappelle qu'aujourd'hui, c'est la Chavonnette. On en a parlé hier. D'ailleurs, on a écouté le vocal de Sébastien. On le réécoutera tout à l'heure. C'est organisé par la coopérative laitière de Yenne. Et puis, on a également une autre température, celle de Saint-Maurice-de-Rotrance. Il fait 15 degrés 6, nous dit Alain. Merci pour toutes vos photos et tous vos messages. Chaque week-end, on a 2 minutes pour être en forme. Et si votre prochaine séance d'activité physique se résumait à un ballon et quelques amis? Ce matin, un ordinateur, notre coach sportif, va nous expliquer pourquoi les jeux de plage sont parfois de formidables alliés pour la santé. C'est ça, Nordine?
1: On associe souvent l'activité physique au sport. Pourtant, l'été, quelques jeux simples sur la plage peuvent déjà nous faire travailler le souffle, l'équilibre, la coordination ou encore les muscles des jambes. Et surtout, on bouge en s'amusant, sans avoir l'impression de faire une séance de sport. On débute par le jeu de l'horloge. Vous avez un smartphone, une montre et vous déterminez une durée de jeu. Par exemple, 30 secondes. Vous déclenchez le compteur à rebours et là, vous faites des passes à votre collègue avec un ballon. Objectif, ne pas avoir le ballon dans les mains quand le compte à rebours arrive à zéro. Allez, on se fait des passes à toi, à moi, à toi. Voilà. Et n'hésitez pas à lancer la balle par terre, en l'air ou pourquoi pas loin de la personne à qui vous effectuez des passes. 3, 2, c'est moi qui ai perdu. Il a gagné un point. Et grâce à ça, vous allez renforcer le système cardiovasculaire, vous allez améliorer la coordination et solliciter les muscles des jambes. Vous pouvez effectuer 5 jeux de 30 secondes. Bref, vous variez la durée, cela peut être beaucoup plus long.
0: Du coup, Nordine, jouer, c'est déjà bouger.
1: C'est ça. Et il n'est pas nécessaire d'être un grand sportif ou une grande sportive. Le simple fait de courir après un ballon ou d'aller récupérer un frisbee sollicite déjà l'ensemble du corps. Tiens, en deuxième exercice, on va se faire un petit relais dans le sable. Allez, chacun choisit son équipe, ça y est, vous y êtes. But du jeu, on va toucher l'arbre ou une serviette que vous avez posée un peu plus loin. Sauf que là, vous allez prendre par exemple un verre d'eau, vous allez tendre un bras devant vous et le verre, vous allez le poser au-dessus de la main afin qu'il tienne l'équilibre. Et là, tranquillement, par exemple en marchant, vous allez marcher jusqu'à la serviette et revenir, et vous effectuez un relais comme ceci sans que le verre ne tombe. Et grâce à ce jeu, vous allez muscler les jambes, améliorer votre équilibre et votre endurance. Allez, c'est à vous de jouer.
0: Merci beaucoup Nordine Atab. Il y a plein d'autres conseils pour faire des exercices, des activités et limiter les activités sportives avec cette chaleur. Faites plutôt ça très tôt le matin ou plutôt le soir. Donc faites attention avec la canicule. Le feu tout de suite avec Kenji Girac et Vianney avant de vous donner quelques bons plans pour sortir aujourd'hui et la semaine prochaine. Passez un bon week-end avec ICP de Savoie.

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4: On va voir si pour aujourd'hui ça va continuer. Quelle tendance pour ce dimanche côté horoscope, Catherine Viguet?
5: Attractive pour les signes d'air, Gémeaux, Verseau et Balance. Bélier, vous êtes stimulé par la conjoncture astrale. Ce sera chouette d'être à vos côtés. Taureau, vous hésitez entre épargner et acheter, à moins qu'il ne faille régler un souci financier de dernière minute. Gémeaux, faites une place en or à toute nouvelle idée, elle portera ses fruits. Cancer, quelque chose se passe en vous et ça vous travaille et vous avez donc du mal à l'exprimer. Lion, vous posez un autre regard sur votre entourage et vous vous faites de nouveaux amis. Vierge, si l'on vous consulte, c'est que vous avez des qualités que d'autres n'ont pas et c'est précieux. Balance, un déplacement vous rend heureux, on vous donne l'occasion de montrer qui vous êtes. Scorpion, vous investissez pour votre confort ou pour celui de ceux qui partagent votre vie. Sagittaire, vous pouvez le pire comme le meilleur dans vos relations de travail comme de cœur. Capricorne, alors vous ne vous ennuyez pas, vous vous dévouez pour tous et le travail ne manque pas. Verseau, beau dimanche valorisant votre jolie personne et ça vous fait du bien. Poisson, vous brillez en société mais intimement vous vous sentez un peu seul, mais c'est passager. Et pour nous tous, entre élan et retenue, on compose.
4: Merci beaucoup Catherine, on vous souhaite une excellente journée avec vos signes astrologiques et puis vous pouvez retrouver tout ça sur ici.fr.
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4: Passez un bon week-end avec Ici Pays de Savoie, il est 9h. Ici Pays de Savoie, première radio sur l'actu locale. Mathieu Lenoir et des centaines d'automobilistes bloqués pendant plusieurs heures hier.
6: Avant de prendre le tunnel du Mont-Blanc, même si le trafic et l'attente étaient prévus par Bison Futé, la situation s'est empirée dans l'après-midi. Des voitures en panne ont forcé les équipes à fermer quatre fois le tunnel. Au grand désarroi des conducteurs comme Nicolas qui faisait le trajet en famille depuis la Franche-Comté et qui est resté bloqué dans les bouchons.
7: Sur les coups de 13h30 à peu près, on s'est retrouvé face à un bouchon. On avançait, on faisait quelques mètres, et puis ça y est, c'était à nouveau un blocage. Forcément, le moteur, on l'a arrêté, je pense, une bonne dizaine de fois. On était à peu près encore à une heure et demie avant d'arriver au niveau de la borne de paiement. On se trouve face à un piège, en fait, c'est-à-dire qu'on ne peut pas refaire de demi-chemin, et on se retrouve à être obligé d'attendre pendant quasiment 2h30 avec des gens qui sortaient des voitures, des parents, des enfants, exaspérés surtout, d'une attente aussi longue, sans aucune information. Une petite distribution de bouteilles d'eau, mais franchement de manière très aléatoire. Et puis il y a ce moment un peu étonnant où chacun se regarde, et c'est quand même long, surtout quand vous n'avez pas d'informations. Il est annoncé 1h30, mais ça a duré 3h.
6: Et aujourd'hui, le trafic sera moins dense qu'hier. Nos deux départements sont classés orange par Bison Futé. Le bilan des morts sur la route s'alourdit encore en Haute-Savoie. Hier soir, une voiture et une moto sont percutées à Marigny-Saint-Marcel. Le motard, un jeune homme de 23 ans, est mort. Les trois passagers de la voiture sont, eux, légèrement blessés.
4: L'incendie au planet est stabilisé.
6: Annonce de la préfecture, alors que 75 hectares ont été parcourus par les flammes. Hier, plus de 130 largages ont été effectués par les pompiers. La route pour Pralognan est toujours coupée aujourd'hui, mais les milliers de personnes bloquées continuent de recevoir des vivres par hélicoptère. Il y a aussi eu des départs de feu en Chartreuse hier à cause des orages, notamment à Saint-Pierre-d'Entremont, au-dessus du cirque de Saint-Mesmes, sur un terrain difficile d'accès. Un incendie éteint dans la soirée. Et on l'a appris hier, une cérémonie d'hommage aux pompiers volontaires morts au Planet aura lieu mercredi. Ce sera à la halle olympique d'Albertville à 15h. Le caporal Baptiste Gerfaux-Valentin est mort en intervention mercredi dernier. Un bloc rocheux s'est détaché et lui est tombé dessus.
4: Ici Pays de Savoie, il est 9h02, jusqu'à 38 degrés attendus en pleine aujourd'hui.
6: Nos départements qui sont toujours en vigilance orange et plusieurs secteurs en alerte sécheresse. Conséquence, les cours d'eau sont particulièrement bas et notamment celui du Fier qui prend sa source dans les Aravis et qui traverse Annecy. Un danger pour les poissons. Alors à Thônes, l'association agréée pour la pêche et la protection du milieu aquatique a réalisé une pêche de sauvegarde. Richard Vivion.
8: Francis Aubert, le président de l'association, marche au milieu du

0: Du Fier.
1: C'est vrai qu'on pourrait presque penser à une piste de VTT, hein, mais c'est encore bien une rivière avec de la vie aquatique.
0: Des cailloux partout et par endroits, encore un peu d'eau, des flaques dans lesquelles les poissons se retrouvent pris au piège.
1: Ah ben, la conséquence, vous l'aurez bien compris, il y a un moment, il ne va plus y avoir d'eau, donc les truites meurent. On a également une autre conséquence, il reste de l'eau, mais très très peu et uniquement des flaques. On a une température d'eau qui va monter au-delà de 26 degrés et on sait qu'au-delà de 26 degrés, c'est létal pour la truite.
0: Et une vingtaine de pêcheurs volontaires s'est donc mobilisée pour cette pêche dite de sauvegarde dans le Fier.
2: Donc là, c'est de la pêche à l'électricité.
0: Bruno Martin de la Fédération de pêche de la Haute-Savoie.
2: En fait, c'est un appareil qui permet de provoquer une nage forcée au poisson et d'attirer le poisson vers la node, ce qui permet aux autres pêcheurs de les capturer avec des épuisettes. On les stocke dans les seaux. Et ensuite, là, on les met dans un bac d'eau fraîche oxygénée en attendant d'aller les déverser un peu plus bas.
0: Et des pêches de sauvegarde comme celle-ci vont être répétées dans de nombreuses rivières de Haute-Savoie.
3: Reportage à retrouver en vidéo sur ici.fr à la page Pays de Savoie. Et le Tour de France continue sous la canicule. Victoire hier à Bergerac du sprinter Tim Merlier. Une étape à nouveau marquée par les fortes chaleurs, près de 40 degrés sur les routes de Dordogne. Et il fera encore très chaud aujourd'hui en Corrèze. Conséquence, l'étape entre Malemort et Ussel est raccourcie de 30 km. Décision de la préfecture en accord avec les organisateurs. Christian Prudhomme, le directeur du Tour.
4: Ça fait 10 jours que les champions sont sur la route par des températures importantes, très chaudes. Le département passe en vigilance rouge. Vous avez peut-être vu sur la carte du Tour, il y a une sorte de boucle vers le sud, etc. Eh bien, on coupera directement et on aura une étape beaucoup plus courte. Ça ne changera rien à l'aspect sportif. Ça fait partie des adaptations. On est des organisateurs responsables. On fait ça avec les autorités qui sont très sollicitées par ailleurs, bien en dehors du Tour de France, pour un tas de choses, évidemment. Et on regarde ça naturellement aussi. Donc, d'un point de vue sportif, ça ne changera rien, mais l'étape fera 30 km de moins. Et elle n'en sera, je pense, que plus belle.
3: Et début de l'étape à 13h45 à suivre sur ICI, radio officielle du Tour de France. Et on connaît l'affiche de la deuxième demi-finale du Mondial de foot. Cette nuit, l'Argentine a battu la Suisse 3-1. Elle affrontera l'Angleterre, vainqueur de la Norvège hier soir. Les Français, eux, seront face à l'Espagne mardi pour leur demi-finale. Et Serge, sur la route, ça y est, la pente commence au tunnel du Mont-Blanc.
5: Exactement, en direction de Chamonix, à l'approche du tunnel, et au tunnel donc en France, hein, tunnel du Mont-Blanc, il y a maintenant un quart d'heure d'attente au péage. C'est pas énorme par rapport aux... combien, 2 heures qu'on a connu hier?
3: Oui, 1h45 voilà. À 2h, un peu plus avec le tunnel coupé.
5: Voilà, ça va s'intensifier, on vous l'annonce depuis déjà quelques jours. Il faut éviter d'aller en Italie par le tunnel du Mont-Blanc jusqu'à au moins 18h, et puis le tunnel du Fréjus sur la 43, donc après Saint-Jean-de-Maurienne en direction du tunnel. Il y a quelques ralentissements, mais ça va, ça roule et pour l'instant, ça va plutôt bien de ce côté-là.
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5: Voilà pour cette période de canicule. On est encore en vigilance orange dans les deux départements, Savoie et Haute-Savoie, ce qui donnera un temps donc assez chaud aujourd'hui. De très fortes chaleurs sont de retour aujourd'hui. Donc quand il fait chaud, il faut boire beaucoup d'eau, il faut s'hydrater même quand on n'a pas soif. C'est bête de vous le rappeler, mais quand même, il faut le redire, parce que certains disent « j'ai pas soif ». Mais oui, mais justement,
3: il faut boire quand même.
5: Il faut boire quand même. Comme nous, on a une petite bouteille d'eau et dès qu'elle se vide, on la remplit. La météo, je vous en ai parlé. Les températures aussi. Tiens, par exemple, d'ici la fin de la matinée, on aura... Alors, c'est sûr que si vous êtes un peu plus haut, par exemple, à Saint-Gervais, il fera 22 degrés. Un petit peu plus frais, 18 degrés à Val-Thorens. Quand vous allez aller peut-être mettre les pieds dans l'eau du lac Bourget, par exemple, vous allez avoir d'ici midi 29 degrés, par exemple, sur la plage de Conjus. Voilà, c'est pas mal. Et puis on aura 28 degrés sur la plage d'Albigny à Annecy-le-Vieux avant midi. Voilà, 29 degrés à Albertville. Et Aigbelette, température maxi pour aujourd'hui, 36, 37, voire 38 degrés. Puis demain, c'est carrément la grosse température de 40 degrés avec ce pic de chaleur, tout comme mardi, mercredi aussi. Ça ira un petit peu mieux vendredi et puis vraiment beaucoup mieux dimanche prochain.
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5: Bon, on va se faire un petit tour dans la boîte de jazz.
3: Avec plaisir.
5: Avec Michel Jonas sur votre radio locale, ici, Pays de Savoie.

0: Michel Jonas, c'était la boîte de jazz.
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0: Et bienvenue chez vous l'été. Chaque dimanche, l'émission est consacrée aux animaux de compagnie. Alors, on va partager des conseils en cette période de vacances et de chaleur. Vous êtes peut-être propriétaire de chiens, de chats, de lapins, d'oiseaux. Vous avez des interrogations concernant vos animaux, des besoins, besoins de conseils. Vous emmenez peut-être vos animaux en vacances. Quelles précautions faut prendre? Ils vont peut-être être gardés par une autre personne. Vous allez faire garder votre chat dans une pension, par exemple. Vous avez des questions là-dessus. 0806 00 10 10. On attend aussi vos témoignages, aussi sur ce que vous partagez avec vos animaux de compagnie, comment aussi vous avez organisé l'été avec eux, comment se déroule cette période de chaleur, hein. Si vous avez des solutions et des astuces à partager, on vous attend aussi. On accueille Aurélie Forestier, qui est notre invitée, qui est vétérinaire de la clinique Entre-deux-Lacs à Entre-Lacs. Bonjour Aurélie.
3: Bonjour.
0: Voilà, une période pas facile pour les animaux en ce moment avec la chaleur. C'est vrai que c'est comme pour nous, en fait.
3: C'est exactement ça. C'est une période assez difficile. Eux également en souffrent énormément.
0: Bon, alors on a une première question justement en lien avec cette fameuse canicule qu'on va écouter. C'est Catherine qui vous pose la question.
4: Alors, j'ai adopté un petit chien à la SPA il y a 5 ans maintenant. Et je voudrais savoir s'il existe un produit spécifique pour protéger ses coussinets.
0: Alors, pour protéger les coussinets, le son n'était pas très bon du téléphone. Est-ce qu'il y a des choses qui sont valables pour les chiens et les chats, pour leurs petits coussinets, surtout quand ils marchent sur le sol qui est brûlant parfois?
3: Alors, tout à fait, le sol peut être vraiment brûlant. La première chose, je dirais, c'est surtout d'éviter tout ce qui est bitume. Le bitume monte à des très très hautes températures et brûlera très facilement les coussinets. L'idéal, ce serait de leur mettre des petits chaussons. Existe des petits chaussons.
0: Comme pour la neige.
3: Exactement.
0: Ah, c'est ça. D'accord.
3: Tout à fait. Il existe des petits chaussons qui permettent de protéger les coussinets. Si on n'a pas les petits chaussons, il existe toujours des solutions qu'on appelle des solutions tannantes qui permettent d'essayer de renforcer la corne des coussinets pour que les coussinets soient plus durs. Et puis, comme pour nous, si vous avez souffert un peu de la chaleur, votre peau a souffert un petit peu, le soir, pas avant d'aller se promener, mais le soir, on peut mettre des solutions hydratantes.
0: Ah oui, pour la nuit, quoi.
3: Exactement. On peut utiliser de l'huile également, comme l'huile de coco. Attention, ne jamais aller se promener après, car sinon, ça va brûler.
0: C'est clair. Alors, pensez que les coussinets des chats et des chiens, et peut-être d'autres bêtes, peut-être, je sais pas, c'est un peu comme si on marchait pieds nus, quoi. Donc, quand on marche pieds nus, nous, avec cette température sur le bitume, vous voyez ce que ça peut donner. Donc c'est pareil pour les animaux, si j'ai bien compris.
3: C'est exactement pareil.
0: D'accord. Et du coup, vous disiez mettre un produit hydratant, c'est des produits spéciaux pour les animaux. Enfin là, vous parliez d'huile de coco, on peut l'utiliser nous aussi.
3: Oui, l'huile de coco, on peut l'utiliser nous aussi. Mais il existe des produits spéciaux pour les animaux.
0: D'accord.
3: Alors il y a les solutions donc tannantes qui vont permettre de renforcer la corne. Celles-ci, il faut les mettre un petit peu en amont. Voilà, c'est le temps que l'organisme produise la corne.
0: On va le faire avant l'été peut-être.
3: Ce serait l'idéal. Après, on peut déjà commencer maintenant, c'est toujours mieux que rien. Et ensuite, il existe, oui, pas mal de baumes qui sont faits pour les animaux, qui permettent d'assouplir les coussinets, de les hydrater, et en cas de crevasse, de brûlure, d'aider à la réparation des coussinets.
0: Donc n'hésitez pas, si vous avez aussi des questions, à nous appeler pour avoir un conseil, ou alors de contacter aussi votre vétérinaire. Évidemment, faut pas hésiter dans ces périodes où des fois on sait pas trop ce qu'il faut qu'on fasse. Mais du coup, avec ces produits-là, le chien ou le chat, s'il lèche ses coussinets, ça risque rien.
3: Exactement. Ah, ils sont étudiés pour que l'animal puisse les lécher en toute sécurité.
0: Alors vous aussi, vous avez réussi à rafraîchir vos animaux, de quelle façon? Vous avez besoin de conseils? Il y a un truc qui cloche, vous vous dites, tiens, c'est bizarre en ce moment, qu'est-ce qui se passe avec mon animal de compagnie? Vous pouvez poser vos questions à Aurélie Forestier, qui est avec nous, donc qui est vétérinaire à la clinique d'Entre-deux-Lacs à Entre-Lacs, 0806 00 10 10. Avant de vous retrouver pour les questions et de vous donner plein de conseils si vous partez avec vos animaux en vacances, on va se rafraîchir avec un diabolomante signé Yves Simon sur votre radio locale ici, Pays de Savoie.
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0: Diabolomante, à l'instant, c'était Yves Simon sur votre radio locale, ici, Pays de Savoie.
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0: l'Italie avec à l'instant Paolo Conte, c'était Vaya con me.
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0: Et dans Bienvenue chez vous, le dimanche on parle de vos animaux de compagnie. Vous avez une interrogation sur vos animaux, vous vous êtes rendu compte qu'il y a un truc qui va pas et vous avez besoin de conseils. 0806 00 10 10 sur peut-être, je sais pas, des parasites, les soins que vous pouvez apporter à vos animaux l'été. Bon, ces périodes de chaleur aussi, c'est pas toujours facile. Vous appelez Abiba, 0806 00 10 10, et c'est notre invité Aurélie donc Forestier, qui est donc vétérinaire de la clinique Entre deux Lacs à Entre Lacs, qui est avec nous ce matin pour vous donner des conseils. Alors c'est vrai que là on part en, certains partent en vacances avec leurs animaux de compagnie, on est dans la voiture, tout ça, il y a des choses à leur proposer, enfin à leur donner, une petite consigne pour les gens qui partent avec leurs animaux, Aurélie.
3: Alors oui, si vous partez en voiture, il y a déjà les conseils, on va dire, pour tout voyage en voiture, c'est-à-dire avant de partir, prévoir de bien emmener de l'eau, toujours. Prévoir également de faire des pauses. Donc, pause toutes les 2 heures, ça c'est avec notre code de la route, mais pour nos animaux aussi.
0: Que ce soit un chien, un chat aussi, il faut faire des pauses.
3: Alors, c'est l'idéal, juste pour une chose, rien que s'assurer, en fonction de là où a été mis l'animal, que tout va bien pour lui.
0: Ouais.
3: S'assurer que il n'est pas trop chaud, s'assurer qu'il se sente bien et lui donner à boire très régulièrement.
0: Ah, qu'il ait sa place quoi, dans la voiture, pas n'importe où.
3: Tout à fait. Et bien sûr, pour la place, vu qu'on en parle, bien respecter effectivement le code de la route. L'animal ne doit jamais pouvoir atteindre le conducteur.
0: Ah.
3: Donc soit il est mis dans une case de transport, donc il y en a des très grandes pour les chiens, des plus petites pour les chats, soit alors attaché avec un harnais à la ceinture de sécurité, mais jamais il ne doit pouvoir atteindre le conducteur.
0: D'accord.
3: Très important.
0: Okay.
3: Pas en liberté dans la voiture.
0: Donc ça, c'est des conseils si on voyage en voiture. Si on voyage, je sais pas, en train, en avion aussi, ça peut être le cas. C'est différent, là?
3: Alors, ça peut être différent, effectivement. Il faut bien se renseigner auprès de la compagnie avec laquelle on voyage. Pour le train, c'est muselière obligatoire pour les chiens. Pour les chats, caisse de transport. Ça, c'est très important. Toujours pareil, prévoir de l'eau. L'eau, si vous ne pouvez pas en avoir, il existe des petits sachets de réhydratation qui sont en fait de la gelée.
0: Ah, d'accord.
3: Et okay. Ça permet de faire boire l'animal. En fait, c'est de la gelée.
0: Voilà,
3: donc
0: c'est
3: ça
0: pratique.
3: Hydrate l'animal.
0: Ouais, c'est plus pratique.
3: Exactement. Et pour la compagnie aérienne, il faut bien s'y prendre en amont. Certaines compagnies maintenant acceptent que l'animal soit dans l'habitacle, d'autres c'est systématiquement en soute.
0: Ah oui.
3: Il faut une caisse d'un certain volume, il y a beaucoup de normes à respecter. Et bien sûr, attention avec les vaccinations, que toutes les vaccinations soient en règle, sinon vous risquez de vous faire refuser par les compagnies.
0: Exactement. Voilà, respectez toutes ces choses. Vous avez besoin d'un conseil d'Aurélie Forestier, qui est notre invitée, qui est vétérinaire pour vos animaux de compagnie. Vous pouvez nous appeler au 0806 00 10 10, nous raconter aussi quelques anecdotes. Bah Aurélie, je vais vous faire écouter une anecdote. On a eu Christelle de Nangy la semaine dernière. On s'est aperçu qu'il y avait beaucoup de gens qui avaient des lapins et des lapines à la maison. Et donc Christelle nous a raconté justement cette petite histoire qui est assez drôle et qui finalement se finit très très bien entre son chien et sa lapine.
4: Oui, bonjour l'équipe. Bonjour, ici Pays de Savoie.
0: Bon, vous êtes à Nangy. On vous écoute.
4: Tout à fait. Alors moi, je voulais apporter mon témoignage, si ça peut servir à d'autres personnes. En fait, voilà, j'ai une chienne Laika qui a 13 ans maintenant, une border collie. Et j'ai un petit lapin qui s'appelle José depuis 3 ans. Et il y a 6 mois en arrière, José a eu des envies d'embêter Laika qui l'a pris pour une lapine. Donc José, qui n'avait eu aucun symptôme avant, pourtant il a 3 ans, commence à faire pipi, caca partout, et je suis allée voir mon vétérinaire pour lui expliquer que je voulais le faire castrer. Il m'a dit, vous savez, à cet âge-là, je ne sais pas si après ça va être parfait, parce que il a déjà 3 ans, quoi. Et du coup, je l'ai fait castrer. Il a eu encore 15 jours de doute. Mais maintenant,
5: il a compris.
4: Il est parfait.
0: Voilà, il est tranquille.
4: Il est revenu comme avant.
0: Bon, c'est une belle histoire en tout cas.
5: José est sage.
0: Et ça se passe bien. Donc du coup, le couple chien lapin alors lapine.
4: Alors ils s'entendent très bien et ça fait une présence pour ma chienne qui a 13 ans aussi avec José. Alors, il n'a pas de compagnon lapin, mais il a la chienne et ça lui convient parfaitement.
5: Bien sûr.
0: Voilà, Laika et José. Et puis, c'était la semaine dernière, on était avec votre consoeur, Florine Vrobel, que vous connaissez d'ailleurs.
5: Oui, nous le connaissons très bien.
0: Voilà,
5: oui.
0: Qui dînait avec vous. Voilà, donc les histoires comme ça, il y en a des. Vous en avez à raconter, vous aussi, j'imagine, de ce genre de choses.
5: Ah oui,
0: des anecdotes.
5: On a beaucoup d'histoires. Nos propriétaires nous, ra-
3: rapporte énormément d'histoires de ce type. Il peut y avoir des vraies amitiés entre des animaux d'espèces totalement différentes.
0: Alors, si vous avez aussi, vous, des anecdotes, des petites histoires à nous raconter, quand vous êtes parti en vacances avec vos animaux de compagnie, vous avez un chat, un chien, un oiseau, un lapin, vous pouvez aussi nous appeler pour poser des questions à Aurélie Forestier, qui est vétérinaire, qui est là pour vous ce matin. Je vous rappelle que c'est tous les dimanches qu'on parle de vos animaux de compagnie et qu'on vous aide si vous avez quelques soucis. Habiba récupère vos appels. C'est donc maintenant qu'il faut appeler et maintenant qu'on va écouter Céline Dion avec son nouveau titre « Bonjour, pardon, merci » qui a été écrit par Icar. Nouvelle chanson qui va être dans son prochain album qui devrait sortir d'ici quelques semaines.
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0: Voilà le retour de Céline Dion avec cette nouvelle chanson, Bonjour, Pardon, Merci, signé Icar. Je vous rappelle que dans Bienvenue chez vous ce matin, on parle de vos animaux de compagnie. Vous venez de nous rejoindre, on est avec Aurélie Forestier, qui est vétérinaire de la clinique Entre-deux-Lacs à Entre-Lacs. Si vous avez besoin d'un conseil en ces périodes de chaleur, ce qu'il faut faire avec vos animaux, s'il y a un problème, il mange moins, qu'est-ce qu'il faut lui donner à manger, il boit pas assez, il a soupçonné des petites choses, vous pouvez nous appeler, on est là pour vous conseiller au 0806 00 10 10.
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0: Et vous avez peut-être envie de faire des affaires, alors on vous donne un petit bon plan avec les rendez-vous vide-grenier et brocante de ce dimanche. Si vous êtes à Pringy, il y a un vide-grenier aujourd'hui, le vide-grenier Christiane à Glières-Val-de-Borne également, il y a un autre vide-grenier à Rumilly et à Torrent-Glières, sans oublier celui d'Arache-la-Frasse et de Chamonix avec les brocantes de Joël. Si vous êtes plutôt sur la Savoie, aujourd'hui Saint-Jean-de-Maurienne, un vide-grenier brocante, et à Villars-sur-Doron aussi, et puis demain c'est la grande braderie brocante sur le Grand Port à Aix-les-Bains, à ne pas manquer.
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0: Avec tout de suite Thierry Pastor et le coup de folie avant de revenir avec notre invité pour parler des animaux de compagnie jusqu'à 10h dans Bienvenue chez vous, comme on le fait chaque dimanche.

0: Le coup de folie avec à l'instant Thierry Pastor.
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0: Bienvenue chez vous. On parle de vos animaux de compagnie ce matin. 0806 00 10 10 avec Aurélie Forestier. Le nouveau rendez-vous de l'été depuis la semaine dernière qui vous permet de nous appeler pour poser vos questions, nous partager un peu vos astuces, vos idées, si vous avez des bons plans pour la canicule par exemple l'été, pour protéger vos animaux, si vous avez besoin de nous parler de ce qui se passe chez vous avec le lien et vos animaux de compagnie. On peut parler aussi des puces, des tiques, des coups de chaleur aussi, Aurélie Forestier, puisque vous êtes avec nous. Je rappelle, vétérinaire de la clinique Entre-deux-Lacs à Entre-deux-Lacs. Coups de chaleur aussi chez les animaux, comme chez nous, comme chez les humains aussi. Il faut faire attention. Comment on détecte ça?
3: Alors, le coup de chaleur, en fait, c'est un animal qui va avoir une fièvre qui est supérieure à 40,5 degrés Celsius. La température normale d'un chien ou d'un chat, c'est environ 38,5 degrés Celsius.
0: D'accord.
3: Et à plus de 40,5 degrés Celsius, avec une forte chaleur, il n'est plus capable de réguler sa température. Il faut savoir que ces animaux ne transpirent pas comme nous. Ils évacuent la chaleur en allaitant, donc par la bouche, et un petit peu par les coussinets en transpirant. Donc quand ils n'arrivent plus à réguler la température, ils vont se mettre à respirer très très fort. Ils vont parfois même baver. Ils risquent une forte déshydratation. Ils sont très fatigués, apathiques. Soit ils restent debout et ils bougent plus, on se dit mais il est en train de bugger. Soit alors ils restent couchés, ils ne se lèvent plus.
0: Ouais.
3: Et après, on peut avoir des symptômes encore plus sérieux avec des vomissements, de la diarrhée, parfois même du sang. Et ça peut aller jusqu'à des crises convulsives et jusqu'au coma, voire dans certains cas, malheureusement, le décès de l'animal.
0: Donc il faut faire très attention à ces périodes de chaleur et de canicule. Il y a aussi certaines races de chiens qui ont, je pense aux bulldogs par exemple, où vous me disiez aussi hors antenne, les chats qui ont un peu le nez écrasé.
3: Exactement.
0: Qui ne respirent pas comme les autres du coup.
3: Alors en fait, toutes ces races-là au nez écrasé, qu'on appelle les brachycéphales, vont respirer beaucoup moins facilement que les autres. Ils sont donc beaucoup plus sujets au coup de chaleur. Ils ne peuvent pas évacuer aussi facilement que les autres la chaleur.
0: Okay.
3: Donc eux sont vraiment plus en danger encore que les autres. Il faut être très vigilant si on a un chat comme par exemple les persans, ou si on a un chien comme le bulldog français, le carlin. Eux sont encore plus en danger que les autres.
0: Alors justement, comment on fait pour trouver des astuces, on va dire, avec les chaleurs qu'on a quand on n'a pas la clim à la maison? Comment on fait avec les animaux pour les tenir un peu plus au frais? Je sais qu'on vend des tapis rafraîchissants, on peut mouiller une serviette. Quel type de conseils vous avez, ou d'astuces?
3: Alors ces conseils-là sont excellents. Le ventilateur aussi. Si vous pouvez mettre un ventilateur, ça permet de faire circuler l'air. Alors c'est vrai que ça ne va pas forcément rafraîchir, mais le fait de faire circuler l'air va aider l'animal à mieux respirer.
0: Un peu loin de lui quand même, j'imagine, ou pas?
3: Alors, de préférence, pas directement, ouais, effectivement contre lui, mais il faut faire attention pour pas qu'il y ait de conjonctivite.
0: Ouais,
3: mais
0: qu'il y ait de l'air,
3: sinon, qui circule dans la pièce, bien à l'ombre, bien sûr. Donc, comme pour nous, on va fermer de préférence les volets. Et puis, des serviettes mouillées. On peut même mettre des petites poches avec des glaçons.
0: Ah oui.
3: Sous une serviette, de façon à
0: ou
3: ce que
0: dans
3: l'animal...
0: sa niche, ou etc.
3: Exactement.
0: Parce qu'on se rend compte que même les animaux, avec l'été, ils vont quand même dans leur petite maison, leur petite niche, où il y a des fois coussins, etc. Et ils aiment aussi se couvrir alors qu'il fait très chaud. Donc c'est vrai qu'on peut mettre des petits... ça existe, j'imagine, mais comme nous, on peut mettre réfrigérer, en gros, l'endroit où il est, où
3: tout
0: il se pose.
3: Et c'est puis ça. Surtout, lui laisser beaucoup d'eau. Donc l'eau à disposition, et également privilégier l'alimentation humide.
0: D'accord. Un animal qui ne boit pas, c'est mauvais signe quand même, non?
3: Alors je dirais oui et non. Le chat est un animal qui boit peu dans sa nature. Donc l'idéal, c'est de lui apporter de l'eau d'une autre façon. Donc avec par exemple de la pâtée, ou d'humidifier les croquettes s'il accepte. Le chat est un animal difficile, donc parfois il ne supporte pas que les croquettes soient mouillées. Et il existe également les petites pochettes dont on avait parlé, qui contiennent en fait de la gelée, qui permettent d'hydrater l'animal, qui parfois n'aime pas boire. Et
0: voilà.
3: Pour les chats âgés, ou les chiens âgés même, c'est parfois une excellente solution pour les hydrater.
0: Bon voilà, vous avez quelques solutions pour vos animaux que vous a donné Aurélie Forestier, qui est avec nous, vétérinaire de la clinique Entre-deux-Lacs à Entre-deux-Lacs. Dans un instant, c'est la dernière partie pour vous poser des questions ce matin. Si vous avez envie d'intervenir, vous pouvez le faire. 0806 00 10 10, conseil, puis de vous faire partager aussi votre quotidien avec vos animaux de compagnie, parce que c'est vrai qu'on aime bien aussi, des fois on a des bons plans et c'est bien de les faire partager entre ceux qui sont passionnés et amoureux de leurs animaux de compagnie. Voici tout de suite les Rolling Stones avant de continuer. continuez. Bienvenue chez vous sur votre radio locale ici, Pays de Savoie.

0: Start Me Up avec les Rolling Stones qui ont d'ailleurs sorti un nouvel album. C'était vendredi, une chanson que vous avez pu découvrir en écoutant votre radio ici.
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0: Et bienvenue chez vous ce matin avec notre invité Aurélie Forestier. On parle des animaux de compagnie. Aurélie qui est vétérinaire à la clinique Entre-deux-Lacs à Entre-Lacs. Aurélie, on parle aussi, on entend souvent parler des NAC, des nouveaux animaux de compagnie ou des NNAC. Alors c'est quoi la différence tiens, parce qu'on parle toujours des chiens, des chats, mais il n'y a pas que ça aussi. Il y a les fameux NAC.
3: Alors, les NAC, ce sont les nouveaux animaux de compagnie. Donc, ça regroupe les rongeurs, comme le cobaye, l'hamster, souris, rat. Et les lagomorphes, les lapins. Également les furets. Et on peut mettre quelques oiseaux dedans. Et puis, les NNAC, ce sont les nouveaux animaux de compagnie. Et là, on aura les reptiles avec les serpents. On aura également les araignées, les tortues. On aura... Également les perroquets qui rentrent également.
0: Ah oui, dans cette catégorie, d'accord. Oui. Et vous, ça vous arrive de soigner des serpents, par exemple?
3: Alors nous, on ne sommes
0: pas spécialisés. Vous n'avez pas peur des serpents?
3: Alors, ça dépend lesquels. On m'amène régulièrement des couleuvres ou des vipères pour me demander ce que c'est. Ah, oui. Voilà, mais ceux-là, on ne les soigne pas. Oui, ça m'est arrivé quand j'étais plus jeune, quand je travaillais dans des cliniques qui étaient spécialisées là-dedans. Nous le faisons plus vraiment. Parfois pour dépanner un tout petit peu, mais on fait là-bas. C'est une spécialité. Il y a des vétérinaires qui sont spécialisés là-dedans.
0: Donc on parlait des soucis de canicule pour les animaux comme les chiens, les chats et tout ça. Il y a le même souci avec ce type d'animal
3: Alors exactement le même. En tout cas, pour ce qui est les NAC, c'est-à-dire les lapins, les cobayes, eux sont encore plus sensibles puisqu'ils sont très sensibles aux variations de température.
0: D'accord.
3: Un lapin pourra très bien vivre dans le froid, à condition que la température ne bouge pas trop. Il peut très bien vivre dans le chaud, pareil. Mais les variations de température sont très difficilement supportées par ces animaux-là. Et étant plus petits, pareil, plus de difficultés à évacuer la chaleur.
0: D'accord.
3: Donc pour eux, oui, c'est très très compliqué. Bien les garder à l'ombre, les humidifier, les mouiller. Eux, ils perdent surtout la chaleur par les oreilles notamment. Elles sont très grandes. Et les vaisseaux se dilatent et permettent de perdre la chaleur.
0: Donc il faut vraiment les préserver, évidemment. Aurélie Forestier, on va en tout cas vous remercier d'être venue nous donner tous ces bons conseils, ceux qui vont partir en vacances, ceux qui restent. Ah oui, un petit mot, ceux qui vont laisser leur animal en pension, par exemple, ou avec quelqu'un de la famille, parce qu'ils ne peuvent pas emmener leurs animaux, parce qu'ils vont peut-être à l'étranger ou ils prennent l'avion. Un petit conseil, on doit laisser quoi à la personne qui garde l'animal, par exemple?
3: Eh ben, déjà la nourriture, avec la quantité qui va permettre de durer pendant tout le temps du séjour. Ses jouets, ses laisses. Le chien ou le chat est très sensible à l'odeur.
0: Vous laissez un vêtement, un t-shirt, quelque
3: chose? Très bien, impeccable. Comme ça, il a son odeur, son lieu. Si c'est son panier, c'est l'idéal. Et ses affaires.
0: Et celle du vétérinaire, j'allais dire. Celle du propriétaire, on lui laisse un t-shirt à nous, quelque chose qui lui rappelle notre odeur ou pas du tout?
3: On peut également.
0: Ouais.
3: Quand nous hospitalisons à la clinique les animaux, nous demandons souvent aux gens de ramener des objets qui sont familiers à l'animal pour son réveil, de façon, ou pour son hospitalisation, de façon à ce qu'il ait son odeur et que ce soit plus agréable pour lui, plus rassurant.
0: Bon, bah super, voilà quelques bons conseils. Aurélie Forestier, qui était notre invitée vétérinaire de la clinique Entre-deux-Lacs à Entre-Lacs. Je vous remercie pour tous les bons conseils. On se retrouvera courant août.
3: Avec plaisir.
0: Et puis samedi prochain, dimanche prochain, on continue à parler de vos animaux de compagnie. On sera avec une comportementaliste, Fabienne Chabot, qui sera avec nous la semaine prochaine. Merci beaucoup Aurélie, passez un bon dimanche.
3: Bon dimanche à vous également, merci.
0: À bientôt, dans quelques instants, la musique avec le trio Frederick's Gunman Jones. Et puis on jouera tout à l'heure avant 10h pour vous offrir le passeport de l'été.
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0: À nos actes manqués avec le trio Frédéric Goldman-Jones. Chaque jour, on vous offre le passeport de l'été ici, Pays de Savoie. Ce passeport qui comprend 27 destinations Rhône-Alpes avec deux entrées à chaque fois. Vous allez dans un instant pouvoir jouer, mais avant, on va vous parler des grottes du Vercors et des grottes de Choranche.
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0: Et tout de suite, on va vous offrir le passeport de l'été en jouant à plein tube avec vos chansons préférées. Vous avez envie de le gagner. Vous allez pouvoir appeler Abiba 0806 00 10 10. En attendant, on va s'écouter Charlotte Cardin. Elle sera sur la scène de Musilac ce soir. Voici The Way We Touch pour vous souhaiter un bon week-end, peut-être de bonnes vacances si c'est le cas, en écoutant ici.

0: Voilà à l'instant Charlotte Cardin qui sera sur la scène de Musilac ce soir. On va jouer au passeport de l'été avec ici Pays de Savoie et avec Marinella qui est là. Bonjour Marinella.
1: Bonjour Serge, bonjour. Alors, à toute l'équipe.
0: 27 destinations Rhône-Alpes, vous irez peut-être au musée de l'eau à Pont-en-Royan, au pays suspendu des géants à Hyon-le-Jeune ou bien encore donc au Vélorail de l'Ardèche. Je vous rappelle le principe du jeu pour gagner ce passeport. On joue avec une année de référence, l'année 2000. Il faut me dire si cette chanson que vous allez écouter, elle a eu du succès avant ou après 2000. Est-ce que vous êtes prête, Marinella ?
1: Je suis prête.
0: Eh ben on y va, c'est parti.

0: avec Eagle Eye Cherry. D'après vous, cette chanson, elle a eu du succès avant ou après 2000?
1: Oh là là.
0: Allez, il faut me donner la réponse, Marinella. Dépêchez-vous.
1: Je vais dire après.
0: Ah là là là, c'était avant, c'était en 1998. Vous n'avez pas de chance. Il va falloir rejouer. Ce que vous faites, Marinella, je vous conseille de nous rappeler tout à l'heure entre 11h et midi, on fait le jeu version longue pour gagner le passeport, d'accord?
1: Ouais, d'accord.
0: Allez, bon courage, tenez bon, merci. Il faut tenir, vous verrez, vous allez y arriver. Vous allez y arriver.
1: Ça fait des années que j'essaye.
0: Mais vous allez y arriver, je suis sûr, il y a un bon feeling.
1: Allez, bonne journée, merci.
0: On vous embrasse
1: beaucoup.
0: Avant de partir, quelle est votre radio locale en Savoie et en Haute-Savoie, sans rancune et sans regret?
1: Ici, Pays de Savoie.
0: Merci, Marinella.
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3: Passez un très bon dimanche avec Ici, Pays de Savoie, il est 10h. Ici, Pays de Savoie, première radio sur l'actu locale, Mathieu Launois.
4: Le feu n'avance plus au Planet, incendie fixé depuis hier, annonce la préfecture de la Savoie. Les flammes ont parcouru 75 hectares depuis le 25 juin, mais la départementale 915 est toujours coupée, isolant les habitants de Pralognan et des hameaux du Planet. La priorité, c'est la sécurisation de la route pour lui permettre de rouvrir au plus tôt. Et ce mercredi, une cérémonie d'hommage aura lieu à Albertville, hommage à Baptiste Gerfaux-Martin, le pompier qui est décédé en milieu de semaine dernière en intervention au Planet. La cérémonie aura lieu à 15h à la Halle Olympique. Hier, plusieurs feux de forêt se sont déclarés en Chartreuse à cause des orages à Saint-Cassin et au-dessus du cirque de Saint-Mesmes à Saint-Pierre-d'Entremont. Les incendies ont été maîtrisés dans la journée et la soirée par les pompiers. Un motard est mort sur la route peu avant 23h hier à Marigny-Saint-Marcel près de Rumilly. Sa moto et une voiture se sont percutées. Le jeune de 23 ans est mort dans l'accident. Les trois occupants du véhicule, eux, sont légèrement blessés. Les vacanciers continuent d'arriver en Pays de Savoie. La journée classée orange par Bison Futé, avec de l'attente au tunnel du Mont Blanc, plus d'un quart d'heure. Le pire est à venir entre 11h et 13h. Et hier, c'était encore pire. Journée noire et de grosses difficultés à l'entrée du tunnel, qui a été fermé plusieurs fois dans l'après-midi. La chaleur continue en Pays de Savoie. Vigilance orange aujourd'hui et des températures qui vont monter jusqu'à 37 degrés. Et ça va continuer encore plus chaud demain et mardi. La sécheresse aussi touche plusieurs secteurs dans nos départements. Et la chaleur qui touche aussi les festivaliers de Musilac. Quatrième et dernier jour aujourd'hui sur l'esplanade du lac à Aix-les-Bains. Avec au programme ce soir Big Flo et Oli, Charlotte Cardin, Solane et Cassius pour clôturer le festival. Une nouvelle étape du Tour de France sous la canicule. Hier en Dordogne, le sprinter Tim Merlier a remporté la 9e étape. Et c'est inédit, à cause des fortes chaleurs, l'étape d'aujourd'hui va être raccourci, une décision prise par le préfet de la Corrèze en accord avec les organisateurs du Tour. Début de la course à 13h45 à suivre sur ICI Radio officielle du Tour. Et puis en Coupe du Monde de foot, il ne sont plus que 4 équipes à pouvoir prétendre au titre de champion du monde. Cette nuit, l'Argentine et l'Angleterre se sont qualifiés pour les demi-finales en éliminant les Suisses et les Norvégiens. Les Bleus, eux, seront face à l'Espagne mardi soir pour décrocher une place en finale. Et à 10h de Serge sur la route.
3: Sur la route, on va également à Chamonix, hein, en direct de Chamonix et du tunnel du Mont-Blanc et de l'entrée au tunnel côté français. 15 minutes d'attente pour l'instant. On vous précise que Bison Futé vous demande plutôt d'éviter de passer, d'aller en Italie jusqu'à 18h parce qu'il y aura beaucoup de monde par ce tunnel. Donc pour la Maurienne sur la 43, quelques ralentissements près de Saint-Jean-de-Maurienne en direction de Modane et du tunnel du Fréjus, où là il n'y a visiblement pas de soucis à vous signaler.
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3: On est en vigilance orange canicule. Les chaleurs sont de retour avec un temps ensoleillé, mais avec beaucoup de chaleur effectivement. Les températures de l'ordre de, pour l'instant, 23 degrés au Contamine-Montjoie. On a également 18 à Val-Thorens, près du lac à Évian, 28 degrés, 28 à Annecy, 29 au Bourget-du-Lac. Température maxi pour ce dimanche, 36-37, voire même 38 degrés.
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2: Salut Karine, bonjour à tous. Et alors pour ça, on est chez Jean à Manigo. Il a un jardin qui est assez en pente, Jean, et dans son jardin, il y a énormément de fleurs. Il est entouré par une haie très variée dans le bas du jardin et par un alignement de beaux arbustes à fleurs sur le haut. Et entre autres, il y a ces buddleias particulièrement jolis parce que taillés sur tige ou conduits en colonne. Et alors, le plus dur pour Jean, c'est pas de tailler les buddleias, mais de prononcer leur nom.
3: Communément appelé arbre à papillon, c'est Buglia.
2: Buddleia.
3: Ouais, j'arrive jamais, mais bon.
2: C'est un grand classique, le Buddleia. On en voit beaucoup sur les bords d'autoroute, par exemple, parce que ça demande pas d'entretien. Mais vous, pour le coup, ils sont conduits de façon bien spécifique.
3: Et effectivement, le Buglia blanc, je l'ai trouvé.
2: Dites arbre à papillon, parce que c'est Buddleia.
3: Buddleia. Non, j'arrive. Donc, l'arbre à papillon blanc, je l'ai trouvé effectivement en bordure d'autoroute. J'ai réussi à en faire des boutures, ça se fait très bien d'ailleurs.
2: Alors, c'est des arbres qui se ressèment assez bien aussi. Hein.
3: Ça se ressème très bien, oui, il faut en arracher tous les ans parce que sinon on est envahi. Bon, alors j'ai le blanc, j'ai le bleu et j'ai le mauve-rose, enfin ça, chacun l'interprète un peu. Et ils sont alternés un sur deux avec des lilas.
2: Les bleus sont ceux qu'on voit le plus couramment. Hein.
3: Oui, les bleus, c'est les plus courants, on les voit partout.
2: Et alors, ça fait des grosses grappes de fleurs qui retombent comme un peu en quenouille, comment les décrire?
3: Ben, moi, je dis, c'est un peu comme une fleur de lilas, mais allongée, ben, beaucoup plus longue. Ça fleurit petit à petit à partir de la base de la tige et la fin du bouquet, on va dire, la fin du cône, ça fait un peu un cône, qui fleurit en dernier. Et bon, ça fait des pouces d'un mètre, ça va fléchir un peu hein, par le poids des fleurs. Donc ça fait un peu un parasol ou un parapluie.
2: Et qui, à la différence du lilas, ont un avantage, c'est que si on taille les fleurs fanées, souvent il y a une deuxième floraison, elle se poursuit ensuite.
3: Alors oui, ça peut repartir fin d'été, avoir une deuxième floraison, oui.
2: Alors c'est des arbustes, si on les laisse à l'état sauvage, qui vont prendre beaucoup d'ampleur. Alors là, on est devant un qui est sur tige, c'est-à-dire qu'on voit jusqu'à un mètre, on voit vraiment le tronc qui est tout nu, il n'y a pas de pouces qui partent dessus. Mais tous les autres sont conduits de façon très verticale. Ça doit faire quand même des grandes colonnes de fleurs.
3: Oui, ça fait 2,50 m, 3 mètres. Ça alterne le lilas fleuri de bonheur, les buddleia.
2: Arbre à papillons.
3: Les arbres à papillons, ils fleurissent un peu plus tard. Bon, ça fait des fleurs en fond d'écran, on va dire.
2: Bon, et pour ceux à qui ça pourrait donner l'idée, alors vous, voilà, vous les conduisez, ils sont très taillés, mais sinon, c'est des arbres qui ne demandent pas d'entretien.
3: Ah, aucun entretien. Je les taille, évidemment, assez court. Sinon, je serais envahi. On voit que là, que l'année dernière, je l'ai taillé là, et c'est reparti de là.
2: Oui, sachant que c'est un arbre qui fleurit sur le bois de l'année, donc il ne faut pas hésiter à l'automne à le rabattre
3: si on veut de la
2: place.
3: Ça fleurit sur le bois de l'année, donc il faut le laisser pousser, puis rabattre juste après la floraison. C'est facile à entretenir. Quoi.
2: Bon, et comme son nom l'indique, arbre à papillons.
3: Ça, les papillons, il y a, je sais pas, 100 papillons sur chaque arbre en plein été, quand c'est en fleurs. C'est beau à voir, ça tourbillonne autour, ça va de fleur en fleur. Une boule de papillons tout autour.
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1: Avec cette chaleur et ce temps de canicule, ici Pays de Savoie est à vos côtés avec tout plein de rendez-vous notamment et d'idées pour vous rafraîchir. Vous pouvez aller bien sûr dans les parcs, également sur la plage municipale de Thonon qui est ouverte chaque jour jusqu'à 20h et tous les jeudis jusqu'à 22h. La baignade à Saint-Dizdy est autorisée et surveillée depuis le début des vacances. Et puis pour vous rafraîchir en centre-ville de Thonon, vous pourrez profiter des fontaines de la place Henri Bordeaux, du brumisateur qui est installé du square Aristide Brillant et celui installé sur le Belvédère. Il y a le CCAS également qui est aux côtés des personnes vulnérables. La cellule d'appel est activée. Vous pouvez soit inscrire un proche ou vous inscrire et le CCAS prendra contact avec vous pour vous demander de vos nouvelles. Si vous souhaitez également avoir d'autres idées, d'autres adresses, vous avez tout sur notre site ici.fr ou sur l'application ici. Et puis on vous conseille bien sûr de boire et de vous hydrater tout au long de la journée.
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2: Salut Karine, bonjour à tous. Alors c'est vrai que la serre, ça crée un microclimat qui est idéal pour les entre-saisons, pour gagner également quelques précieux degrés l'hiver. Mais quand arrive l'été, la préoccupation, hein, vous l'aurez remarqué, je vous apprends rien, c'est pas de gagner des degrés, mais d'essayer d'en perdre. Et pour ça, Jean, qui est ancien vigneron à Apremont, a un truc bien à lui et efficace.
3: Oui, la serre, c'est bien au printemps, c'est bien à l'automne. Après, l'été, il y a plusieurs problèmes quand même. Les températures de 45, c'est un peu spécial pour certaines plantes. Elles n'aiment pas trop.
2: Les fleurs... C'est-à-dire que les plantes, quand il fait trop chaud, c'est un peu comme en hiver, elles bloquent tout.
3: Ça bloque tout bloqué, ouais. Les fleurs se passent mal. Et en fait, pour les tomates, c'est un peu délicat. Après, il y a des framboises, c'est très beau. Les raisins, on n'en parle pas, c'est toujours magnifique. Le raisin supporte très bien le chaud, la température élevée. C'est paradoxal, mais voilà, ça se passe toujours très bien.
2: Si vous parlez du raisin, c'est parce que... Alors, on est au milieu des vignes, hein, ici, donc à Apremont. Ça a été votre métier, donc vous connaissez bien. Et vous avez aussi une vigne dans la serre.
3: Voilà, j'ai une vigne avec des raisins de table, des choses qui sont un peu plus parfumées, qui n'ont rien à voir avec le Jacquer ou l'Altesse. Mais oui, ouais, des beaux cépages avec des particularités, puisque je récupère certaines choses chez des gens et je fais même des directs. Et ça marche très bien.
2: Oui, alors quand vous dites certaines choses, c'est que vous faites vos propres boutures. Mais, voilà, et on est sur des cépages qui ne sont pas ceux utilisés en viticulture. Voilà, peut-être même des cépages interdits, si ça se trouve.
3: Non, il n'y a pas de cépages interdits. Je n'ai pas de noix, je n'ai pas de choses comme ça. Non, c'est vraiment des cépages très bons à manger. Et je récupère des bois dans certaines vignes et je les plante en direct. Je fais moi.
2: La vigne a cette particularité, c'est de développer un feuillage extrêmement conséquent et très rapidement.
3: Oui, là, ça fait un peu de l'ombre aussi parce que les températures, c'est 45 degrés là-dedans la journée. Donc, oui, ça fait un peu de frais. Pour l'instant, le raisin, c'est presque l'idéal, parce que les oiseaux ne viennent pas non plus manger les graines. Donc c'est bien. Le raisin, c'est vraiment très bien. C'est pour ça qu'il y en a, dans cette serre, il y en a quand même pas mal.
2: Et puis, effectivement, il est palissé, il vient grimper le long des parois, et il nous occulte quand même une bonne partie du soleil.
3: Ouais, c'est fait pour ça. Ouais. Le soleil du matin vient très peu, et c'est mieux. On va les manger bientôt, là. Et les graines sont déjà magnifiques. Dans quelques semaines, on les mange, ça va être très rapide là. On dit toujours, faut, à partir de la fleur, il faut une centaine de jours, mais la fleur s'est déjà passée il y a longtemps. Là, le développement est plus court, donc on va bientôt les manger. Ouais, ça va très vite.
2: L'hiver, vous la taillez, oui. Je vois bien, vous la taillez un peu comme un vigneron, elle est quand même taillée relativement sévère.
3: Oui.
2: Et donc, vous récupérez toute la place pour l'hiver, le début de printemps, pour des cultures précoces.
3: Oui, voilà. Alors là, j'avais mis des pommes de terre à côté. C'était rempli de pommes de terre, mais tout ça a été mangé déjà. Mais ça marche très bien, les pommes de terre en printemps, en 70 jours, c'est des pommes de terre. La serre, pour certaines choses, c'est idéal. Le printemps, c'est bien, et puis après, l'automne, pour tout ce qui est salade, ça craint quand même très peu le froid.
2: Non, mais on sent que ça produit quand même tout le temps, puisque là, avant que le raisin n'arrive, en ce moment, c'est les framboises. Il y a eu les fraises, là, qui sont déjà passées. Elles serrent tout au long de l'année, il y a vraiment un roulement dans la serre.
3: Voilà, c'est un roulement. Bon, maintenant, on va se retrouver avec beaucoup de raisins, mais ça sera tout mangé, il n'y a pas de souci. Hein.
2: Enfin, maintenant, ouais, vous n'en faites plus du vin.
3: N'en fais plus du vin, non, c'est terminé. C'était une époque. 30 ans de ma vie, mais c'est fini.
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3: Et une nouvelle idée sortie avec nos accompagnateurs en montagne, avec Thibaut Glace aujourd'hui, accompagnateur sur le massif des Aravis. Bonjour Thibaut.
4: Bonjour.
3: Bon, bah, on a le choix. Soit on vient de la Savoie, on passe par la Giette, soit on vient de la Clusaz pour la Haute-Savoie. Mais finalement, on arrivera toujours au col des Aravis. Ça sera notre point de départ de cette balade.
4: C'est exactement ça. On est à 1480 mètres d'altitude sur le grand col qui coupe les Aravis en deux.
3: Bon. Alors là, depuis le col, on va se garer et on va faire une balade panoramique, c'est-à-dire, où va-t-on ?
4: Eh bien, on part en direction du sud, c'est assez bien indiqué, puisque vous avez un des premiers endroits où vous allez passer, ça s'appelle la source des Aravis. Il y a un petit ruisseau qui alimente une partie du torrent des Aravis qui redescend côté Giette, justement.
3: Ouais.
4: Et on va pouvoir donc prendre un petit peu de hauteur, mais ça reste très doux, puisqu'on a assez peu de dénivelé sur ce début de balade.
3: C'est une balade panoramique, hein, c'est-à-dire qu'on va être quoi ? Sur des crêtes, comment ça se passe ?
4: On va être en effet sur le flanc de la montagne, mais ça reste juste en dessous de grandes falaises qui sont très majestueuses juste au-dessus de nous.
3: Qu'est-ce qu'on va voir alors sur ce parcours ?
4: Alors sur ce parcours, déjà au niveau de la vue, on a une très belle vue sur tout le massif du Beaufortin et le massif du Mont-Blanc, et on va avoir aussi la chance de croiser quelques troupeaux avec notamment des chèvres et des alpages avec les vaches qui vont se situer sur le début de l'itinéraire.
3: Parcours accessible pour toute la famille.
4: Toute la famille, c'est ça qui est super. Et si en plus de ça, on en a certains des petits jeunes qui sont un peu fatigués, il y a possibilité de recouper pour raccourcir un petit peu l'itinéraire.
3: D'accord. Là, c'est un parcours qui va se faire en aller-retour ?
4: Non, on a une jolie boucle à faire. Ah. Puisqu'on peut aller jusqu'à la Croix des Frettes, qui se situe à 1780 mètres d'altitude, un petit peu au-dessus du versant est. Et après, on rentre tranquillement en direction de la tête.
3: Et puis l'avantage, dès qu'on va revenir au col des Aravis, on va trouver sur place quelques boutiques où il y a de bonnes choses à manger, puis quelques restaurants, j'imagine.
4: Exactement, vous avez une petite buvette, un petit restaurant et un petit magasin qui vous attendent là-bas pour ramener des petits souvenirs des pays de Savoie.
3: Et ben voilà, belle balade panoramique depuis le col des Aravis en direction de la source des Aravis. Une balade que nous a sélectionné pour nous Thibaut Glace, accompagnateur en montagne sur le massif des Aravis. Merci Thibaut, à bientôt.
4: Merci bien.
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0: Florent Pagny avec ce titre « Tue-moi ». Ah, pas tout de suite, hein, tuez pas, on va jouer dans quelques minutes avec le passeport de l'été à gagner. Et oui, vous allez pouvoir appeler Abiba pour vous inscrire 0806 00 10 10.
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0: Passez un très bon dimanche avec Ici, Pays de Savoie. Il est 11h. Ici Pays de Savoie, première radio sur l'actu locale, Mathieu Launois.
2: Le bilan des morts sur la route s'alourdit encore en Haute-Savoie. Hier soir, une voiture et une moto se sont percutées à Marigny-Saint-Marcel. Le motard, un jeune homme de 23 ans, est mort. Et les trois passagers de la voiture, qui ont entre 18 et 19 ans, sont légèrement blessés. Ils ont été hospitalisés à Annecy. L'incendie au Planet est stabilisé, annonce de la préfecture, alors que 75 hectares ont été parcourus par les flammes. Hier, plus de 130 largages ont été effectués par les pompiers. La route pour Pralognan est toujours coupée, mais les milliers de personnes bloquées là-bas continuent de recevoir des vivres par hélicoptère. Et il y a eu aussi deux départs de feu hier en Chartreuse à cause des orages, notamment à Saint-Pierre-d'Entremont, au-dessus du cirque de Saint-Mesmes, sur un terrain difficile d'accès, incendie éteint dans la soirée. Et on l'a appris hier, une cérémonie d'hommage aux pompiers volontaires morts au Planet aura lieu mercredi. Ce sera là à l'Olympique d'Albertville à 15h. Le caporal Baptiste Gerfaux Valentin est mort en intervention mercredi dernier. Un bloc rocheux au Planet s'était détaché et lui était tombé dessus. La canicule continue en Pays de Savoie, jusqu'à 37 degrés attendus cet après-midi en plaine, et la vigilance orange qui se poursuit encore aujourd'hui. Plusieurs secteurs de nos départements sont d'ailleurs encore en alerte sécheresse avec des restrictions sur l'usage de l'eau. Le Tour de France continue sous la canicule. Victoire hier à Bergerac du sprinter Tim Merlier. Une étape à nouveau marqué par les fortes chaleurs, près de 40 degrés sur les routes de Dordogne, et il fera encore chaud aujourd'hui en Corrèze. Et conséquence, l'étape entre Malemort et Ussel est raccourcie de 30 km. Décision inédite, décision de la préfecture en accord avec les organisateurs. Début de l'étape à 13h45 à suivre sur Ici, radio officielle du Tour de France. Et enfin, on connaît l'affiche de la deuxième demi-finale du Mondial de foot. Cette nuit, l'Argentine a battu la Suisse 3-1 et affrontera l'Angleterre, vainqueur de la Norvège hier soir. Les Français, eux, seront face à l'Espagne mardi pour leur demi-finale. Et 11h de Serge, on fait un point sur la route.
0: Oui, la route, et on en parle, et vous en parle depuis hier avec l'accès au tunnel du Mont-Blanc. Si vous partez en Italie, bah c'est le principal point rouge, hein, avec pour l'instant une attente de 45 minutes au tunnel. On vous a dit, hein, Bison Futé a recommandé de ne pas partir donc avant 18h, prendre le tunnel du Mont-Blanc pour aller en Italie. Si vous êtes sur la 43 en direction de la Maurienne, Saint-Jean-de-Maurienne, Modane et le tunnel du Fréjus, bah là ça va plutôt bien, ça circule, il n'y a pas de souci. La météo avec le temps pour aujourd'hui, la météo et la canicule, hein, on est en orange canicule, vigilance orange pour ce phénomène, le retour de la chaleur et de la grosse chaleur pour aujourd'hui, c'est beaucoup plus chaud qu'hier, hein, quand même. On a et on aura d'ici le début d'après-midi 27 Contamine-Montjoie, un petit 28 degrés à Aussois. Si on revient sur la plaine, si vous allez mettre les pieds dans l'eau, notamment dans l'eau du Léman à Évian, 32 degrés, 33 cet après-midi à Annecy, 34 degrés aussi à Chambéry et 34 à Albertville. Température maxi, ça devrait grimper jusqu'à 37 voire 38 degrés aujourd'hui.
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0: Oh là là, il s'en passe des choses sur ce fameux parking. Ah ouais, parking des anges. Ils sont, je sais pas ce qu'ils font dans la voiture.
2: Pas envie de savoir.
0: Non, non, mais c'est Marc Lavoine qui a vu ça et du coup il raconte une histoire et il fait une chanson de ça. En plus, ça fait un tube. Voilà. Donc on va l'écouter.
2: Bien sûr.
0: Allez, vas-y, Marc. On t'écoute.

0: premier succès de Marc Lavoine, c'était le Parking des Anges.
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0: Allez, je vais vous faire une petite confidence. Voilà, on joue pour le passeport, évidemment, de l'été tous les jours de 11h à midi. On vous l'offre aussi à plusieurs reprises dans la journée. Et puis ça y est, Habiba, elle est allée récupérer le passeport dans le coffre de la radio. Ah ouais. Alors, le code secret pour ouvrir le coffre, il y a au moins 50 chiffres, parce que c'est tellement un truc qu'on a envie d'avoir qu'il n'y a que Habiba qui a le chiffre, le code du jour. Et puis après, bah, le code du jour, il s'efface. Il y en a un nouveau pour demain. Donc, même si vous lui demandez maintenant, vous ne pourrez pas ouvrir le coffre. Bref, elle a le passeport. Sauf si vous la kidnappez, me dit-elle. Mais non, ça sert à rien, Habiba, puisque demain, c'est un autre code. Bon, alors, vous appelez Habiba au 0806 00 10 10 pour gagner le passeport de l'été. Mais justement, c'est quoi le passeport de l'été? 27 destinations en Rhône-Alpes, parmi lesquelles vous irez faire, pourquoi pas, et pratiquer donc des parcours acrobatiques à Acrobastie, en Isère, à Grenoble. Vous irez peut-être aux Gorges du Pont du Diable, en Haute-Savoie, entre Thonon et Morzine. Et encore, visiter la cité du chocolat Valrhona, 27 sites en Rhône-Alpes, avec à chaque fois deux entrées, ça fait 54 entrées. C'est un super beau cadeau. Comment ça se passe pour jouer à plein tube? C'est simple, on joue avec une année de référence pour chaque candidat. Vous avez trois extraits de chansons. Il va falloir dire si la chanson elle a eu du succès avant ou après l'année de référence. Et puis vous pourrez marquer un point pour la première bonne réponse, deux points pour la deuxième et trois points pour la troisième. Si à la fin du jeu, eh ben, on a des ex-échos, c'est la question subsidiaire qu'Habiba vous a posée lorsque vous l'avez appelé qui départagera l'un de vous cinq. 0806 00 10 10 pour jouer ensemble. Avant de retrouver le premier ou la première candidate, voici Alex Warren. Fever Dreams, la fièvre du rêve, pour vous souhaiter un bon dimanche et de bonnes vacances avec ici Pays de Savoie.

0: Voilà, à l'instant, sur votre radio locale ici, Pays de Savoie, c'était Alex Warren pour Fever Dream.
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0: Et oui, on joue tous les jours à 11h midi, du lundi au dimanche, et pour gagner le passeport. Et puis vous avez d'autres jeux le matin aussi. Et en fin de journée, pour gagner le passeport de l'été, c'est 27 destinations en Rhône-Alpes avec à chaque fois deux entrées. Vous irez peut-être à Indian Forest Chartreuse pour donc vous balader au cœur du parc régional de Chartreuse avec ses 15 parcours, 150 ateliers, saut de Tarzan géant, tyrolienne, bref, le parcours au sapé en Chartreuse, le Grand Parc d'Andilly en Haute-Savoie pour également aller découvrir, vous amuser avec plein de choses à découvrir. Et puis pourquoi pas la ferme au crocodile, réserve tropicale dans la Drôme à Pierrelatte. Ce sont trois destinations du passeport. Et on va accueillir tout de suite notre première candidate. C'est Astrid qui est à Étau en Haute-Savoie. Bonjour Astrid.
3: Oui, bonjour.
0: Ouh là là, on ne vous capte pas bien, votre téléphone, il ne faut pas bouger.
3: Ah oui, c'est vrai que le portable, on ne capte pas toujours.
0: Alors mettez-vous dans un endroit et ne bougez plus, d'accord?
3: D'accord. Vous m'entendez mieux?
0: Là, ça va, c'est impeccable. Donc, le principe du jeu. Voilà, on joue avec une année de référence, l'année 1982 pour vous. On va écouter des titres. Il y a trois extraits. Si, donc, vous avez une bonne réponse au premier extrait, c'est un point. Le deuxième, deux points. Le troisième, trois points. Et je vous fais écouter tout de suite le premier extrait. À vous de me dire si cette chanson qu'on va écouter, elle a eu du succès avant ou après 1982. Allez, c'est parti.

0: 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Astrid, c'est Grégoire.
1: Alors, bien après.
0: Bien après, ok.
1: Oui.
0: Et ben voilà, premier point tout court que marque Astrid. Elle est sortie en 2008. On y va pour la deuxième chanson.

0: faites aider ou pas? Il y a quelqu'un à côté de vous, non?
1: Bah, il y a le mari qui est pas très loin aussi.
0: Comment il s'appelle, le mari?
1: Yves.
0: Bah, Yves, t'as intérêt à bien répondre parce que sinon, ça va être la scène de ménage.
1: Voilà, voilà.
0: Oh, faut pas être méchante avec lui. Il est gentil en plus.
1: Non.
0: Vous jouez en duo. C'est cool en plus, ça.
1: Oui, c'est très cool.
0: Alors, attention, la dernière chanson, dernier extrait pour peut-être marquer 3 points. Est-ce que cette chanson, elle a eu du succès avant ou après 1982? Ça va nous rafraîchir.

0: Alors, Nino Banana Split, avant ou après 82?
1: J'irai après.
0: Ah bah voilà. Non, c'était avant. C'était en 1980. Ouais. Bon, bah vous avez marqué 3 points. C'est déjà très bien, Astrid. On verra tout à l'heure si vous êtes la gagnante, puisqu'il y a encore 4 autres candidats. Ce que je vous propose, c'est de continuer à préparer votre repas en nous écoutant.
1: Merci.
0: Et puis, peut-être à tout à l'heure. Passez un bon dimanche et peut-être à tout à l'heure. Merci Astrid.
1: Beaucoup.
0: Tout de
1: Merci,
0: suite.
1: Merci, au revoir.
0: On s'écoute Je t'aime mélancolie, Mylène Farmer. Un petit peu d'amour avant de continuer à jouer au passeport de l'été. Vous pouvez encore appeler Abiba, c'est plein. Ah non, c'est complet, ça y est. 0806 00 10 10.

0: Jeten Farmer, Jeten la mélancolie. On a fait découvrir il y a quelques semaines son nouveau titre à Kill Tour, un nouvel extrait d'un futur album devrait arriver avec l'album qui est prévu pour l'automne. Voilà, je ne sais pas ce qu'elle nous réserve encore, mais on verra bien, on aura l'occasion de vous en reparler. Dans un instant, suite du jeu du passeport de l'été pour le gagner, ce passeport qui vous permet d'aller visiter dans notre région Rhône-Alpes 27 sites avec à chaque fois deux entrées. Et le prochain candidat, c'est Pascal de Montmélian qui va jouer avec nous. Et on s'écoutera un petit peu de musique douce avant avec Black Wonderful Life.
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0: Wonderful Life, à l'instant, c'était Black.
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0: Et nous allons jouer avec vos chansons préférées à plein tube pour gagner le fameux passeport de l'été. C'est Pascal qu'on accueille à Montmélian. Elle prépare de bonnes choses visiblement. Bonjour Pascal.
3: Bonjour.
0: Qu'est-ce qu'il y a au menu chez Pascal ce matin? Qu'est-ce que vous faites à manger?
3: Pour midi, ce serait une petite ratatouille.
0: Maison, alors.
3: Voilà.
0: Et vous faites cuire, parce qu'il paraît que la ratatouille, alors certains font cuire un légume par un légume, ou alors certains mettent tout en même temps. Vous faites quoi? C'est quoi votre technique?
3: Non, moi je mets tout en même temps.
0: Ouais, on va pas se prendre la tête, hein, franchement.
3: Voilà, exactement.
0: Ceux qui sont pas contents, eh ben ils vont au restaurant. Et puis voilà. Hein. Bon, alors Pascal, avant de mettre les pieds sous la table, on va jouer au passeport de l'été. Je rappelle le passeport 27 destinations Rhône-Alpes. Est-ce que vous l'avez déjà gagné les autres années ou pas?
3: Non, pas du tout.
0: Pas du tout. Donc, vous irez dans l'une des défunts. Il y en a 27 en tout, avec deux entrées à chaque fois. Par exemple, au Jardin Secret à Vaux, près de Rumilly, découvrir ce magnifique lieu de la famille Moumen, qu'on salue au passage. On les connaît bien, ils sont très fidèles. Walibi aussi, donc en Isère, aux Avenières, pourquoi pas. Et puis, la ferme aux Crocodiles pour aller la visiter, donc, à Pierrelatte. Voilà. Donc, c'est l'une des 27, les trois destinations que j'ai choisies parmi les 27. Il y en a plein. Maintenant, on va jouer. Le principe de ce jeu. On joue avec des extraits de chansons, une année de référence. Votre année de référence, vous, c'est 1984. Je vous fais écouter
3: 84.
0: Des extraits. Voilà, d'accord. Je vous fais écouter des extraits de chansons. Il y en a trois. Premier extrait, un point si vous avez la bonne réponse. Deuxième, deux points. Troisième, trois points. À vous de me dire si cette chanson a eu du succès avant ou après 84. Vous êtes prête?
3: Oui.
0: Allez, je vous souhaite

0: Christophe Maé, Tombé sous le charme, d'après vous, elle a eu du succès avant ou après 84?
1: Je dirais après.
0: Après. Un point. Bravo à vous, Pascal. Deuxième extrait.

0: Alors, d'après vous, avant ou après 84 ?
1: Après.
0: Après. Bravo, vous marquez 2 points supplémentaires, 2 plus 1, ça fait 3. Juste pour vous dire aussi que l'année de la chanson, elle est sortie en 2004 et Christophe Maé est sorti en 2013. Troisième extrait pour marquer peut-être 3 points de plus.

0: Balavoine, vivre ou survivre, d'après vous, avant ou après 84?
1: Avant.
0: Bon, et ben voilà, 3 et 2, 5 et 1, 6. Ah là là, Pascal, elle a marqué 6 points, bravo. Bon ben, vous prenez la tête, on va voir ce que ça va donner après si d'autres candidats ont 6 points. Ce sera la question subsidiaire qui va vous départager. Pascal, je vais vous laisser tranquille préparer le reste de la ratatouille et puis peut-être qu'on se retrouvera avant midi pour vous offrir enfin le passeport, d'accord?
1: D'accord, il faut que je raccroche?
0: Oui, vous raccrochez et Abiba vous rappellera si c'est vous la gagnante, d'accord?
1: D'accord, ok.
0: Bon, et ben, est-ce que vous aimez la Bretagne?
1: La Bretagne, oui.
0: Bon, et ben on va... Non, mais je vous invite pas en Bretagne. Je vous invite à écouter la chanson d'Alain Souchon, Le Bagade de l'Ambiway. C'est une ambiance, voilà, celte, bretonne. Je vous souhaite une bonne fin de matinée. On se retrouve peut-être tout à l'heure pour la fin d'émission. À tout à l'heure, Pascal.
1: D'accord, merci.
0: Merci. On vous souhaite à tous un bon dimanche avec ICI Pays de Savoie.

0: Ah, ça donne envie de manger une bonne petite galette salée, hein, ou une crêpe au, oh là là, caramel au beurre salé avec un petit peu de, comment ça s'appelle? De cidre. Voilà, avec modération. De quoi, Abiba? Qu'est-ce qu'elle dit? Des noisettes avec la galette, avec la crêpe sucrée. Ah, c'est bon, torréfié un peu là. Ouais, c'est vrai, elle a raison, c'est pas mal. Bon, allez, il est grand temps, avant de revenir à notre jeu du passeport de l'été, de vous emmener sur la plage.
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0: Et tous les jours, on vous emmène sur les plages, on vous donne la température de l'eau, notamment du lac du Bourget. Elle est à 25 degrés 6 aujourd'hui, hein. C'est quand même pas mal. La température du Léman, par exemple, à 26 degrés 2. Si vous êtes à Annecy, la température est de 24 degrés 4. C'est quand même une belle température. Et puis à Aiguebelette, 28 degrés. D'ailleurs, si vous allez donc à Aiguebelette, vous irez peut-être sur la plage du Pré-Argent, une plage surveillée, hein, pour tout le monde. Donc il y a des heures de jeu aquatique et terrestre. Vous pouvez louer également des tapis flottants géants, des mini bateaux. Il y a un espace loisir, un terrain de volley, des tables de pique-nique dans le parc ombragé. Il y a même un mini golf, 12 pistes, structures gonflables et water games. Donc c'est la plage du Pré-Argent à Aiguebelette. On vous souhaite une bonne baignade et surtout soyez prudents, hydratez-vous, protégez-vous, chapeau, crème solaire. Et en plus à cette heure-ci, il vaut mieux rester à l'ombre ou sous un parasol si vous êtes sur les plages des Pays de Savoie.
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0: Ah tiens, on va faire un tour dans les airs histoire de se rafraîchir, on va aller beaucoup plus haut. Ah bah oui, parce qu'il y a l'avion ici, Pays de Savoie, qui ne gaspille pas de carburant, hein, parce que c'est virtuel. On vous emmène dans les airs avec notre pilote ce matin, c'est Véronique Jeannot avec son aviateur, avant de jouer dans un instant avec Stéphanie qui est à Aix-les-Bains, parce qu'elle va marquer des points. Bon, on va voir ça juste après. Cette chanson qui avait été écrite à l'époque par Alain Souchon et par aussi Laurent Voulzy.

0: 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C'était Véronique Jeannot, qui est de notre région, hein, parce qu'elle est née à Annecy quand même, Véronique Jeannot. Et on la salue si peut-être elle est en vacances dans notre région. C'est toujours un plaisir de réécouter ces chansons qui ont marqué toute une époque. Allez, il est 11h39, il est grand temps de jouer.
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0: Ah alors là, je savais pas que j'allais jouer avec une princesse ce matin. Elle est là, Stéphanie. Bonjour Stéphanie.
3: Bonjour.
0: Vous êtes à Aix-les-Bains, c'est ça?
3: Tout à fait, sur la route, mais oui.
0: Bon, donc c'est bien vous, c'est bien vous qui avez chanté cette chanson, ou raconte.
3: Alors,
0: Ah ouais, vous avez fait une belle carrière, Stéphanie. Bon, vous avez des comptes bien remplis alors, parce qu'elle a des sous-sous, hein, Stéphanie de Monaco, sur son rocher là-bas.
3: Il y a dû avoir un problème dans la transmission, je crois.
0: Bon, alors Stéphanie, vous allez vous rendre chez votre sœur. Comment elle s'appelle, votre sœur?
3: Tout à fait.
0: Qu'on embrasse.
3: Amélie.
0: Donc elle habite où, votre sœur?
3: À côté de la Tour du Pin.
0: À côté de la Tour du Pin, en Isère. D'accord. Bah justement, hein, le passeport de l'été, il y a 27 destinations en Rhône-Alpes. Vous irez peut-être aux Ecs du Léman, à Sciez-sur-Léman. Au Domaine des Fauves, à Fitilieu, pas très loin de, finalement, la Tour du Pin, chez votre frangine, pour voir les guépards, les tigres, les lions, les jaguars. C'est assez impressionnant. Et puis, vous irez peut-être au Palais Idéal du Facteur Cheval, à Haute-Rive, puisque ce sont des destinations du passeport. Le principe, l'année de référence avec laquelle vous allez jouer, 1978. Stéphanie, et... pardon, vous avez dit quoi?
3: Non, je disais juste oula.
0: Voilà, on vous fait écouter des chansons, des extraits. Vous me dites si la chanson a eu du succès avant ou après 78. C'est parti, premier extrait.

0: Alors, cette chanson, elle a eu du succès avant ou après 1978 ?
1: Après.
0: Après ? Bravo, c'était en 1992. Vous marquez un point, c'était l'année olympique. Deuxième extrait.

0: I Got a Feeling, les Black Eyed Peas. D'après vous, cette chanson a eu du succès en 1978, plutôt avant ou après?
1: Après.
0: Eh ben oui, 3 points, puisqu'on en rajoute 2. Ça fait 3 points. Attention, pour marquer peut-être 3 points supplémentaires.

0: cette chanson d'amour, Je l'aime à mourir, de Francis Cabrel. Après vous, elle a eu du succès avant ou après 1978?
1: Je l'aime à mourir, 78, moi je dirais peut-être...
0: Allez, après,
1: tout après.
0: Oh, trop forte, Stéphanie de Monaco.
1: C'est ça,
0: ouais. Bah oui, 3 points, ça fait 6 points pour vous.
1: Loto,
0: ah bah allez-y. Ah ouais, mais vous savez que la différence entre l'auto et le passeport de l'été, c'est qu'on peut plus facilement gagner le passeport de l'été que l'auto. Alors que l'auto,
1: oui,
0: on joue, puis on gagne rien. Puis après, à la fin, on se fait le compte, on se dit, bah je leur ai donné plein de sous et j'ai rien gagné. Alors que nous, on vous donne pas de sous. Enfin, vous nous donnez pas de sous, mais on vous offre un super cadeau quand même qui vaut beaucoup de sous. Bon, bah, vous avez marqué 6 points, vous êtes ex aequo avec tout à l'heure la première candidate qui s'appelle Astrid. Donc, on verra qui va gagner tout à l'heure. Voilà, puisque si vous êtes ex aequo, c'est la question subsidiaire qui va vous départager. Je vous dis à tout à l'heure, peut-être, Stéphanie, soyez prudente sur la route en direction de la Tour du Pin. Et peut-être, dans quelques minutes, ce sera vous qui...
1: Peut-être à tout à l'heure.
0: Voilà, exactement. Allez, on va jouer dans un instant. On continue à jouer, mais on va aussi écouter un peu de musique avec Shakira et Michael Giacchino.
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0: Zouhouhou avec à l'instant Shakira. Il est 11h48, on va jouer tout de suite.
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0: Le jeu du passeport de l'été. Pour gagner ce passeport 27 destinations en Alpes, c'est Sylvie qui va tenter sa chance. Elle est à Rufieux. Bonjour Sylvie.
3: Bonjour.
0: Oui, bonjour Sylvie.
3: Bonjour.
0: Ben oui, on vous entend Sylvie.
3: Comment?
0: Sylvie, est-ce que vous m'entendez? Oui. Une fois, deux fois, trois fois, sinon on va raccrocher.
3: Oui,
0: du coup.
3: Oui, je vous entends.
0: Ah, c'était pour blaguer ou c'était parce que vraiment vous nous entendez?
3: Oui,
0: pas?
3: Je suis accompagnée par moi, avec mon minou.
0: Ah, d'accord. C'est qui, comment il s'appelle votre minou?
3: Livio.
0: Livio, mais c'est votre compagnon, c'est pas votre animal.
3: Ah non.
0: Bah quoi, un minou, c'est un chat? Non, c'est votre petit minou, c'est son petit nom. Voilà, c'est son petit nom, évidemment, Sylvie.
3: On s'appelle Minou.
4: On s'appelle Minou parce qu'on est fait l'un pour l'autre.
0: Oh là là, on a les rigolos du dimanche, c'est bien ça. Bon, alors Minou et Sylvie, vous allez jouer. Vous mettez pas le haut-parleur, s'il vous plaît, parce qu'après on vous entend pas. Et on va jouer, on vous rappelle le principe, vous jouez avec l'année 1987, l'année de référence, des extraits de chansons. Vous allez me dire si cette chanson, elle a eu du succès avant ou après 87. On commence tout de suite et on commence très fort.

0: Voilà. Sylvie et Minou, alors votre réponse, avant ou après 87?
1: Moi je dirais avant.
0: Avant, bon bah non, c'était après, c'était 80, 88. Bon, 0 point, mais on va continuer avec le deuxième extrait, c'est parti.

0: Alors, Stéphane Escher, avec Pas d'amis comme toi, d'après vous, c'est quelle année pour vous? C'est avant ou après, pardon? Qu'est-ce que je raconte? Alors, 87, avant ou après? Dépêchez-vous.
1: Allez,
0: après, non, c'était avant. Oh, c'était 85, oh, Stéphane Escher. Oh là là, vous n'allez pas marquer de points, mais de toute façon, vous êtes mal barré. Allez, troisième extrait, on y va. On joue vraiment pour dire de jouer. Hein.
1: Ouais, ah ben là, oui.
0: Bon, ben voilà, ouais, quelle est votre réponse, avant ou après 1987? Madonna Into the Groove. Ah non, c'était avant, c'était 85. Et Minou et Sylvie, 0 plus 0 plus 0 égale.
1: 0 plus 0 égale 0.
0: Bon, ben vous êtes vraiment, vous restez ensemble, vous êtes faits l'un pour l'autre parce que vous êtes tous les deux pas très bons au jeu. Hein, mais je m'excuse de vous dire ça, mais bon. Mais vaut mieux être chanceux en amour qu'au jeu. Hein, vous n'êtes pas d'accord avec moi?
1: Mes petits-enfants, mes petits-filles vont être déçus.
0: Ah, mais vous allez continuer à nous écouter, vous allez continuer à jouer. Il y a plein d'autres rendez-vous jeux avec le passeport. Dès demain matin, vous pourrez gagner le jeu, le passeport. Demain, en fin de journée, avec Stella Favre. Et puis aussi, entre 11h et midi, demain matin, avec Karine Roy. Voilà. On vous souhaite en tout cas, tous les deux, un très bon dimanche.
1: Moi aussi. Et puis, je vais juste passer un petit coucou à Mimi et Nola qui doivent m'entendre.
0: Et ben voilà. Mimi et Nola, on vous embrasse. À bientôt, les amoureux.
1: Oui,
0: allez, on s'écoute. David Hallyday, avant de continuer à jouer, on accueille le dernier candidat dans un instant. Je

0: pas laisser le temps avec David Hallyday pour le jeu du passeport de l'été à gagner. Ben, dans un instant, dernier candidat, on va jouer avec Laurent qui nous attend et qui va essayer de marquer aussi 6 points parce que c'est le score à battre.
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0: Et on est avec Laurent de Saint-Alban-Lez. Bonjour Laurent.
5: Bonjour Serge.
0: Bon alors Laurent, il est en vadrouille puisqu'il travaille aujourd'hui. C'est un travailleur du dimanche, c'est ça?
5: Eh oui, j'ai déposé un groupe de jeunes scouts de la région de Grenoble. Je vais rentrer dans l'Orient et voilà, donc j'ai passé la nuit sur l'Orient et je vous écoute en descendant. Je suis content.
0: Okay. Alors Laurent, vous enlevez votre haut-parleur parce que sinon on va rien entendre. J'ai rien compris à ce que vous m'avez dit, mais je sais que vous êtes du côté de l'Orient. Voilà, puisque vous conduisez les cars. Laurent, le principe du jeu, l'année de référence, c'est 1984. Avec cette référence, on va jouer. Vous allez écouter des extraits. Si vous avez la bonne réponse, premier extrait, 1 point. Deuxième réponse, 2 points. Troisième réponse, 3 points. C'est parti. Il faut me dire si la chanson a eu du succès avant ou après 84. Allez, c'est parti, Laurent. On y va.

0: Marc Lavoine et les yeux revolver, avant ou après 1984?
1: Eh ben, je dirais après.
0: Après. Eh ben voilà, vous marquez 3 points, ça fait 6 points, Laurent. Voilà, voilà. Donc vous êtes ex aequo avec Pascal, Stéphanie. Et pour vous départager, bah, c'est l'année, la question subsidiaire est l'année de sortie de la chanson de Kaoma Lambada. La chanson est sortie en 1989. Et bah, celle qui a eu la bonne réponse et qui s'en est rapproché le plus, mais qui a donné carrément la bonne réponse, c'est Pascal qui est à Montmélian. Bravo Pascal. Oh bah elle est contente, hein. Alors on salue quand même Laurent et Stéphanie qui ont fait des bons scores. On salue aussi Astrid Detto et puis surtout Minou et Sylvie, les chouchous et loulous des Pays de Savoie, parce qu'ils ont fait 0 points. Donc eux ils sont. Autant vous avez 6 points, bravo, eux ils ont fait 0 dans l'autre sens, mais on les aime aussi beaucoup. Bravo, bravo, vous allez en profiter Pascal avec votre passeport de l'été, 27 destinations en Rhône-Alpes avec 2 entrées à chaque fois, c'est super.
2: Oui, tout à fait. Merci beaucoup.
0: Bon, super, super. Bah, vous pourrez nous envoyer un petit peu une photo, une petite carte postale, ça fait toujours plaisir. D'accord ?
2: Pas de souci, merci. Bon,
0: avant de partir, Pascal, quelle est votre radio locale en Savoie et en Haute-Savoie ?
2: Ici, Pays de Savoie.
0: Ah, j'ai eu peur. Eh ben, c'est la bonne réponse. Merci Pascal et à très bientôt. Profitez de votre passeport. Je rappelle que le passeport de l'été, vous jouez tous les jours de 11h à midi, du lundi au dimanche. Et également, on en a plein à vous offrir le matin et l'après-midi. Rendez-vous demain matin à partir de 6h.
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0: Je vous souhaite de passer un bon week-end, un bon dimanche avec Ici, Pays de Savoie. Il est midi. Ici Pays de Savoie, première radio sur l'actu local, Mathieu Lenoir, et sur le front des incendies, la situation se calme en Savoie.
4: Le feu maîtrisé au Planet depuis hier soir. Au total, 75 hectares ont été parcourus par les flammes. Les habitants de Pralognan et des hameaux du Planet sont toujours isolés. Et hier, les pompiers ont passé toute la journée en intervention, Elian Malric.
5: Plus de 130 largages réalisés hier sur l'incendie au Planet et une situation du feu stable, souligne la préfecture de la Savoie. La départementale 915 est encore fermée, mais les blocs de béton qui permettront de la sécuriser sont en train d'arriver. D'ici là, les approvisionnements de nourriture continuent à Pralognan, toujours en hélicoptère. Du côté de la vallée des Belleville, là aussi le feu est maîtrisé. L'incendie a parcouru 5 hectares. Les pompiers ont aussi été mobilisés hier sur 2 départs de feu en Chartreuse à cause des orages. Incendie rapidement maîtrisé à Saint-Cassin et pareil à Saint-Pierre-d'Entremont, au-dessus du cirque de Saint-Mesmes. Le feu a été éteint dans la soirée.
4: Et le point complet sur la situation est à retrouver sur notre site ici.fr. Un hommage à Baptiste Gerfaux-Martin mercredi. Ce sapeur-pompier volontaire est mort en milieu de semaine en intervention sur l'incendie du Planet. La cérémonie aura lieu à 15h à la halle olympique d'Albertville.
0: 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Les vacanciers sont nombreux à venir en Pays de Savoie.
4: Pour passer une semaine ou plus en montagne au bord de nos lacs, de quoi bien remplir nos campings et notamment celui des lacs de Chevelu dans l'avant-pays qui affiche complet et les touristes sont en train de s'installer. Thierry Maïs.
6: 800 km, c'est la distance que vient de parcourir Philippe.
7: Content d'être arrivé, parce que ça fatigue, mais sinon la route est belle. C'est pas la première fois qu'on vient, on a fait le lac Léman, on a fait le lac d'Annecy, et puis bah là on n'avait pas fait ce lac-là, donc c'est une région qu'on aime beaucoup. Pour le côté dépaysement, la montagne, la beauté des paysages.
6: Les enfants sont eux aussi contents de sortir de voiture. Zélie, 6 ans, a déjà son programme en tête.
8: Des promenades au parc des Rousses, au parc Tourbillon. Ce qui est trop bien, c'est que tu te balades et du coup, tu peux courir, tu peux faire des bouquets de fleurs, tu peux faire plein de choses.
6: Alors, avant de profiter, il faut monter la tente et ce sont les petits jeunes qui s'en chargent. Guilhem, 18 ans.
9: On met tout ce qui est les arceaux et après, on met tout ce qui est pour l'anti-pluie et enfin les sardines. C'est un peu fatigant, mais ça va, ça va.
6: Les équipes du camping courent partout depuis ce matin. C'est le cas de Lilou, cette saisonnière de 20 ans qui travaille au snack.
10: On fait frites sur frites sur frites, hot dog sur hot dog sur hot dog. On est en rush toute la journée.
6: En quelques jours, le camping va se remplir. 350 vacanciers sont attendus d'ici mardi.
4: Reportage de Thierry Maïs et sur la route, Bison Futé classe nos départements en jaune toute la journée avec des bouchons au tunnel du Mont-Blanc. Il y a plus d'une heure d'attente en ce moment. La canicule continue. Vigilance orange aujourd'hui en Savoie et en Haute-Savoie avec des températures jusqu'à 37 degrés cet après-midi en plaine et ça va continuer de monter demain et mardi. La sécheresse touche aussi plusieurs secteurs dans nos départements. Et la chaleur skieur qui va aussi taper en Corrèze, où se joue la 10e étape du Tour de France cet après-midi. Étape raccourcie à cause de la canicule, décision inédite et décision de la préfecture en accord avec les organisateurs de la Grande Boucle, car le peloton souffre de plus en plus de la chaleur, Fanny Lechevestrier.
11: Pas de doute, c'est le tube du Tour de France 2026, avec trois motos en plus des voitures courses qui ravitaillent les coureurs cette année, sans compter les 450 kilos de glace fournis aux équipes chaque jour. Mais cela ne suffit plus aujourd'hui pour rafraîchir des coureurs qui finissent les étapes, le visage cramoisi, à chercher la moindre goutte d'air, à l'image de l'ancien maillot jaune, Julien Alaphilippe.
12: Il fait chaud tous les jours, donc vraiment la chaleur, ça joue beaucoup. Ouais, ça donne l'impression d'être en sixième semaine.
11: Et forcément, pour beaucoup, les performances s'en ressentent, décrit le Breton de la Groupama et Wen Costume.
13: C'est vrai que quand on regarde les données, moi je me fie par rapport à ça et bon, on voit qu'on est tous un cran en dessous. Hein,
11: les... Alors la décision de raccourcir l'étape de 30 km aujourd'hui, c'est juste du bon sens, explique le patron du Tour, Christian Prudhomme.
14: Ça fait partie des adaptations, on est des organisateurs responsables. Et d'ailleurs, quand Thierry Gouvenou l'a annoncé à Pogacar, tout lui a dit merci. Donc d'un point de vue sportif, ça ne changera rien, mais l'étape fera 30 km de moins et elle n'en sera, je pense, que plus belle.
11: Car paradoxalement, en retirant 30 km, l'étape pourrait se révéler encore plus intense pour le spectacle, mais aussi pour les corps, avec un condensé de bosses encore plus resserré et éprouvant.
4: Et début de cette étape raccourcie à partir de 13h45 à suivre tout l'après-midi sur votre radio, ici la radio officielle du Tour de France. Et à Chamonix, dernier jour des mondiaux d'escalade, aujourd'hui 15 000 personnes sont attendues dans le public pour les finales des épreuves de difficulté, c'est à partir de 20h30. Et Serge, sur la route ?
0: Eh ben, toujours le souci, c'est le tunnel du Mont Blanc, effectivement, avec de l'attente au tunnel du Mont Blanc, un peu plus d'une heure maintenant pour partir en Italie. Donc évitez de prendre le tunnel du Mont Blanc, évitez d'aller en Italie. Aujourd'hui, on vous l'avait conseillé. Je vous souhaite en tout cas une bonne route, un bon appétit. On va se retrouver très prochainement. Tout de suite, je vous laisse avec Willy Roveri qui s'incruste et qui vient déjeuner chez vous, comme chaque week-end.
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17: Tout à fait. Bonjour, bon dimanche. Sous vos applaudissements, c'est Willy vient déjeuner chez vous, numéro 1070. Eh oui, ça filoche, mes amis. Très heureux de vous retrouver. Très heureux de passer une nouvelle heure avec vous en direct. Ici, pas de best-of ou d'émission au rabais. On reste ensemble tout l'été. La pause fraîcheur, elle est là. On revient à notre manière, comme tout le reste de l'année. Hein. On revient à notre manière sur l'actu de la semaine, les tendances du moment, nos invités, notre musique, nos cadeaux. Tout le monde est là. Alors notez bien les dossiers du jour. Dans un instant, nous sommes en pleine Coupe du Monde. Et il y a de nombreuses personnes, vous peut-être, hein, qui font des paris sportifs en ligne. Un Français sur quatre à vous faire des paris, dont une majorité de jeunes. Alors, bon, quand on sait parier, juste le plaisir qu'on sait s'arrêter à temps, ça va, mais parfois, hélas, certains tombent dans l'addiction, les dangers des paris sportifs, on en parle dans une minute. Et à 12h30, comment la canicule bouleverse les courses des Français ? C'est vrai qu'avec des températures à 40 degrés, ben, on a tous adapté nos achats dans les supermarchés. On mange moins, on mange différemment. Oui, mais alors on préfère manger quoi ? On préfère boire quoi ? Est-ce que ça coûte plus cher un panier canicule par rapport à un panier normal, ben vous verrez, il y a une petite surprise. On en parle dans 20 minutes. Et bien sûr, comme d'hab, on ne change pas une formule gagnante. Mes amis, on fait cette émission ensemble. Notez bien le numéro 0810 055 056. C'est la libre antenne de l'été. Vous m'appelez pour discuter de ce que vous voulez. Ici, c'est chez vous, vous passez et vous pouvez réagir sur les thèmes du jour. Tiens, donnez-moi le pronostic, puisqu'on va parler de paris sportifs. Donnez-moi le pronostic sur le prochain match des Bleus. C'est le mardi 14 juillet. Tiens, France-Espagne, quel sera le score ? Comment on va parler nourriture en période de canicule ? Qu'est-ce que vous mangez ? Là, en ce moment, c'est quoi ? C'est la fête à la salade. Moi, c'est melon. Tranche de jambon, j'ai une flemme, mais même couper mon melon, j'ai la flemme d'ouvrir le melon, c'est pour vous dire à quel point. Donc c'est melon, tranche de jambon, burrata, j'aime bien la burrata moi. Florentin qui est au standard, il bosse Florentin est au standard, il bosse déjà, Florentin ? Il piaffe ? Florentin, tu manges quoi toi en ce moment ? Pardon, deux secondes. Hein. Tu manges quoi là en ce moment ? Quoi, t'aimes bien les salades ? Oui ? Ah, il dit ouais, j'aime bien les salades. Emma, la technique ma chérie, qu'est-ce que ton truc que t'adores manger l'été ? Emma, la technique, vas-y ma chérie, oui. Du quoi ? Du taboulé, ah taboulé, c'est bien. Et Filoche à la Réal. Du melon. Filoche, il est comme moi. De toute façon, Filoche, il est toujours comme moi, parce que c'est comme ça. Melon. Filoche, melon. Donc, on a taboulé et salade. Eh ben, vous, dites-moi tout. 0810 055 056. Et lorsque vous passez à l'antenne, vous repartez avec votre sélection pour une carte carburant au Tralé d'une valeur de 200 euros. Voilà, je crois que j'ai tout dit. Alors, zou, commençons. Jingle. Allez, hop, hop, hop,
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17: Et ouvrons notre premier dossier. Bonjour, Hervé Martini.
15: Bonjour.
17: Bienvenue ici, mon cher Hervé. Vous êtes le secrétaire général de l'association Addiction France. Qu'est-ce que vous aimez manger l'été, mon cher Hervé?
15: Melon, gratin, comme tout le monde, des choses fraîches.
17: Des choses fraîches, évidemment. Alors, mon cher Hervé, comme nous sommes en période de Coupe du Monde actuellement, je voulais vous avoir parce que, est-ce que vous me confirmez qu'il y a, de ce que vous en savez, hein, qu'il y a de plus de personnes qui font des paris sportifs quand il y a de grands événements comme la Coupe du Monde?
15: Absolument. D'ailleurs, les grandes entreprises qui produisent ces jeux-là l'ont bien compris avec de nombreuses publicités dans les métros, partout dans les revues, hein, c'est même dans les pubs.
17: Exactement.
15: Entre les matchs, dans les pauses fraîcheurs.
17: Et des, voilà, et des publicités qui, j'allais dire, sont très agressives dans le sens où elles s'adressent vraiment aux jeunes, on est d'accord, hein.
15: Absolument, absolument, puisque d'ailleurs on le voit bien, hein, c'est les 18-34 ans, c'est 60%, c'est bien la cible, hein, quand vous avez le chat qui court avec la pelote de laine, quand vous avez la daronne, les mots comme ça, on cible pas le gars de 50 ans, 55 ans qui joue au PMU, on cible vraiment les plus jeunes. Hein.
17: Ouais, les plus jeunes, je voyais un ado sur 5, c'est ça, déjà parié, 20%.
15: Oui, un ado sur 5 a déjà commencé à jouer sur le pari, notamment en ligne. Hein.
17: Ouais. Et 20% de garçons, hein, plus de garçons de 17 ans. 20% de garçons de 17 ans, enfin c'est fou.
15: Oui, alors que je rappelle, c'est interdit pour les mineurs.
17: Bah, c'est la question que j'allais vous poser, alors. Donc ça veut dire quoi que cette interdiction en ligne, elle marche pas du tout?
15: En fin de compte, on n'a pas le droit, effectivement, pour un mineur, d'être inscrit dans ces jeux-là. On n'a pas le droit d'aller, par exemple, dans son bureau de tabac classique, bureau de tabac plus jeu, etc., jouer avec des jeux de hasard et d'argent, on n'a pas du tout le droit. C'est interdit. Voilà. Parce que justement, les jeunes sont plus fragiles, en fin de compte. Ils sont plus sensibles à l'addiction, en général.
17: Voilà, bah justement, mon cher Hervé, j'allais venir là-dessus. Parce que quand on arrive à parier de manière amusante et qu'on arrive à s'arrêter à temps, bon, voilà, ça pose pas de problème.
15: Oui.
17: Mais quand on devient accro-addictif, là, ça pose des problèmes. Comment est-ce que je peux savoir, moi, si je suis un joueur compulsif? Comment je peux le savoir? Comment je m'en rends
15: compte? Au début, vous l'avez bien dit, c'est une notion de plaisir. On sait s'arrêter, entre amis on joue, et puis à la fin on commence à miser de plus en plus, et puis dans notre tête on n'est pas là pour gagner mais plutôt pour se refaire. Ça change un peu, vous voyez, je vais me refaire, je suis en train d'être agressif aussi si je perds, je cache les choses à mes proches par exemple, et surtout les mises qui augmentent de plus en plus, et regarde, nous on joue un tout petit peu, vous jouez entre collègues 3-4 euros sur le match,
17: ça,
15: etc. Ça reste très limité. Par contre c'est des sommes qui peuvent aller de 400-500, moi en clinique je vois des gens de 400-500 euros par semaine minimum qui vont jouer à d'autres jeux aussi, de grattage par exemple, etc. Et surtout, on peut jouer en ligne à plein de choses différentes.
17: C'est ça.
15: On peut jouer à l'autre bout de la terre, aux courses de lévrier, aux courses de poney, que sais-je.
17: Ah ouais, d'accord, donc c'est vraiment sans fin. Hein. Et donc, quand je deviens addict, donc je suis comment? Là, vous commencez à me dire, voilà, on commence à cacher des choses, puis après, c'est un peu une spirale, quoi. Et surendettement, là, par exemple, ça, c'est ça aussi?
15: Absolument. Alors, voilà. Là, les conséquences, bien sûr, financières qu'on voit évidemment tout de suite, mais après, ça joue sur le moral.
17: Ouais.
15: On a une phase, d'abord, au départ, une phase de gain, une phase de perte, où on essaie de se refaire, et puis après, une phase qu'on appelle de désespoir dans le jeu, qui veut dire ce que ça veut dire. C'est-à-dire que les gens, en fin de compte, sont désespérés parce qu'ils ne gagnent plus, ils essaient de se refaire. Donc, il y a une anxiété, de la dépression, et on peut avoir des personnes qui peuvent aller jusqu'au suicide parce que les soucis s'accumulent.
17: Ouais.
15: On s'isole aussi, hein.
17: C'est
15: on s'isole. Comme toute addiction, on n'a plus avec les autres. C'est-à-dire qu'au départ, quand on joue avec les autres, c'est voilà, on est ensemble, on fait une petite part, il n'y a pas de problème, il n'y a pas de souci de ce côté-là. Par contre, on va s'isoler, on va rester sur soi, replier, pas parler aux autres. Là, il faut se méfier, effectivement. C'est souvent les proches, d'ailleurs, qui nous disent, tiens, il a changé, il n'est plus comme avant, pas ce qui se passe.
17: Voilà.
15: C'est rarement la personne tout de suite qui va le dire. Hein.
17: Et puis, on développe aussi d'autres addictions qu'on n'avait peut-être pas ou moins, comme, je ne sais pas, on fume plus, on boit plus.
15: Oui,
17: voilà.
15: Oui. Alors c'est vrai, vous avez tout à fait raison. C'est-à-dire que les personnes qui effectivement ont déjà des tendances addictives ou des conduites addictives, alcool, tabac, cannabis, vont plutôt continuer. On va renforcer un peu les choses. Pourquoi? Parce qu'on va utiliser aussi ces produits comme un peu automédication.
17: Hein,
15: je suis pas bien, je prends de l'alcool, donc ça me permet de dormir, d'oublier les soucis, puis la machine, elle s'emballe encore plus, quoi.
17: Donc on fait quoi alors pour essayer de s'en sortir? C'est quoi? C'est de venir voir, d'en parler.
15: Oui, c'est absolument, c'est d'en parler, parce que ça reste encore un tabou. Hein. On se dit, mais le jeu, on maîtrise, plein de gens français jouent, etc. Ça, faut pas hésiter à en parler. Faut pas hésiter si on a un doute sur sa, sur sa pratique. Si on n'est pas forcément addict, mais on a un doute sur sa pratique, on peut aller voir un professionnel de santé qui va vous poser un diagnostic, vous rassurer, vous aiguiller, vous poser des bonnes questions pour permettre d'orienter le diagnostic et surtout éviter qu'après on arrive vers une addiction au jeu sévère avec des complications qui sont beaucoup plus graves, à type de polyaddiction, dépression, etc.
17: Donc parlez-en, ne restez pas enfermés. Merci mon cher Hervé. Est-ce que, allez, on se fait un petit pari, on parie 10 centimes, ça va 10 centimes pour le match
15: ça va, c'est...
17: pour le match mardi, qu'est-ce que vous dites alors? Combien?
15: Ah bah, je dis la France, bien évidemment. Évidemment, la France, bien évidemment, un 2-0 avec les deux buts d'Embélé et un but de Dembélé, un but de Mbappé.
17: 2-0, voilà. Si vous gagnez, je vous donnerai 10 centimes, mon cher Hervé, ça n'ira pas plus loin.
15: Plaisir,
17: et mon amitié éternelle. Merci mon cher Hervé, merci beaucoup d'être passé nous voir, passez un bon dimanche. Au revoir, secrétaire général de l'association Addiction France. Allez, maintenant, c'est vous que je veux entendre, mes amis. C'est la libre antenne du week-end, si vous voulez réagir là-dessus, hein, sur les addictions, ou même si vous jouez, faites des paris en ligne, mais tranquillement, ou des paris avec des potes, tranquillement, ou si au contraire, vous êtes allé un petit peu loin là-dessus. 0810 055 056. Appelez-moi, on parle de ce que vous voulez. Ici, c'est chez vous, mes amis. Ici, c'est votre radio. Vous voulez Daniel Balavoine? Eh ben, tant mieux, il est là. Vous voulez le chanteur? Ah, oh, dis donc, vous en demandez des choses. Eh ben, il est là aussi, tiens.

0: chanson, j'aurais pu la démarrer moi aussi. Hein. Je me présente, je m'appelle Willy. Déjà, tu vois, ça rime avec Henri. Enfin, je m'appelle Henri. Par exemple, je m'appelle Willy. Déjà, ça rime. Le chanteur, l'animateur, c'est pas mal. J'aurais pu faire cette chanson et je l'aurais fait exactement pareil. Peut-être même mieux. Peut-être même mieux.
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0: Allez, on va accueillir Christophe. Ça va, mon Christophe?
3: Oui, ça va, Willy. Et
0: comment vas-tu, mon bébé? Tu nous appelles d'où?
3: Évry, Port-Couronne. Donc, en fait, on est voisins.
0: Ah bah, on est voisins. Bah, il fallait venir me voir au lieu de m'appeler.
3: Oui,
0: passe.
3: Mais après, je crois qu'en fait, c'est sur en fait rendez-vous, non? C'est ça?
0: Mais pas du. Et Christophe, c'est la prochaine fois. Là, dis-moi quand t'as envie de venir, tu viens. On règle le problème tout de suite.
3: Samedi prochain.
0: Allez, tu viens samedi prochain. Ok, tu viens me voir.
3: C'est vrai, vraiment?
0: Bah oui, vraiment. Bah, attends, mais moi, attends. Alors là. Ah non, pas samedi prochain, je suis pas là. Alors dans 15 jours.
3: Dimanche.
0: Dans 15 jours.
3: Hein,
0: non, dans 15 okay. jours. Samedi prochain, je serai en direct de nos amis de chez ici Azur à Nice. Donc dans 15 jours si tu veux, OK?
3: Oui, très bien.
0: Ah non, on s'arrange, il y a pas de souci, mon Christophe.
3: C'est pour quelle date alors exactement, oui?
0: Comment, c'est quelle date? Ben, c'est dans 15 jours. Oui. C'est pas samedi prochain, c'est samedi d'après. Je te laisse regarder. Le 25 juillet, on me dit.
3: Ok.
0: Bah voilà.
3: Comme mon anniversaire, c'est le 24 juillet.
0: Tu viens fêter ton anniversaire. Et Christophe, radin comme je suis, je ne te ferai pas de cadeau, évidemment, mais.
3: Oui, bah oui, Par contre, évite la nourriture de.
0: Non, mais t'inquiète pas, tu viendrais, mais j'aurai les mains vides, hein, je t'assure. Mais ton cadeau, ça sera moi, et c'est déjà pas mal.
3: Oui.
0: tu voulais réagir sur les paris sportifs, mon Christophe?
3: Ouais, c'est ça. Alors... Donc en fait, moi, j'ai un souci, c'est que moi, je suis donc accro à ça.
0: Aïe.
3: Et ouais. Oh. Bon, après, je mise des petites sommes, ouais. 1 euro et 2 euros, mais.
0: Mais tu peux pas t'en empêcher.
3: Semaine, et disons que par semaine, je peux aller jusqu'à 50 euros, quoi.
0: Ouais, quand même. Quand même, tu vois, ça fait
3: et
0: du...
3: Voilà, genre, en fait, toujours l'espoir en disant oui, mais ouais. si donc en fait je gagne, je serai en fait riche,
0: c'est
3: donc plus que je... Voilà.
0: Et donc tu dépenses...
3: J'ai essayé de m'en sortir, mais c'est très compliqué, quoi.
0: Tu dépenses à peu près 200 euros par mois, quoi, c'est à peu près ça. À peu près, hein, dans
3: c'est
0: les
3: ça.
0: Paris.
3: C'est
0: quoi
3: ça, ouais.
0: C'est des paris sur quoi que tu fais? Des trucs de sport ou...
3: Foot, tennis, ouais. Voilà. Et même le PMU aussi, toi. Ouais, donc, ouais. Voilà.
0: Hervé, sans rentrer dans ta vie privée, d'accord? Tu dis ce que tu veux, ne t'inquiète pas. Je veux pas être indiscret, mais est-ce que le fait de gaspiller, du coup, 200 euros par mois, ça t'empêche de faire d'autres choses? Est-ce qu'à cause de ça, tu peux pas, faire des loisirs?
3: Je peux pas faire des shopping, resto, voilà, quoi, tu vois. Et en plus, je touche, je travaille, je touche...

0: je touche un petit salaire.
1: Ouais.
0: Donc voilà, j'essaie de m'en sortir du mieux que je peux, mais c'est
1: dur.
0: Compliqué.
1: Ah bah ouais, c'est dur. Tu sais, c'est quand on, comme quand on est accro à la cigarette et tout, et que les gens disent oh bah tu peux arrêter. Bah non, voilà, c'est de l'addiction et on peut pas le faire aussi facilement. Alors j'ai une question à te poser, mon cher Christophe. Tu as envie de t'en sortir? Tu veux essayer de faire quelque chose?
0: Oui, oui, oui.
1: Oui. Est-ce que tu veux que je te donne le numéro d'Hervé Martini qu'on a eu tout à l'heure?
0: Oui, pourquoi
1: d'accord.
0: Pas. Il est où?
1: Alors Hervé, il est à Paris justement, et c'est le secrétaire général de l'association Addiction France. Et puis peut-être que comme ça, il pourra te filer des petits conseils.
0: Il est dans ma vie de tous les jours, en fait, ça me bouffe quoi. Ma compagne, on se prend souvent la tête par rapport à ça. Elle me dit qu'il y a d'autres priorités. Ouais.
1: Tu sais ce qu'on va faire? Regarde, Florentin, tu veux bien rappeler Hervé Martini? Tu veux bien rappeler notre premier invité? Tu sais quoi, Christophe, reste là.
0: Oui.
1: Tu restes en ligne tranquillement 2 minutes. On va rappeler Hervé Martini 2 minutes. Par téléphone, comme ça vous allez vous parler 2 secondes en ligne, d'accord? On va faire comme ça, et puis là en attendant, on va passer, regarde, on va faire tout, voilà, mon filoche à la réalisation, écoute-moi bien mon filoche, on fait tout en direct, c'est ça qui est génial. Christophe, tu restes, on rappelle Hervé Martini, dans un instant je vous présenterai également un invité pas banal, parce que j'aime vous présenter des invités pas banaux. Mais d'abord, on va écouter Gauvin Serz avec 4 enfants plus loin. Ah, ça rend hommage aux mamans. Bah, moi, j'ai appelé Mama Rovelli juste avant l'émission. Je l'embrasse très fort et embrasse toutes les mamans qui nous écoutent. Et on s'occupe de toi, mon Christophe. Hein, reste avec nous, à tout de suite.
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1: On va refaire un petit coucou à Hervé Martini. Vous êtes de nouveau là, mon cher Hervé ?
2: Eh ben, je suis de nouveau là.
1: Vous êtes adorable, merci.
2: J'ai fini de couper ma pastèque, donc je reviens vous revoir.
1: Vous êtes adorable, mon cher Hervé, secrétaire général de l'association Addiction France. Juste une petite minute, je ne vous embête pas plus, mais Christophe, tu es toujours là, mon Christophe ?
3: Oui, je suis là, oui.
1: Alors, Christophe est un fidèle auditeur et puis il est vraiment, vraiment dans la panade parce qu'il joue trop. Et il a envie de s'en sortir, mon cher Hervé. Je peux, hors antenne, vous donner tranquillement le numéro de Christophe ?
3: Oui.
1: D'accord ? Comme ça, s'il a besoin d'un petit coup de main. Hein, mon cri-cri, on fait comme ça ?
3: Ça dépend quel secteur il est, quel coin il habite.
1: Il habite en banlieue parisienne.
3: Évry. D'accord, ok.
1: D'accord, comme ça, vous lui donnez des petits conseils ?
3: Pas de problème,
1: ça marche. Vous êtes adorable, Hervé. On fait comme ça, mon Christophe ?
3: Oui. Bah, écoute, si ça peut aider, parce que personnellement, voilà, je t'ai dit, même dans ma vie de tous les jours, ça me bouffe la vie, quoi.
1: Je sais très bien. Bah, tu sais ce qu'on va faire. On va donner, il y a Florentin au standard, donne ton numéro à Hervé Martini. Hervé est tellement gentil, c'est sûr qu'il va te rappeler. D'accord? Comme ça, au moins, s'il peut te filer quelques coups de main, ça sera pas mal. Ok? Tu nous tiens au courant, mon cri-cri.
3: Mardi, il n'y a pas de problème. Mardi, voilà. Je peux le rappeler.
1: Eh bah, très bien.
3: Après le 14 juillet, il n'y a pas de problème pour lui, ça va? Oui.
1: Eh bah, super.
3: Oui, très bien. Et puis comme nous, en fait, on se voit le 25 juillet, donc
1: Voilà. On fait comme ça. Je t'embrasse fort, mon Christophe. Merci beaucoup. Et Hervé Mattiani, merci infiniment. Hein. Adorable, Hervé. Secrétaire général de l'association Addiction France.
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1: Et comme promis, place à la personne pas banale du dimanche. Bonjour Raphaël Bonneau.
5: Bonjour Willy.
1: Alors mon cher Raphaël, tout au long de cet été, on va prendre des petites nouvelles de certains invités pas banaux qu'on s'est eus. Qu'est-ce qu'ils sont devenus depuis le temps ? Eh ben c'est le cas avec Raphaël qu'on avait eu en septembre 2024. À cette époque, vous aviez 21 ans et parallèlement à vos études, vous vous apprêtiez à ouvrir votre première boulangerie, votre boulangerie dans un petit village. Comment ça s'est passé depuis alors ?
5: Exactement. Donc c'était il y a presque deux ans.
1: Ouais.
5: Exactement. Donc depuis, on a parcouru un petit bout de chemin, mon équipe et moi-même.
1: Ouais.
5: Donc l'ouverture s'est très bien passée. Alors bon, il y a eu les aléas.
1: Oui, bien sûr.
5: Voilà, du quotidien, j'ai envie de dire quand on entreprend.
1: Ouais.
5: Mais ça a plutôt bien fonctionné au-delà de nos attentes puisque j'ai réussi à ouvrir un second point de vente en avril, donc six mois après, en centre-ville de Perpignan.
1: Oui, parce que la première boulangerie, elle était à Saint-Estève, hein, près de Perpignan.
5: Ah, exactement. Voilà. Exactement. C'est un village avec quand même à peu près 10 000 habitants, donc un gros village qui est collé à Perpignan. Donc sur lequel, j'ai su.
1: Et donc tout ça en faisant vos études, hein, on est d'accord à ce moment-là. Hein.
5: Alors depuis les études, oui. En fait, je devais continuer quand j'ai ouvert la boutique,
1: bon, puis finalement j'ai tomber. Ouvert. Bah,
5: oui. Et j'ai laissé tomber puisque j'avais plus le temps du tout. Ouais. Mais du coup, non, les études sont mis de côté.
1: Et juste un petit mot, Raphaël, parce que je me souviens que vous nous aviez dit qu'à cette époque, aucune banque ne voulait vous suivre. Donc vous aviez 21 ans, d'accord, vous étiez étudiant, vous rêviez d'ouvrir cette boulangerie pour. Entre autres, sauver ce village, voilà, parce qu'il faut des commerces dans les villages. Et aucune banque ne vous avait suivi, hein, c'est ça, hein ?
5: Non, c'est ça, ouais. Sur 6 banques, il y en avait, j'ai eu des refus des 6. Alors finalement, il y en a une qui s'est portée, mais finalement, j'avais pas en tout cas les crédits que j'avais pu espérer. Donc j'avais autofinancé beaucoup de choses, j'avais négocié avec les artisans de payer plusieurs fois après l'ouverture.
1: Elles doivent avoir bien les boules, toutes ces banques.
5: Le premier mois, on a peut-être dû faire 3 ou 4 fois ce qu'on voulait faire.
1: Ouais. Ah bah ouais.
5: Donc c'est super et c'est ce qui a permis d'ouvrir les portes justement et c'est sûr que le financement du deuxième point de vente a été beaucoup plus simple aujourd'hui.
1: Les
5: discussions ne sont plus les mêmes.
1: Les banques. Alors après évidemment c'est un boulot, c'est normal, l'argent il tombe pas du ciel, mais merde quoi. C'est aussi leur truc d'aider des jeunes qui veulent se lancer. Enfin bon. En tout cas, donc là, vous en avez combien de boulangeries là aujourd'hui, Raphaël ?
5: Donc là, ça fait 3 boutiques.
1: Trois. Le mec, il en a 3. Voilà, il y a 2 ans, il en avait 0. 21 ans, il s'est dit aller. Et vos parents, eux, sont toujours dans la boulangerie ? Je crois qu'ils faisaient aussi ce métier-là, non, à l'époque, non ? C'est ça ?
5: Ma mère, pas du tout, parce qu'elle travaille dans le milieu hospitalier. Okay. Mais mon père, oui, toujours, il est.
1: C'est ça.
5: Mais Bon. Peut-être qu'il part bientôt à la retraite.
1: Bon, et franchement, Raphaël, bravo. Hein, bravo,
5: on lui
1: bravo.
5: Souhaite, ouais.
1: Quelle belle réussite. C'est quoi le truc qui s'arrache dans les boulangeries de chez Raphaël ? C'est quoi la spécialité ?
5: Oh. Il y a des viennoiseries, on essaye de faire pas mal de créations assez innovantes régulièrement.
1: Ah, c'est bien.
5: En plus, on est passé sur l'émission La meilleure boulangerie de France cette année.
1: Alors
5: c'est chouette.
1: Ah, bah dis donc. Bah, donc aucun
5: et
1: regret.
5: Non, et après en ce moment il y a les trompe-l'œil là l'été, c'est assez frais qui marche assez bien, donc
1: voilà. C'est bon ça.
5: Et on essaye de se diversifier et de créer des nouveautés assez régulièrement.
1: Et Raphaël, bravo, hein, je suis fier de vous. Moi je suis pour rien dans le truc, mais je suis fier de vous.
5: C'est ce genre d'interview qui ont permis de lancer l'ouverture.
1: Exactement, Raphaël.
5: Peut-être pas là aujourd'hui.
1: Raphaël,
5: hein.
1: Dites-le que c'est grâce à moi si ça marche.
5: Je pense que Willy, vous faites partie de.
1: Exactement.
5: Un bon pourcentage.
1: Mais évidemment. Bravo, moi. Alors, comment elle s'appelle la première boulangerie, tiens, à Saint-Estève?
5: Elle s'appelle Toutes les Pains du Soleil.
1: Voilà, les Pains du Soleil.
5: On est au sud de la France et exactement. On souhaite apporter un petit bout de soleil sur la table de nos clients.
1: Bravo, moi, Raphaël.
5: À n'importe quel moment de la journée.
1: Bravo, Raphaël. Voilà, tout en étant étudiant, il a ouvert sa première boulangerie à Saint-Estève, près de Perpignan. Merci beaucoup, mon Raphaël.
5: Merci beaucoup.
1: Passez un bon dimanche. Allez, si vous aimez les pubs, elles sont là. Si vous aimez les infos pratiques près de chez vous, elles sont là aussi, juste après ça. Regardez.
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9: Et on prend déjà note pour un rendez-vous festif le week-end prochain avec votre radio locale ici, Pays de Savoie. C'est la grande fête de l'alpage à Prades-Lys-Sauman sur le plateau de Sauman, Haute-Savoie. Entrée libre et gratuite pendant ces deux jours. Il y aura pas mal d'animations pour mettre en avant à 1500 mètres d'altitude les alpages et toutes les traditions alpines. Alors, passage des aigles du Léman, il y aura un tiercé de poule, un bar à mouillettes, des animations musicales, des artisans locaux qui seront présent avec aussi projection en plein air de films, un mélange atypique entre la culture de montagne, la convivialité, la curiosité. 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
1: Allez, partons gaiement vers la deuxième demi-heure de votre grand talk show du week-end, en direct. T'as vu, on est en direct, hein. Les auditeurs appellent, tac-tac, ils interpellent nos invités, qui leur filent un petit coup de main. C'est la radio que j'aime. Et j'aime tant faire cette émission avec vous, donc merci de votre fidélité. Ici, l'été, c'est pas fermé. Dans un instant, on va évoquer nos courses en supermarché en pleine canicule. Qu'est-ce qu'on mange? Qu'est-ce que tu bois, doudou, didon? La réponse dans 5 minutes. Et bien sûr, on fait cette émission ensemble. Alors, rappelez-moi vite, hein, 0810 055 056. C'est la libre antenne du week-end. Vous faites tous partie de ce programme. Vous faites tous partie de cette tribu. Appelez-moi, je vous attends. Vous repartez avec votre sélection pour une carte carburant d'une valeur de 200 euros. Mais d'abord, si vous n'avez pas suivi l'actu, pas de panique, l'actu vous suit. Il est temps pour moi de mettre les points sur les i.
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1: Et on commence avec les feux d'artifice du 14 juillet annulés dans certaines villes de France. À cause de la canicule, il y a des risques d'embrasement. L'autre feu d'artifice dont il va falloir se méfier, c'est celui qui se contient dans le slip de Patrick Bruel depuis que le chanteur reste cloîtré chez lui. La police ne déplore aucun heurt à Paris après la victoire des Bleus contre le Maroc. C'est News. fera une minute de silence. Pour pouvoir se présenter à l'élection présidentielle, Jean Lassalle, qui a besoin de 100 000 euros, lance une cagnotte liqueur de litchi. C'est comme une cagnotte litchi, mais avec de la liqueur. Avant même d'être président, Lassalle nous fait déjà les poches. Et il est fort, lui, il est très fort. Une étude française révèle que les poules rougissent en fonction de leurs émotions. Et ça, certains gars de la campagne le savent très bien, hein, les petits coquins, les petits caca. Quand une poule ne veut pas faire l'amour, il paraît qu'elle dit « Oh non, pas ce soir, j'ai mes graines ». Cela fait pile un an que l'interdiction de fumer à la plage est entrée en vigueur. Un an qu'on ne peut donc plus se balader avec le paquet de Marlboro coincé dans l'élastique du Mulburn. Quelle tristesse. Attention, le non-respect de cette interdiction est sanctionné d'une amende de 135 euros. Ce qui, à 2 euros près, est le prix d'un paquet de clopes. Heureusement, sur certaines plages, il reste la pipe. TF1 aurait acté la fin de Joséphine Ange Gardien. Dans le dernier épisode, Joséphine claquera des doigts et se fera disparaître elle-même. Slimane entame une tournée piano-voix. Renaud, lui, fera une tournée perno-voix. Mise en cause dans de nombreuses affaires judiciaires de pédophilie, le site internet de discussion Coco, pourtant définitivement fermé par les autorités en 2024, semble être de nouveau accessible. Les prédateurs sexuels peuvent donc continuer à se tripoter les noix. En larmes à la télé, le président Kim Jong-un a imploré les femmes nord-coréennes à faire plus de bébés. Et oui, apparemment là-bas, les femmes n'ont pas du tout envie de Ken Jong-un. Enfin, le saviez-vous, en déplacement au Francopholis de La Rochelle, Dominique de Villepin déclare aimer le rap. Voilà, bah c'est sans doute parce que pour lui, les présidentielles, c'est rappé. Allez, heureusement, dans 172 jours, c'est fini 2026. Voilà, mes amis, il n'y a que des bonnes nouvelles là. Je vous ai fait un petit tour des bonnes nouvelles. Bon, c'était rapide, hein, mais enfin, on a compris l'essentiel. Tout le reste est accessoire. Alors, si vous n'avez pas le moral, pas de souci, rassurez-vous, je suis là. Si vous avez un petit coup de mou, il est temps de chanter le palabapapapa qui va vous libérer de vos toxines. Alors, quand je vous dirai à vous, vous me ferez un palabapapapa et tout ira beaucoup mieux. Regarde, là, ça va pas bien. Là, t'as le moral qui est un peu. Il fait chaud, il y en a marre. Et voilà, ça va beaucoup mieux. T'as vu ? C'est ça le miracle de cette radio. Voici John Travolta et juste.

0: C'était John Travolta et Olivia Newton.
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0: Allez, ouvrons notre nouveau dossier. Bonjour Clémence Luc.
3: Bonjour.
0: Bienvenue ici, ma chère Clémence. Alors, vous êtes la fondatrice de l'application de cashback 10%. Alors déjà, 10%, c'est quoi? Expliquez-nous.
3: Tout à fait. Bah, merci de me recevoir. Alors, 10%, c'est une application de cashback sur les marques du quotidien.
0: Ouais.
3: C'est-à-dire qu'on travaille avec des marques comme Colgate, Danette, Carapelli, Fleury Michon.
0: Ah, oui, oui.
3: Et nos utilisateurs nous partagent leur preuve d'achat dès qu'ils achètent nos produits partenaires.
0: Ouais.
3: Et on leur rembourse 10% du prix qu'ils ont payé.
0: Voilà, 10%.
3: Et donc, ça permet aux marques de fidéliser leurs clients et aux acheteurs d'être très contents.
0: Bah voilà. Je crois qu'il y a 450 000 personnes déjà qui utilisent 10% à peu près.
3: Exactement, voilà. Qui utilisent l'app.
0: Je les ai contents, je les ai comptés tout à l'heure. Donc effectivement, ils sont bien contents. Alors, ma chère Clémence, vous avez donc mené une étude pour savoir ce qu'on achetait en période de canicule. Alors déjà, en deux mots très très simples, voilà, très très simples. Hein, vous l'avez réalisé comment cette étude ?
3: Alors, on s'est demandé un peu à quel point ces températures extrêmes impactaient les courses des Français.
0: Ouais.
3: Et donc, on a regardé ce qui se passait dans les tickets de caisse pendant la semaine de canicule fin juin partout en France.
0: Ouais.
3: Pour qu'on puisse changer dans les habitudes des Français.
0: Voilà. Et donc, alors, on y apprend quoi? On y apprend pas mal de petits trucs. Hein. Tiens, par exemple, ça m'a fait rire parce que c'est tellement vrai. Déjà, on va tous faire les courses au même moment. On a changé notre moment pour aller faire les courses, je veux dire.
3: Exactement. Donc, c'est à la fois ce qui change, c'est ce que les Français consomment, mais aussi comment est-ce qu'ils les consomment.
0: Exact.
3: Donc, typiquement, il y a beaucoup plus de Français qui vont faire leurs courses le matin, assez tôt, hein, dans le créneau entre 7h et 11h.
0: Ah ouais.
3: Alors que
0: elle est partie.
3: 14h17h, ouais. Et le supermarché se vide.
0: D'accord. Parce que en fait, et ce que vous dites aussi dans l'étude, c'est que on regroupe nos courses.
3: Tout à fait. Donc on observe que les consommateurs vont moins souvent faire leurs courses. Donc on a une fréquence des tickets de caisse qui a baissé. Par contre, ils font des plus gros pleins à chaque fois. L'idée derrière, c'est de ne pas multiplier les allers-retours et donc de faire des caddies un peu plus remplis qui permettent de sortir un peu moins souvent.
0: C'est exactement ce que je fais, Clément. C'est tout pareil. Et donc, quel type de produits on achète le plus? Alors, dans un caddie canicule, il y a quoi? Alors, il y a les glaces, forcément. Hein.
3: Alors, évidemment, il y a les glaces. On a plus 36% de ventes de glaces la semaine de la canicule.
0: Ouais.
3: C'est dans quasiment un panier sur trois des Français.
0: Ouais.
3: Donc très très présent dans les paniers. On a évidemment aussi de l'eau plate, des sirops, des eaux gazeuses.
0: Ouais.
3: Donc ça, on dirait sur la partie un peu sucrée boisson.
0: Ouais.
3: Mais il y a aussi un gros pic sur les fruits et les légumes.
0: Ouais.
3: Ce qu'on constate, c'est que tout ce qui sert à cuisiner le chaud a une énorme baisse cette semaine-là.
0: Ah oui,
3: par exemple, les pâtes, la viande, le fromage.
0: Flemme. Mais non, mais même moi, d'ouvrir mon pot de yaourt d'Activia, qui pourtant fait très très bien, qui fait du bien à mon transit, mais rien que ça, j'ai la flemme. Donc alors là, cuire, c'est même pas la peine. Ah ouais.
3: On veut pas se retrouver avec un four allumé, des plaques dans tous les sens, etc. Le but, c'est d'éviter.
0: Ouais.
3: Exactement.
0: Alors, par contre,
3: notre duo gagnant qu'on a remarqué dans l'équipe, c'est le melon pastèque, par exemple,
0: qui
3: est dans un panier sur trois, de plus de 15% cette semaine-ci.
0: Ah, je suis fan de pastèque, moi j'adore ça. Alors effectivement, ce qui baisse, alors c'est marrant, c'est donc effectivement, vous l'avez dit, la sauce, les pâtes, le café, le beurre, le chocolat aussi, qui est en baisse.
3: Tout à fait.
0: Et alors,
3: sauf dans les glaces.
0: Sauf dans les glaces, évidemment, Clémence. Et en revanche, alors ce qui est marrant, c'est que, c'est-à-dire que dans toutes les régions, c'est pareil. Comment dire? C'est-à-dire que même dans le nord, on fait les mêmes courses que dans le sud. Vous voyez ce que je veux dire? C'est ça, hein?
3: Exactement.
0: Voilà.
3: Alors là, les questions que vous me posiez, que je vous partageais sur le melon pastèque, les glaces, etc., c'est des pics qu'on a habituellement dans le sud de la France, surtout en période d'été.
0: Ouais.
3: Et là, ce qu'on a constaté, c'est que le clivage qu'il y avait normalement entre le nord et le sud de la France, qui sont censés consommer différemment, n'existait plus vraiment. Et le niveau de glace, de tomates, de melon pastèque, d'eau, etc., en fait, était à peu près similaire dans le nord et le sud, ce qui est extrêmement rare dans la consommation des Français.
0: Et est-ce que les supermarchés arrivent à s'adapter? Parce que moi, je suis allée, par exemple, dans mon Carrefour Market hier matin, et le rayon eau, tout ça, là, c'était bien désert quand même. Donc, c'est un peu à la ramasse?
3: Beaucoup d'enseignes.
0: Ouais.
3: Exactement. Pardon, je vous coupe la parole,
0: allez.
3: Tout à fait ça.
0: Ouais.
3: Il y a plusieurs enseignes qui ont signalé des ruptures de stock sur tous les produits qu'on vient d'évoquer, les fruits d'été, les glaces, l'eau plate, l'eau gazeuse et tout ce genre de boissons fraîches, disons, et à travers toute la France pour le coup.
0: Bah oui, je voulais acheter du Schweppes agrumes 0 parce que je fais attention à ma ligne, il n'y en avait plus. J'ai failli faire un scandale, vous me connaissez, j'ai failli gueuler, mais ça sert à rien, il n'y avait plus rien. Et alors, au niveau prix, est-ce que les caddies sont plus chers, là, en période de canicule?
3: Avec la fréquence des courses qui baisse, ouais. Du coup, les caddies sont un peu plus chers.
0: Et voilà.
3: On va moins souvent faire les courses, on fait des plus grosses courses, donc ça coûte un peu plus cher.
0: Ouais.
3: Donc, on est à environ plus 2% par rapport, disons, juin 2025. On a comparé pour avoir la saisonnalité. Donc, il y a quand même un petit surcoût qui est directement imputable à la chaleur.
0: Ouais.
3: Avec des hausses sur les prix de la glace, des glaces au chocolat, par exemple, etc.
0: Bon. Et vous pensez que là, les courses qu'on fait cette année, là, qu'on est en train de faire en ce moment, là, depuis qu'il y a la canicule, c'est quoi? C'est une répétition pour nos futurs étés?
3: Alors ça, c'est dur à prévoir, mais on nous a dit que ces chaleurs extrêmes n'étaient a priori pas la dernière vague qu'on allait expérimenter. Donc je pense que c'est pour ça que c'est très important de comprendre comment ça impacte la consommation des Français et comment derrière les marques doivent s'adapter et prévoir de s'adapter sur le long terme.
0: Bon, restez avec nous, Clémence. Restez une petite seconde avec nous, ma chère Clémence. Juste une petite minute. Je vous présente. Comment elle s'appelle, notre auditrice? Pardon. Ah, Catherine. Cathy. Ça va, ma Cathy?
4: Oui, ça va. Bonjour, Willy.
0: Tu les appelles d'où, ma Cathy?
4: De Valence.
0: De Valence, très bien. Toi, qu'est-ce que tu manges là l'été? Alors, c'est quoi le... Tu fais moins de courses? Comment ça se passe?
4: Cette année, on a eu la chance d'avoir des courgettes au jardin. Et du coup, on les mange à toutes les sauces.
0: Ah bah très bien. C'est courgettes matin, midi et soir.
4: Et là, ce qu'on fait bien cet été, c'est des courgettes, enfin des soupes de courgettes froides.
0: Ah, c'est bien ça. Alors attends, mais donc ça, c'est des trucs dans le jardin que tu as eu, c'est ça que tu nous dis.
4: Oui, ouais, ouais.
0: Voilà. Et toi, tu es maman? Il y a qui à la maison? Il y a que toi?
4: Il y a que moi et mon conjoint.
0: Et ton chéri. Bon, du coup, est-ce que toi, tu fais des courses un petit peu... Alors, mis à part les courgettes, parce qu'on a bien compris que chez Cathy, c'est courgettes. Mais mis à part des courgettes, est-ce que tu as changé un petit peu là, ta manière de faire les courses là, dès qu'il fait très chaud?
4: Ah oui, donc c'est glace, c'est des saucisses au barbecue, parce qu'en fait, on a la flemme de cuisiner dedans, donc on cuisine dehors au barbecue, il fait moins faim.
0: C'est flemme. En fait, c'est flemme. Hein. Le mot qui revient, c'est flemme. Voilà, on en a marre. Mais il faut bien manger, quand même.
4: Et puis tout de suite, on met le four. Donc la cuisine, on a 40 degrés à l'intérieur. Donc on préfère au barbecue dehors, c'est plus pratique.
0: C'est exactement ce qu'il y a dans votre étude, ma chère Clémence. Alors là, on est pile dedans. Bon, ma Cathy, merci
3: tout
0: beaucoup.
3: À fait.
0: Merci beaucoup d'être passé nous voir. Donc je suppose qu'à midi, il y a courgettes, c'est ça?
4: Tout à fait.
0: Voilà.
4: En salade.
0: Ah, courgette en salade, c'est bien. Et ce soir, c'est courgette comment ce soir?
4: En soupe.
0: En soupe. Eh ben oui, il y a Filoche. Il y a Filoche, notre réalisateur, qui dit pourquoi tu fais pas des glaces à la courgette? Je suis sûre que c'est bon. Pourquoi pas?
4: Ah, j'ai jamais testé.
0: Eh ben, Cathy, tu es priée de faire des glaces à la courgette et tu nous rappelles le week-end prochain pour nous dire si les gens sont tombés malades ou si tout le monde va bien. Je t'embrasse fort, ma Cathy. Merci d'être passée nous voir. Tu repars évidemment avec ta sélection pour la carte carburant d'une valeur de 200 euros. Ma chère Clémence, merci beaucoup d'être passée nous voir aussi.
3: Merci beaucoup à vous de m'avoir invitée. Je vous souhaite un très bon dimanche.
0: Ah, qu'est-ce qu'elle est polie, Clémence. Même moi aussi, je vous souhaite un très bon dimanche. Fondatrice de l'application de Cashback 10%. Merci beaucoup d'être passée nous voir. Allez, dans un instant, c'est vous que je veux. Ah non, dans un instant, il y aura le tirage au sort. Il y aura quelqu'un qui va repartir avec une carte carburant d'une valeur de 200 euros. Mais d'abord, tiens, on va écouter Vanessa Paradis avec Les épines du cœur. Ah, c'est beau, ça. Très belle cette chanson. J'adore cette chanson. J'adore Vanessa Paradis. Et surtout, c'est là le plus essentiel, je m'adore moi.

0: incroyable, mes amis, il vient de se passer un truc de dingue. Nous avons enchaîné deux disques là, en entier. C'est la première fois depuis le début de ma carrière que j'enchaîne deux disques en entier. Alors là, bravo! Ah, je m'étonne moi-même. Tu sais, c'est les espèces. Il y a les miracles de Noël et puis il y a les miracles de l'été. C'est le miracle de l'été. C'était Vanessa Paradis. Dans un instant, la bonne initiative du dimanche. Et si on partait en vacances avec des gens qu'on ne connaît pas? Eh bien, on en parle juste après ça.
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0: Oui, oui, vibrons mardi 14 juillet donc avec l'équipe de France qui rencontre l'Espagne, évidemment en direct sur votre radio ici, mais continuons à vibrer puisque c'est la suite de Willy vient déjeuner chez vous en direct tout cet été, hein, la pause fraîcheur du week-end, elle est là, les samedis et dimanches entre midi et 13h, mais vite comme ce sont les 5 dernières minutes, terminons cette incroyable émission par une bonne idée. Bonjour Patrick Bondy.
5: Bonjour.
0: Bonjour
5: Willy.
0: Bienvenue ici mon cher Patrick. Alors vous êtes le créateur de Partons Demain. Alors Partons Demain, c'est quoi?
5: Partons Demain, c'est une application ou un site internet de rencontres de voyageurs qui souhaitent voyager donc soit en avion, soit à bateau, soit faire une rando.
0: Ouais.
5: Pour les gens qui sont seuls. Ils s'inscrivent sur le site et proposent des voyages, proposent des voyages où ils peuvent, où ils invitent des gens à venir avec eux.
0: Voilà, c'est donc une plateforme pour connecter des voyageurs entre eux. C'est pour ceux qu'on en marre de voyager seul ou ceux qui n'ont pas envie de voyager seul.
5: Mais tout à fait, d'être seul, c'est toujours un problème et ça peut être aussi des couples de voyageurs qui veulent aller à l'étranger et la barrière de la langue pose problème. Donc, ils demandent s'il n'y a pas notre couple qui veut venir en Norvège, vous voyez, ou des pays étrangers, l'Angleterre ou autre. Après, chacun voit. Nous, on met en relation les gens.
0: Ouais.
5: Et après, les gens se connectent. Et, hein.
0: Voilà. Alors, ça marche comment concrètement? Tiens, par exemple, moi, je suis en vacances, admettons, hein, du 8 au 18 août. Voilà, je ne veux pas partir tout seul. Je fais quoi? Je vais sur Partons Demain. Et puis, ça se passe comment? Alors, je fais quoi concrètement?
5: Tout à fait, il faut s'inscrire, partons demain. On propose un voyage du 8 août au 15 août, par exemple.
0: Ouais.
5: J'aimerais faire de la rando vélo, par exemple.
0: Ah, oui.
5: Voilà. Donc, on peut se donner rendez-vous en voiture à tel endroit.
0: Okay.
5: Et ensuite, on va faire nos randos.
0: Voilà. Donc, j'organise, je planifie mon voyage avec d'autres qui...
5: Ah, alors, ça peut être une personne, ça peut être un groupe.
0: Ah oui, voilà.
5: Hein, ça peut être un...
0: Voilà, c'est ça.
5: Ça peut être aller à Saint-Jacques-de-Compostelle, les gens qui veulent faire, mettons, une semaine de marche.
0: Ouais.
5: Ça peut être... Il y a vraiment toutes sortes de voyageurs et ce qui est intéressant, c'est que c'est vrai que la solitude, beaucoup de gens se plaignent d'être seuls, quoi.
0: Mmh, mmh. Et comment je peux être sûr que la personne va être bien? Comment je peux être sûr de ne pas tomber sur l'andru?
5: Alors, disons qu'au départ, les gens, je vois sur le site, discutent entre eux.
0: Oui.
5: Après, s'échangent leur téléphone.
0: Oui.
5: Bon, apprennent à se connaître. Je pense pas qu'ils partent du jour au lendemain ensemble sans se connaître. Et beaucoup de gens veulent partir côte à côte, c'est-à-dire jamais pas dans le même véhicule dès le départ. Je pense qu'ils vont avoir chacun leur véhicule.
0: Okay.
5: Et puis après, ils feront ce qu'il devra se faire.
0: Et est-ce que de temps en temps, il y a tac-tac ou pas, de ce que vous en savez? Est-ce qu'il y a eu des bisous-bisous?
5: Moi, je ne sais pas après. Ah, justement, on va mettre en place le système où après, on va mettre... Mais j'aimerais bien qu'il y ait des rencontres qui soient...
0: Oui.
5: Mais je pense que oui, parce que... J'ai eu quelques contacts où les gens, après, ont continué. Bon, c'est bien.
0: Voilà,
5: et si les gens s'inscrivent toujours de plus en plus, c'est que ça
0: fonctionne.
5: C'était un besoin.
0: Eh ben voilà.
5: Un besoin.
0: Voilà, donc Partons Demain à mi-chemin entre le site de rencontre et le réseau social. Dis donc, il paraît que vous êtes très prisé des camping-caristes, c'est vrai ça, Patrick?
5: Ben disons que j'ai une société de matelas pour camping-car et je rencontre beaucoup de voyageurs. D'où c'est pour ça que j'ai vu que beaucoup se plaignaient, enfin, voulaient, étaient seuls Et c'est pour ça que j'ai monté cette application ou ce site internet.
0: Voilà. Dis donc, alors, vous avez une entreprise de camping-car, alors c'est ça, à côté?
5: Non, de matelas pour camping-car. Matelascamping-car.com.
0: Ah, les matelas pour camping-car. Bah, ça alors.
5: Voilà, les matelas pour camping-car. Et ce qui fait que, on rencontre beaucoup de voyageurs.
0: Et ils sont bien, les matelas pour camping-car? Comment ils doivent être, les matelas de camping-car?
5: Ils sont bien. Il y a plein de qualités. Les gens choisissent.
0: Ah bah oui, ils sont épais, c'est bien, ou est-ce que ça épouse
5: justement,
0: le corps?
5: Au départ, quand j'ai créé ça, c'est que ils étaient pas épais. J'ai dit j'en veux un plus épais, ils m'ont dit ça se fait pas. J'ai créé ça il y a 10 ans et là on est leader en ce moment.
0: Il est malin, mon Patrick, hein. Bien joué. Alors dis donc, Patrick, qu'est-ce que c'est que cette histoire? Alors pour ceux qui sont fans de l'émission, vous savez que normalement il y a Nicolas Malabeuf qui est là, qui entre autres fait des chroniques télé parce que c'est notre enfant de la télé. Et puis Nicolas, à côté de ça, je vous donne un peu les coulisses, de préparation de l'émission. En fait, ce qui se passe, c'est que pendant la semaine, je regarde un petit peu ce qui se passe dans l'actualité, je lis toute la presse, même la presse régionale, la presse locale, pour essayer de trouver des histoires, pour essayer de trouver des personnes. Et puis après, une fois que j'ai trouvé, je dis à Nicolas, essaie de joindre telle ou telle personne. Et Nicolas, qui a un réseau exceptionnel, arrive à absolument voir tout le monde. Et il paraît, mon cher Patrick, que vous êtes le cousin de la mère de Nicolas?
5: Et tout à fait.
0: Qu'est-ce que c'est que cette histoire?
5: Et c'est la marraine de mon fils.
0: Ah, c'est la marraine de votre fils. Elle est bien, la maman de Nicolas, alors, ou
5: elle est très, très gentille. C'est une très jolie maman, très, très gentille maman.
0: Et Nicolas, il est comment?
5: Il voulait faire de la radio, il est bien avec vous.
0: C'est vrai, c'est ce qu'il vous a dit, Patrick, il était bien avec vous.
5: Il s'éclate.
0: Il s'éclate. Bon, tant mieux. Vous le voyez cet été, vous l'embrassez pour moi. Et on rappelle donc que vous êtes le créateur de Partons Demain. Voilà, donc c'est le réseau social pour ne plus voyager tout seul. Et ça marche très bien, mon Patrick.
5: C'est super, très bien. Merci en tout cas de m'avoir invité et merci aux auditeurs.
0: Avec plaisir, mon cher Patrick. Passez un bon dimanche.
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0: Voilà, maintenant on fait appeler la famille de tout le monde. Comme ça, c'est bien. Si quelqu'un d'autre quelqu'un de votre famille qui veut passer là en régie, je vous le dis, si quelqu'un en régie, vous avez des gens de votre famille qui font des choses, on peut les passer à l'antenne. Est-ce que Lola est là? Tu es là, Lola? Lola? Oh, Lola! Lola, tu n'es pas là?
6: Oui, je suis là, Lola est là.
0: Lola est là. Tu m'as fait peur, Lola, tu sais que j'ai un petit cœur fragile, moi, ma Lola. Tu sais, j'ai l'air comme ça.
6: Oui, faut faire... Comment va Mama Rovelli aujourd'hui?
0: Elle va. Tu sais quoi? Je l'ai appelée tout à l'heure, juste avant l'émission. Elle va bien, Mama Rovelli. Elle va très, très bien.
6: On va en Haute-Savoie cet après-midi. On va du côté d'Annecy. Donc, si elle est disponible, on aurait pu aller faire le goûter.
0: Tu sais quoi? Je vais lui dire qu'elle te rappelle.
6: D'accord.
0: Parce que vous allez goûter quoi? Une glace? Gelato.
6: Oui, une glace, oui.
0: Gelato. Bon, alors attends, Lola, attends. Parce que là, tu sais que là, c'est sérieux. Là, je te rappelle parce que tu as peut-être gagné cette carte carburant d'une valeur de 200 euros. Mais avant, tu es où, là, physiquement?
6: On est à la maison pour l'instant.
0: Il y a qui? Il y a ton mari qui est pas loin?
6: Oui.
0: Alors, tu sais ce que tu... Hé, Lola, c'est ce que tu vas faire. Tu vas t'approcher de ton mari. Tu dis rien, là, d'accord? Tu t'approches de ton mari et je veux que tu lui susurres à l'oreille, mais très, très sensuellement, très... Je veux que tu lui dises... ici... Vas-y.
6: Ici...
0: Oh là là, je sens que cet après-midi... Chez Lola, ça va être...
6: Je sais pas si on va aller voir Mama Rovelli.
0: Je pense que tu vas pas la voir, Mama Rovelli. Je pense que tu vas rester à la maison. Ouh là, ça va être chaud à la maison. Lola, bravo.
6: Je suis contente, merci.
0: Bravo. Tu repars avec ta carte carburant d'une valeur de 200 euros. Merci pour ta gentillesse et merci pour ta fidélité. Et puis Lola nous avait appelé hier. Je crois que tu pars bientôt dans les Cinque Terre, je crois, en Italie.
6: C'est ça.
0: Voilà, profites-en bien, tu verras, c'est magnifique. Merci ma Lola, je t'embrasse très très fort. Et voilà mes amis, c'est fini, la barbe. Ça c'est la barbe, C'est pas une barbe, ça.
4: Si.
0: Tous les... Chaque fois d'émission, c'est
4: une barbe. Une appli. Oui. Connecté à notre région.
0: Merci à toute l'équipe. Passez une belle semaine ici et pas ailleurs. Tout de suite, c'est Ma France Week-end version cinéma avec Ségolène Halluy. Et nous, on se retrouve samedi prochain. Ciao! Bonjour à
1: à tous. Dans 5 minutes, j'ai le plaisir de recevoir l'équipe du film de la Comédie Française avec Bertrand Huskla, qui a co-réalisé ce long métrage. Mais d'abord, le point sur l'actualité avec Benjamin Mathieu.
7: Bonjour Ségolène, bonjour à tous. Il y a 10 ans, la paisible promenade des Anglais à Nice se transforme en boulevard de l'horreur. Un camion bélier fonce intentionnellement dans la foule sur près de 2 km avant d'être abattu. Cet attentat terroriste cause la mort de 86 personnes et fait 458 blessés. Une blessure indélébile dans la mémoire collective des Azuréens et des Français. Ce matin, entre 1000 et 2000 personnes se sont réunies pour une marche commémorative sur la promenade des Anglais, un rassemblement organisé par les associations de victimes qui ouvre 3 jours d'hommage national. Parmi les rescapés, il y a Jazz, gravement blessée. Elle a subi 2 opérations du genou et du dos. Une 3e l'attend dans les prochains jours. 10 ans après, le traumatisme est toujours bien présent.
8: On avance dans nos vies, y a une partie de nous qui est partie. Donc on n'est plus les mêmes. On a peur de sortir, on a peur de la foule, on regarde les issues, on regarde les portes de secours. C'est un gros changement dans nos vies. Enfin moi, pour moi, c'est un gros changement, quoi. 2 jours après, je suis allée sur la prom pour voir si j'avais pas halluciné. Parce que j'ai dit, peut-être que t'es arrivé, peut-être que c'est un cauchemar. Et quand j'ai vu le camion de loin, j'ai dit, ah ouais, c'est bon. J'ai pas rêvé, c'est la réalité. J'étais dans un autre monde. J'étais pendant 3 mois dans un autre monde. C'est malheureux d'en arriver à tuer 86 personnes par une seule personne. Moi, je trouve ça honteux, scandaleux. Enfin bref, c'est dur, mais il faut avancer.
7: Les commémorations qui se poursuivent demain avec une cérémonie nationale prévue en présence du président de la République, Emmanuel Macron, à 18h. Elles sont à vivre sur ici.fr et ici Azur, évidemment. Et en raison de ces commémorations, le traditionnel feu d'artifice et le concert de la fête nationale dans la capitale est avancé à demain soir. Dans le reste de la France, les feux d'artifice qui sont annulés dans au moins une trentaine de départements en raison d'un très fort risque d'incendie. La liste complète est à retrouver sur ici.fr. La Haute-Garonne, par exemple, est classée rouge pour un risque très élevé des départs de feu. En Haute-Garonne, à Toulouse, où on attend 36 degrés à l'ombre cet après-midi. SOS Médecins est du coup sur le front. De nombreux patients prennent rendez-vous, victimes de températures trop hautes. Ce nombre de patients est en forte hausse. Une 3e canicule qui met les médecins sous tension. Romain Biteau est dans un centre de consultation au sud de Toulouse.
9: SOS Médecins, bonjour.
10: Dans le bureau, à l'étage, volet fermé, ventilateur plein pot. Marion enchaîne les appels.
9: D'accord, alors je vais prendre son nom de famille, son prénom.
10: Au bout du fil, le patient lui décrit ses symptômes.
9: Des vertiges pendant les vacances, ça peut être lié à la chaleur. Donc je lui ai proposé une consultation sur les Ailes Jean Jaurès pour cet après-midi.
10: Vous en avez beaucoup des appels comme ça la journée?
9: Oui, tout à fait, l'activité est la plus importante, notamment avec la canicule. Rien que ce matin, j'ai eu une personne qui m'a dit qu'elle était déshydratée. Donc on a pas mal de demandes de visites à domicile.
10: Des visites que les médecins ne peuvent pas toujours réaliser.
9: Là, actuellement, on n'a pas de disponibilité en visite à domicile.
10: Ils sont débordés, comme le docteur Valentin Sohen. Le médecin soigne de plus en plus de patients victimes de la canicule.
11: Sur la dernière semaine, c'est minimum une consultation sur 4 qui a été en rapport avec ça. L'impact sur l'activité, je le trouve nettement plus marqué que les autres années.
10: Et ça concerne toutes les tranches d'âge, bébés, enfants, personnes âgées. 3e vague de chaleur en cours, avant d'autres sûrement, et ça l'inquiète.
11: Plus la canicule dure, plus le nombre de patients va être amené à augmenter. Parce que le corps arrive à temporiser quelques jours et au bout d'un moment, malheureusement, le corps n'arrive plus à se reposer à cause de la durée et à cause du manque de chute des températures la nuit.
10: Avec ses équipes, il espère tenir bon. Pour le moment, aucune demande de renfort n'a été faite.
7: Le reportage ici, Occitanie. Je vous rappelle que 37 départements sont placés en vigilance rouge canicule. Aujourd'hui, dans un triangle dont les extrémités sont le Tarn au sud, le Val d'Oise au nord et le Morbihan à l'ouest, 26 millions de Français sont concernés. La 9e étape du Tour de France, raccourcie de 30 km justement en raison de cette forte chaleur en Corrèze. Et malgré la chaleur écrasante, Thomas Coignac, il devrait quand même y avoir du spectacle aujourd'hui. On est sur une étape de baroudeur, ça c'est propice aux échappées, non?
12: Ouais, exactement, avec 3300 mètres de dénivelé, notamment le Suc au Mai, ce sera la difficulté la plus difficile, située à 80 km de l'arrivée à Ussel, c'est loin, mais la dernière fois que cette côte a été empruntée, c'est là que la différence s'est faite. Avant ça, on part de Malemort, départ, vous l'avez dit, qui est un petit peu modifié puisqu'on va éviter 30 km retirés de cette étape à cause de la chaleur. Je pense que c'est c'est une bonne idée. Salué hier le vainqueur de l'étape à Bergerac, le Belge Tim Merlier, ça va avoir un impact. C'est trois quarts d'heure de course en moins, un soulagement pour les coureurs qui sont sous la chaleur depuis le départ à Barcelone. On a enlevé 30 km, mais effectivement, on n'a pas enlevé de difficultés. Donc ça sera plus court, mais aussi plus nerveux. Ça va attaquer fort pour essayer de prendre l'échappée. Finalement, c'est surtout dommage pour les villages qui verront ni la course ni la caravane, notamment le sublime village de Collonges-la-Rouge.
7: Merci beaucoup Thomas, on vous retrouve toute l'après-midi sur ICI Radio officielle du Tour. Et à l'instant, le président du Tour de France, Christian Prudhomme, dit qu'une réflexion va s'engager sur l'avenir du Tour face au réchauffement climatique.
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7: 13h05 sur ICI, on parle cinéma avec Ségolène Halluny, c'est l'heure de sa tourne.
13: Bonjour à tous et bienvenue dans votre émission cinéma qui nous embarque ce dimanche à la Comédie Française. La Comédie Française qui pour la première fois fait l'objet d'un film réalisé par deux hommes, pas de la Comédie Française, Bertrand Huskla et Martin Darondeau. Bonjour à tous les deux.
14: Bonjour.
15: Bonjour.
13: Alors est-ce qu'on peut rappeler déjà ce qu'est la Comédie Française ?
14: La Comédie Française, c'est la plus vieille troupe de théâtre au monde. Elle a été formée à la suite de la compagnie de Molière, l'illustre théâtre, et quand Molière est mort, quelques années après, eh bien, on a fondé une troupe qui est devenue une troupe d'État, qui est devenue la Comédie Française et qui se produit dans un théâtre basé au centre de Paris, Place Colette.
13: Et qu'on appelle aussi la Comédie Française.
14: On appelle la Comédie Française, ouais.
13: Et qui est également le titre de votre film.
14: Bah voilà, ça tombe bien.
13: Comédie Française, comment vous pitcheriez en deux phrases justement ce long métrage pour qu'on lance la bande-annonce?
15: Eh bien, c'est l'histoire de Nina, interprétée par Pauline Clément, qui fait sa première mise en scène à la Comédie Française. On est à 3h du lever de rideau et rien ne va se passer comme prévu. Mais à la Comédie Française, il y a une règle, quoi qu'il arrive, on n'annule pas.
13: Bande-annonce.
16: Salut Nina.
17: J'ai pas mon badge.
16: Aïe.
17: Ah, tu veux pas m'ouvrir?
16: Ah ben non, pour rentrer, il faut un badge. Tu l'as pas perdu au moins, hein? Si tu l'as perdu, il faut faire une déclaration. T'imagines, quelqu'un te trouve et badge à ta place. Tous les membres de la Comédie Française ont un badge, d'accord? Parce que s'il y a un problème, ça retombe sur qui après? Sur Bibi. Moi, je ne sais pas si à l'intérieur, si tu décides de casser quelque chose ou bien de faire un attentat, hein? Sécurité!
18: Qu'est-ce qui se passe?
16: Eh bien, il y a une dame qui veut rentrer dans la Comédie Française.
18: Ah, bonjour Nina.
17: Bonjour Pierre.
18: Elle est où la dame?
17: C'est moi, tu peux m'ouvrir s'il te plaît?
18: Je suis pas habilité moi.
16: Pas habilité, non.
13: Extrait du film de la Comédie Française qui sort au cinéma le mercredi 22 juillet et qui a remporté 4 prix au Festival de l'Alpe d'Huez, co-réalisé par Bertrand Huskla et Martin Darondeau. Alors, on vous connaît, Bertrand Huskla, on vous connaît tous du format court Brut, qui parodie le média Brut, dont vous avez fait partie aussi, Martin Darondeau. Vous êtes des habitués des formats courts et c'est assez drôle parce que ce film est assez court, il fait 1h15.
14: Ce film est assez court parce qu'il a été écrit et réalisé dans des délais assez courts, en fait.
13: Oui.
14: Il faut savoir que à la base, nous, ce qui s'est passé, c'est que l'idée du film ne vient pas de nous. C'est la Comédie Française, quelqu'un de la Comédie Française qui va voir Pauline et qui lui dit « Tiens, Pauline, sache que regarde ce que tu fais avec tes amis. » Parce que Pauline Clément était très présente dans Brut. Après, on a créé un programme court pour elle qui s'appelait Moitié. La Comédie Française regardait ça et propose à Pauline de réfléchir à des petits sketchs qu'elle pourrait faire sur le monde du théâtre, à poster sur les réseaux sociaux de la Comédie Française, à faire avec son équipe, alors à savoir Martin et moi. Mmh. Pauline vient nous voir, nous parle de cette idée. Nous, on trouve ça sympa. Mais on se dit ça manque peut-être d'ambition, on vient avec une contre-proposition et dit à la Comédie Française pourquoi ne pas carrément faire une série, un peu à la manière de la série de 10%.
13: Ça a été refusé,
14: on a travaillé dessus pendant un an en fait, on a envoyé cette idée de série à toutes les chaînes de télé de France et tout le monde nous a dit non. Et en fait en février 2025, nos producteurs nous appellent et nous disent écoutez, nous on pense que votre série, il y a une idée de film derrière, on peut transformer. Et il y a un truc qui se passe qui est historique en juin à la Comédie Française, en juin 2025, c'est qu'il y a 6 jours de disponibilité de la salle Richelieu.
13: C'est exceptionnel parce que la Comédie Française ne dort jamais.
14: Elle ne dort jamais, ça joue tout le temps et normalement cette salle est toujours utilisée pour des répétitions de spectacles, même pour l'année d'après. Or, en 2026, la Comédie Française est fermée, elle est en travaux. Donc comme elle est en travaux, il y avait 6 jours où il n'y avait pas de répétition de spectacle. Nos producteurs nous ont dit c'est une occasion historique, ça ne réarrivera pas de notre vivant. Donc si jamais vous voulez faire un film, c'est maintenant ou jamais. Du coup le film, on l'a écrit en 2 mois, on l'a financé en 1 mois, on l'a préparé en 1 mois
13: et
14: on l'a tourné en 15 jours.
13: C'est un truc de dingue, ça ne va jamais aussi vite d'habitude sur les projets cinéma.
14: Ça prend 2 ans, 3 ans de faire un film minimum. Le film est fait, il a mis 15 ans par exemple.
13: Et c'est pour ça qu'il fait que 1h15 entre guillemets.
14: Ouais, c'est que comme on a dû l'écrire très vite, on savait qu'il fallait le financer vite et que quand toutes les choses se font vite, on peut pas venir et demander beaucoup d'argent. l'argent. On ne peut pas aller voir des financeurs et leur dire bonjour, il nous faudrait 6 millions d'euros demain. Donc du coup, on a réduit un peu la voilure et on savait qu'il fallait écrire quelque chose de très très court, de très très efficace. C'est pour ça que le film est court. Et en même temps, je trouve que c'est un de ses atouts aussi, c'est que du coup, c'est un film que ne souffre pas la critique du « oh, il y a des longueurs ».
13: Martin Darondo, est-ce que vous pouvez nous décrire justement le dispositif, comment vous avez placé les équipes techniques, la caméra au cœur de la Comédie Française? Il y avait des techniciens partout.
15: Bah oui, d'autant plus que la Comédie Française ne s'est pas arrêtée pendant le tournage, c'est-à-dire que ça continue à jouer le soir. Donc nous, on avait par exemple la salle Richelieu jusqu'à 17h, et à 17h, il fallait absolument libérer le plateau parce qu'ils mettaient en place le décor pour le soir, donc on était très très timés. Normalement au cinéma, on dit t'as jusqu'à 17h, tu dis
13: toujours,
15: ouais, bon, à 17h30 ça va, et là c'était non les gars, le premier jour on s'est fait surprendre, et les régisseurs théâtre sont arrivés, nous ont dit non mais vous avez pas compris, 17h c'est 17h pile, parce que nous on est vraiment réglé comme du papier à musique.
13: Alors c'est vraiment la seconde maison de ce qu'on appelle les sociétaires, les pensionnaires, comme on dit, les comédiens passent plus de temps à la Comédie Française que dans leur propre maison, et donc vous l'avez dit Bertrand, ils ont interdiction entre guillemets de louper une représentation sous réserve de rembourser la recette du spectacle.
14: C'est ça, une petite amende qui correspond à la recette du spectacle, qui s'élève à peu près à 25 000 euros. Il y a plein d'exemples de comédiens qui sont passés pas très loin de devoir les rembourser. Pierre Niney en avait fait une interview assez marrante où il parlait du fait qu'après avoir un peu trop festoyé, il s'est réveillé avec 100 appels en absence en lui disant il faut que tu montes sur scène en fait, et qu'il arrive en catastrophe en scooter et un peu déshydraté. Benjamin Laverne nous racontait que juste avant de rentrer au cinéma, il reçoit un appel au moment où il allait éteindre son téléphone en disant pourquoi t'es pas là, qu'il ait dit j'arrive, j'étais bloqué dans le métro, et qu'en fait s'il éteignait son téléphone c'était quand même la merde. Il y a plein d'anecdotes de comédiens qui à un moment, parce qu'en fait ils jouent tellement qu'il y a des moments il suffit de mal noter sur l'agenda, de dire ah mais attends je joue aujourd'hui donc c'est 20h, ah non aujourd'hui c'est en matinée, le matinée au théâtre c'est 14h, donc en fait il suffit de se mélanger un petit peu comme ça, et il y a plein de moments où ça reste des êtres humains, donc il y a des petites erreurs, mais c'est une erreur qui coûte cher.
13: Notre métier de l'ombre du jour, c'est celui du maquillage. Bonjour Laura Bernard.
19: Bonjour.
13: Vous êtes maquilleuse, chef maquilleuse pour le cinéma, mais pas que, puisque vous aussi, vous êtes de la Comédie Française. Oui. Vous y travaillez depuis 4 mois. C'est quoi, en l'occurrence, la principale différence entre un maquillage pour le cinéma et un maquillage pour une scène de théâtre?
19: Effectivement, au cinéma, la caméra voit tout. Donc, généralement, le maquillage, il est subtil.
13: Il y en a moins? Du coup, on maquille moins au cinéma?
19: Oui, ils sont tous, tout le monde est maquillé, mais tout reste subtil. Alors que dans le théâtre, vu que c'est sur une scène, il y a un recul immense pour les spectateurs, on a le droit, et il faut, je pense, accentuer les traits des personnages. Donc si on a un personnage qui est malade, par exemple sur le malade imaginaire, on va lui faire un teint vraiment blafard, le descendre énormément, accentuer ses traits, le creuser, et éventuellement lui faire des cernes beaucoup plus accentuées.
13: Le métier de Laura Bernard, qu'est-ce qui représente pour vous en tant que réalisateur et que comédien aussi, Bertrand, Martin?
14: C'est le premier contact de la caméra avec l'acteur. Donc c'est vraiment un endroit, c'est le premier endroit, ça va travailler sur l'expression de l'acteur, sur ce qu'elle présente.
15: J'ajoute que c'est un poste qui est très important, c'est pour moi, parce que ma mère est maquilleuse et chef maquilleuse au plateau.
13: Ah oui.
15: Donc j'y apporte comme un intérêt particulier, et je sais aussi à quel point parfois maquillage, coiffure, c'est des postes qu'on peut parfois un tout petit peu oublier ou mettre de côté, alors que c'est quand même hyper important, quoi. Comme disait Bertrand, c'est le premier contact avec la caméra.
19: C'est la peau, c'est
15: la peau du comédien.
19: C'est vivant, en plus.
15: Et ça discute beaucoup aussi avec le chef opérateur qui fait la lumière.
19: Exactement.
15: Parce que le directeur de la maquilleuse, travaille énormément avec les chefs opérateurs.
13: C'est aussi un hommage au métier technique, au métier de l'ombre. Ouais, votre film, on voit tout l'envers du décor, en l'occurrence d'une production de spectacle. C'était aussi une volonté de votre part de montrer justement comment ça se construit, mettre en avant des métiers dont on parle peu, en fait, dans les médias.
15: La Comédie Française, c'est pas que des comédiens et des comédiennes, c'est 400 personnes qui travaillent, des régisseurs, des régisseuses, des maquilleurs, maquilleuses, costumiers, costumières, coiffeurs, coiffeuses. Et on voulait vraiment rendre hommage à tous ces métiers.
13: Ouais, Bertrand.
14: Et puis c'est aussi un super vecteur de comédie. C'est-à-dire qu'encore une fois, quand on voit les gens qui sont sur scène, qu'on les voit brillants, excellents, talentueux, mais en fait, parfois, leur talent repose aussi sur des gens qui sont un peu sur les côtés. Du coup, il peut y avoir parfois un rapport, et qu'on a même parfois sur des plateaux de tournage, comme un rapport de parental entre le maquilleur, la maquilleuse et le comédien. Ouais. Je suis comment? Faut que tu me rassures. C'est un rapport qui est hyper, hyper précieux, en fait. Un maquilleur, Laura en parlera mieux, mais ça peut être un confident à un moment, ça peut être quelqu'un qui remonte le moral, ça peut être, en fait, tu vas confier ce moment, il y a tous les matins, t'es pendant 20 minutes, parfois une heure, parfois plus pour des trucs compliqués, où en fait, tu vas un peu déballer tout ce qui va pas dans ta vie. Et là, maquilleur vient un peu le psy aussi. Donc, c'est un rapport très très précieux qu'ont les acteurs avec cette partie-là du travail technique.
13: De la Comédie Française, c'est notre comédie coup de cœur de la semaine au cinéma le 22 juillet. Et dans un instant, on se retrouve pour la séquence souvenir sensoriel de tournage. Mais d'abord, Donna Lewis avec I Love You, Always Forever, sur votre radio ici.

0: La voix de Bertrand Huskla pour clôturer cette chanson de Donna Lewis, I Love You Always Forever.
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0: Et toute l'équipe du film de la Comédie Française, Bertrand Huskla, Martin Darondeau, Laura Bernard, maquilleuse, c'est l'heure de récolter vos souvenirs sensoriels de ce tournage. Bertrand Huskla, en vous replongeant au printemps dernier, au cœur de ce tournage à la Comédie Française, quelle odeur vous reviendrait en tête de ce lieu ?
1: Je pense que c'est l'odeur de la salle Richelieu. C'est la grande salle du théâtre, c'est vraiment l'endroit. Alors déjà, il faisait frais, parce qu'ils ont une super clim là-bas.
0: Génial.
1: Et puis elle a quand même une odeur particulière, cette moquette, tout ça, c'est une...
0: Mais ça sent quoi, la poussière ?
1: Je suis pas bon en description des odeurs, mais ça sent le théâtre.
0: Ça sent le théâtre. Mais c'est vrai que le théâtre a une odeur.
1: Ouais, je suis un peu certains plus que d'autres, mais parce qu'il y a certains théâtres qui ont une odeur d'humidité, mais je vais pas citer les noms, mais celui-là sont vraiment très très bons.
3: Non, mais c'est le velours, c'est le bois, c'est... Ouais, je sais pas. Faut y aller, écoutez, allez-y, vous verrez bien.
0: Bah oui. Martin Darondeau, quel son vous a marqué pendant ce tournage ?
3: Il y a deux choses. Bon, déjà, c'est le son de la sonnerie avant que les comédiens aient joué pour que les spectateurs rentrent.
0: Oui, c'est vrai, il y a un drink avant chaque spectacle.
3: Il y a une petite sonnerie qui, je trouve, en tant que spectateur, ça concentre un peu tout le monde. Et souvent, ça stresse un peu les comédiens qui sont derrière le rideau, qui disent « Bon, bah là, ça y est, c'est bientôt. » Et il y a aussi un autre truc qui est assez fou à la Comédie Française, c'est que donc, il y a des retours son. Et en fait, toute la journée, il y a quelqu'un de la Comédie Française qui parle pour dire « Bonjour, aujourd'hui, nous sommes... tel jour, ce soir nous jouons la 430e de la VAR.
0: C'est la radio interne.
3: Exactement,
0: en fait, qu'on entend aussi dans votre film.
3: Interne pour dire sur scène dans 20 minutes, etc. etc. Et donc c'est un peu la mélodie qu'on entend à la Comédie Française.
0: D'accord. Bertrand Huskla, quel accessoire insolite retiendrez-vous de ce tournage ?
1: En voyant c'est surtout le film, mais on est un peu parti en délire avec Martin sur le badge, la notion de badge.
0: Ah bah oui, voilà, oui c'est badge, ce qui est dans la bande-annonce aussi.
1: Le badge qui est à l'entrée, c'est un élément qui revient un peu dans le film. On a vraiment un peu phasé dessus parce qu'on trouve ça trop drôle d'avoir ces acteurs, ces grands acteurs qui doivent avoir un badge.
0: Denis Podalydas a son badge.
1: Tout le monde a son badge. Avec sa petite photo d'identité où il doit pas sourire parce que sinon c'est pas réglementaire. Il a son petit badge qui lui permet de rentrer un peu partout.
0: Et vous aviez un badge du coup pendant le tournage ?
1: Ouais, on avait un badge visiteur. Un badge visiteur. Voilà. Les premiers jours, après ils ont été plus cool. Ils nous connaissaient donc c'était plus sympa. Ouais. Mais vraiment au départ, on avait

0: notre petit badge, bien sûr, comme à la maison de la radio.
1: Laura Bernard, quel souvenir tactile retenez-vous de ce tournage ?
2: Tous les effets maquillage en fait que j'ai pu faire, l'effet tirette.
1: On peut en parler. C'est quoi les effets tirette ?
2: En fait, c'est un effet qui existe depuis un certain temps. C'est un scotch avec un fil élastique.
1: Ouais.
2: Et donc on accroche deux scotchs
1: au niveau des tempes.
2: Afin de tirer les yeux pour un effet liftant. Donc là pour avoir un effet accentué pour le gag entre guillemets, on en a mis énormément. Sur Laurent Stocker.
1: Oui, notamment. Qui paraît 20 ans de moins d'un coup grâce aux effets de rajeunir. Mais c'est aussi un effet qui est utilisé régulièrement pour les comédiennes, non ?
2: Tout à fait, ça va
1: au cinéma.
2: Oui, tout à fait. Au cinéma, c'est possible de le mettre. Il faut que ça soit subtil, du coup.
1: Oui, évidemment. Voilà, c'est ça. Bertrand Huskar, vous avez déjà eu l'effet tirette, du coup ?
0: Non, pas sur moi.
3: Pas encore.
0: C'est sur le ventre pour les abdos, tu sais. Si j'ai une scène un peu
2: on avait fait des essais sur un régisseur, peut-être, ou sur l'assistant réel, je crois.
0: Ah, ça dit quelque chose.
2: On avait fait un essai. Voilà.
1: Mais pourquoi faire sur le régisseur ?
0: Non, c'était pour tester l'effet.
2: Pour qu'il voit un peu l'effet.
0: Pour qu'on voit l'effet, parce qu'on n'allait pas faire venir Laurent pour ça, donc on a fait un test.
1: Ils font cobaye aussi.
0: Mais pareil, ça, avec la transpiration et la chaleur,
2: c'était un challenge.
1: Ouais. Bertrand Huskar, Martin Darondeau, avec quoi avez-vous envie que les spectateurs repartent après avoir vu de la comédie française ?
0: Deux choses. La première principale qui se dit juste, c'était drôle. C'est qu'ils disent juste qu'est-ce qu'on a ri, parce que vraiment on fait juste ce film pour ça, il est né de cette envie-là, et nos carrières respectives sont pour l'instant uniquement tournées vers ça, donc si on arrive à faire rire des gens qu'on connaît pas, c'est extraordinaire. Et si par accident ça donne envie aux gens, l'envie d'aller au théâtre, pourquoi pas à la Comédie Française, le pari sera doublement rempli.
1: C'est ça le but, Martin.
3: Ouais, et que les gens se disent, ah, j'ai pas vu le temps passer, c'est génial, j'en voulais encore plus, je suis frustré, et je vais retourner voir le film. Voilà, ça sera super.
1: Eh ben, on se donne rendez-vous le mercredi 22 juillet de la Comédie Française avec Pauline Clément, Guillaume Gallienne, Marina Hens, Laurent Stocker, Benjamin Laverne, Julien Frison, Éric Ruff, tous de la Comédie Française. Merci beaucoup Bertrand Huskar, Martin Darondeau d'avoir été avec nous. Merci Laura Bernard de nous avoir révélé quelques secrets sur votre métier de maquilleuse. Ça tourne, c'est terminé pour cette saison. Vous avez fait la dernière avec nous.
3: Voilà.
1: Mais ça revient en septembre prochain dans un format agrandi. Rendez-vous désormais tous les week-ends, le samedi et le dimanche, entre 13h30 et 14h, pour des entretiens avec les grandes figures du cinéma et les métiers de l'ombre des tournages. J'aimerais remercier Romain Humbertège qui a réalisé cette émission tout au long de la saison. Lune Milavéry, attachée de production, qui a manœuvré ce rendez-vous d'une main de maître. Et merci à Elorie qui a assuré la technique aujourd'hui. Merci d'avoir été nos derniers invités. Martin,
0: merci Eric, merci.
1: Et Laura, très bel été à tous et prenez soin de vous.
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2: Le Tour de France est en Corrèze. Aujourd'hui, étape 100% corrézienne entre Malemort et Ussel. C'est la 9e étape du Tour. On devait avoir 185 kilomètres aujourd'hui. On n'en aura que 154. Étape raccourcie à cause de la chaleur. Bonjour Bruno Blanza.
3: Bonjour Thomas, bonjour à tous.
2: Vous êtes au départ de Malemort et donc vous aurez un petit peu moins de route aujourd'hui.
3: Oui, 30 km de moins, ce qui plaît un petit peu aux coureurs quand même. On les a interrogés, hein. Le départ n'a pas été donné, on a pris un peu nos devants avec Jérémy Thuil, mais il y a par exemple Julien Jourdi, le directeur sportif de l'équipe de Paul Sexas, hein, la Décathlon CMA-CGM, qui disait c'est quand même bien, une heure de course en moins, il y a de la fatigue dans le peloton, il fait très chaud aujourd'hui, et c'est quand même plutôt une bonne nouvelle des organisateurs de prendre celle-ci, de nouvelle-là, de réduire l'étape. Et puis, quand on se tourne vers les coureurs eux-mêmes, que ce soit Alex Baudin, le français, qui dont on aurait préféré partir plus tôt à 10h du matin. Nous, on s'entraîne toute l'année à 10h du matin. On part jamais à 14h, 15h. Donc, pourquoi ne pas partir plus tôt? Il fait très chaud aujourd'hui. Ou Guillaume Martin Guionnet qui dit c'est une rustine, une décision comme ça. Donc, vous voyez, il y a quand même des avis qui sont partagés. L'étape raccourcie, en tous les cas, ça va partir vite parce que très rapidement, une dizaine de kilomètres après, il y aura déjà le premier sprint intermédiaire.
2: Ouais, et puis, on a enlevé 30 kilomètres et on n'a pas enlevé de côte, hein, toutes les difficultés. Les sont encore là, c'est une partie plate qu'on a retirée, on verra pas Collonges-la-Rouge, malheureusement, magnifique village corrézien qui fait partie de cette boucle qu'on a enlevée, donc juste après le départ de Malemort. En tout cas, cette 9e étape du Tour de France, on vous la fait vivre en intégralité et en direct sur votre radio ici tout l'après-midi.
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4: Avec cette chaleur et ce temps de canicule, ici Pays de Savoie est à vos côtés avec tout plein de rendez-vous notamment et d'idées pour vous rafraîchir. Vous pouvez aller bien sûr dans les parcs, également sur la plage municipale de Thonon qui est ouverte chaque jour jusqu'à 20h et tous les jeudis jusqu'à 22h. La baignade à Saint-Dizdy est autorisée et surveillée depuis le début des vacances. Et puis pour vous rafraîchir en centre-ville de Thonon, vous pourrez profiter des fontaines de la place Henri Bordeaux, du brumisateur qui est installé du square Aristide Briand et celui installé sur le Belvédère. Il y a le CCAS également qui est aux côtés des personnes vulnérables. La cellule d'appel est activée. Vous pouvez soit inscrire un proche ou vous inscrire et le CCAS prendra contact avec vous pour vous demander de vos nouvelles. Si vous souhaitez également avoir d'autres idées, d'autres adresses, vous avez tout sur notre site ici.fr ou sur l'application ici. Et puis on vous conseille bien sûr de boire et de vous hydrater tout au long de la journée.
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Colisée, la Fontaine de Tréville, la Basilique Saint-Pierre, c'est Étienne Dao qui aime nous faire visiter la capitale italienne avec ce titre de l'année 84, Weekend à Rome. Une chanson qui sent bon les vacances, les terrasses ensoleillées et les escapades improvisées. Vous écoutez votre radio ici, soyez les bienvenus. Sophie Nolvaux à vos côtés cet après-midi, ce dimanche 12 juillet. D'ailleurs, dans un mois tout pile, nous assisterons à un événement hyper rare, une éclipse totale du soleil. Mais pour l'heure, je vous propose une nouveauté signée Zazie. Voici peu importe.

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3: Qu'est-ce qui pourrait nous faire dire, Jean-Marie, qu'Aritz, c'est le plus beau village des pays de Savoie?
4: Ah, on peut aller plus loin, c'est extraordinaire. Jésus n'est pas né à Bethléem. Bethléem est une erreur historique. Jésus est né ici, au Mariet. Et puis, bien sûr, on ne l'a jamais répété à personne, parce que vous savez, les histoires... Mais ici, on est au paradis, quasiment. Voilà pourquoi j'aime Aritz, voilà pourquoi j'aime y vivre, j'aime échanger, y écrire et y rêver.
3: Mais qu'est-ce qu'il a de si extraordinaire, ce village?
4: Il suffit de regarder. Il y a une ambiance qui est très bonne. Les gens par eux-mêmes sont extraordinaires.
3: Bon, là, vous êtes on ne peut plus au cœur du village.
4: À quelques mètres de l'église, à quelques centaines de mètres de la mairie, c'est le bastion qui s'occupe de tout le village, là.
3: Depuis votre balcon, sur lequel nous sommes, vous êtes au courant de tout?
4: Oh ben, on regarde tout, on ne dit pas tout, mais on s'occupe de tout. Non, mais c'est vrai que c'est un lieu de rendez-vous, d'autant que la boulangerie ici apporte beaucoup de monde. On peut discuter au pied de la boulangerie toute une matinée sans avoir à remonter chez soi.
3: Alors Aritz, c'est un village, c'est aussi une des territoires agricoles là, qui descendent jusqu'à la vallée, ce sont des alpages, c'est de la forêt et de la montagne. Et je crois savoir que ce territoire, vous l'arpentez.
4: Oh bah bien sûr, je crois que je le connais par cœur.
3: Et alors dans ce grand territoire, quel est l'endroit préféré de Jean-Marie?
4: Ça a été le Mariet. Mais maintenant, ce Mariet...
3: Le Mariet, c'est un alpage sur les hauts de la commune.
4: C'est un alpage en haut, mais il est tellement, tellement connu maintenant que... Oh, je crois que tous les coins d'Aritz me plaisent. Il y a le Nant de Saint-François qui coule au pied, il y a le lac du Mariet, il y a la montagne de Prépoulin, la forêt de Prépoulin. Non, vraiment, on est très bien à Aritz.
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0: Après 5 ans d'absence, Benabar signe son retour avec l'album Le Soleil des Absents, dont est issu ce titre, quoi qu'on dise. Benabar, que vous applaudirez peut-être bientôt chez vous, car il est en tournée en ce moment, un petit peu partout en France. Ne bougez pas, on va retrouver Kate Bush dans un instant, ce sera juste après ceci.
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1: Excellent après-midi, il est 14h, vous écoutez ici. Toute l'info en France et dans le monde en 90 secondes avec Benjamin Mathieu.
2: L'émotion à Nice avec une marche blanche réunissant 1000 à 2000 personnes ce matin en hommage aux attentats du 14 juillet 2016. Cette marche ouvre une période de 3 journées de commémoration. Demain, Emmanuel Macron préside une cérémonie sur la promenade des Anglais en hommage aux 86 morts et plus de 400 blessés. Pour le 14 juillet et la demi-finale de l'équipe de France en Coupe du Monde, le ministère de l'Intérieur déploie 70 000 policiers et gendarmes sur tout le territoire pour éviter d'éventuels débordements dans la capitale. Ils seront 5000 à assurer la sécurité. 300 personnes évacuées hier soir d'un quartier de Sarcelles dans le Val-d'Oise. Un véhicule suspect a été identifié à proximité d'une synagogue. Les autorités craignaient une attaque contre la communauté juive. Des armes ont été retrouvées à bord de ce véhicule volé. Avec ces fortes chaleurs, les noyades sont en forte hausse avec 139 décès depuis le 19 juin. Une hausse de près de 20% par rapport à l'année dernière. À l'étranger, l'immense feu dans le sud de l'Espagne a lui fait 12 morts. On apprend ce matin qu'une Française figure parmi les personnes disparues. L'identification est en cours par les autorités espagnoles. Et puis, le Tour de France et les conséquences de cette canicule avec cette 9e étape en Corrèze entre Malemort et Ussel, raccourci de 30 km. Le syndicat des coureurs demande une évolution à l'avenir des heures de départ des courses estivales afin de protéger la santé des athlètes. De son côté, Christian Prudhomme, le directeur du Tour, évoque une réflexion à venir pour adapter l'épreuve au réchauffement climatique.
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3: Et elle vient de partir, cette 9e étape, départ donné il y a quelques secondes de Malemort en Corrèze pour arriver à Ussel en Corrèze. Étape 100% sur les routes du département. Aujourd'hui, 154,6 km et déjà 3 hommes à l'avant. Le luxembourgeois Alex Kirsch, l'italien Stefano Oldani et le belge Quinten Hermans avec moins de 30 secondes d'avance sur le peloton. Il y a beaucoup de coureurs qui devraient essayer d'aller dans l'échappée aujourd'hui parce qu'on verrait bien une victoire. Victoire pour l'échappée tout à l'heure à Ussel. 4 difficultés à franchir pour les coureurs. La plus importante, ce sera le Sucomé. Il restera 80 km au sommet du Sucomé pour rallier l'arrivée. On est sur le plateau des Mille Vaches dans le massif des Monédières. Et cette 9e étape du Tour de France, on vous la fait vivre tout l'après-midi sur votre radio ici.
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2: La météo sur votre radio locale ici, Pays de Savoie, pour cet après-midi dimanche, c'est le grand retour des températures très chaudes avec toujours cette vigilance orange canicule. Des températures qui vont grimper cet après-midi. On aura par exemple 34 degrés à Bourg-Saint-Maurice, 25 à Val d'Isère, des températures de l'ordre de 37 à 38 degrés à Aix-les-Bains et Annecy. Et puis pour demain lundi, un soleil voilé très chaud avec des températures qui vont même grimper jusqu'à 39 degrés. On attend même 40 degrés mardi en journée.
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0: Mike and the Mechanics à l'instant avec Over My Shoulder. Le week-end se poursuit sur votre radio ici. Sophie Nolveau au micro de votre après-midi. Et de quoi chanter dans la suite avec vos trois chansons françaises à la suite. On écoutera le groupe Téléphone avec ce conte revisité. Amel Bent nous présentera son tout nouveau single, L'amour, ça se donne. Vous pourrez aussi chanter avec Louis Chédid. Excellent dimanche ici.
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0: Vous écoutez votre radio ici, merci d'être là, c'était Téléphone avec Cendrillon. On continue de vous faire vivre le Tour de France comme si vous y étiez. Direction tout de suite, la 9e étape.
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4: Une 9e étape 100% sur les routes de Corrèze aujourd'hui entre Malemort et Ussel, 154 km, une trentaine de moins que ce qui était prévu. Étape raccourcie à cause de la chaleur extrême. C'est une première dans l'histoire du Tour de France. C'est la première fois qu'on réduit une étape à cause de la canicule. Début d'étape qui est très, très rapide. Tout le monde veut prendre l'échappée. Bruno Blanza, c'est pour ça sur la moto ici que les coureurs roulent à vive allure.
5: Exactement, et on a vu plusieurs tentatives, une qui on croyait allait vraiment se dessiner avec 5 coureurs.
4: Bruno Blanza sur la moto ici qu'on va pouvoir retrouver probablement tout à l'heure cet après-midi sur les routes de Corrèze avec Julien Alaphilippe, le français qui est dans l'échappée, un petit peu en difficulté. Julien Alaphilippe depuis ce début de Tour de France, cette fois-ci il a peut-être retrouvé des bonnes jambes, il a essayé de se glisser dans un groupe, mais tout le monde attaque à chaque fois, le peloton revient sur les hommes qui tentent de prendre du champ. On a vu aussi Romain Grégoire, le champion de France, qui anticipe un petit peu la fête nationale avec son maillot bleu blanc rouge, se porter à l'avant. Et c'était aussi le cas dans notre Français Clément Braz-Afonso, qui est né en Corrèze. Il est né à Brive-la-Gaillarde, même s'il a grandi dans le Lot, inspiré donc peut-être par des routes qu'il connaît bien. Et puis là, ça relance à nouveau avec Filippo Ganna, l'Italien de l'équipe Net Company Ineos. On a vu Mathieu Van Der Poel aussi, le Néerlandais, le petit-fils de Raymond Poulidor, inspiré lui aussi par les routes limousines, tenter de se glisser dans les coups. Bref, vous l'aurez compris, tout le monde veut être dans l'échappée parce qu'on se dit que c'est un échappé qui pourrait s'imposer tout à l'heure à Ussel, où l'arrivée est prévue aux alentours de 17h30. Cette 9e étape du Tour, on vous la fait vivre tout l'après-midi sur votre radio ici.
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6: Ici Pays de Savoie, votre radio locale qui vous emmène. Allez, on voyage, on va du côté de la Corse et de l'île de Beauté. Mais c'est plutôt l'île de Beauté qui viendra à vous, notamment pour deux rendez-vous à Aix-les-Bains et à La Clusaz ce dimanche, avec le Chœur de Sartène, qui est en tournée avec ses Polyphonies Corses. Fondateur, dont sous les accents de son fondateur Jean-Paul Poletti, le célèbre chœur vous invite à découvrir l'émotion de ces polyphonies religieuses et traditionnelles corses, avec entre chants sacrés et profanes. Vous allez découvrir tout ça avec deux concerts exceptionnels ce dimanche 15h à Aix-les-Bains à l'église Notre-Dame, et également ce soir à 20h45 à l'église Sainte-Foy de la Clusaz, à ne pas manquer, avec le Chœur de Sartène. Je vous rappelle également que si vous souhaitez annoncer un rendez-vous sportif, festif ou culturel dans notre agenda, il suffit de nous envoyer un vocal par WhatsApp au 04 79 265 333 et on diffuse tous les jours vos messages vocaux sur votre antenne, sur notre antenne.
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0: Vous écoutez ici, et cet extrait de l'album Thriller du roi de la pop, c'était Billie Jean. 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Bientôt 15 heures et toute l'info en français dans le monde en 90 secondes. Mais avant, ici, c'est le retour de la musique avec dans quelques minutes Julien Clerc, Alex Warren et Céline Dion. Je vous souhaite un bel après-midi.
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1: Vous écoutez ici, bel après-midi, il est 15h. 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
2: Ce sont des semaines de travail qui se sont effondrées, regrette le maire de Collonges-la-Rouge, Michel Charlot. La deuxième étape du Tour de France en Corrèze a été effectivement raccourcie de 30 km en raison de la vigilance rouge canicule. Christian Prudhomme, le directeur de l'épreuve, assure que les communes concernées par la modification du tracé seront indemnisées. Il y a une réflexion qui s'engagera sur l'avenir du Tour face au réchauffement climatique, dit-il aussi. On file suivre cette étape qui s'anime dans quelques secondes. Avec ces fortes chaleurs, les noyades sont en forte hausse avec 139 décès depuis le 19 juin, une hausse de près de 20% par rapport à l'année dernière, dit le ministère de l'Intérieur. 300 personnes évacuées hier soir d'un quartier de Sarcelles dans le Val d'Oise. Un véhicule suspect a été identifié à proximité de la grande synagogue. Les autorités craignaient une attaque contre la communauté juive. Une arme de guerre a été retrouvée à bord de ce véhicule volé. Pour le 14 juillet, la demi-finale de l'équipe de France en Coupe du Monde, le ministère de l'Intérieur déploie 70 000 policiers et gendarmes sur tout le territoire pour éviter d'éventuels débordements. Dans la capitale, ils seront 5 000 à assurer la sécurité. Le concert et le feu d'artifice sont eux décalés à demain soir à Paris pour ne pas perturber l'hommage national rendu aux victimes de l'attentat de Nice en 2016. Cet attentat terroriste à la voiture Bélier qui a fait 86 morts et plus de 400 blessés. Emmanuel Macron présidera cet hommage mardi prochain à 18h. Ce matin, 1000 à 2000 personnes ont participé à une marche blanche sur la promenade des Anglais.
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3: Et pour la première fois dans l'histoire du Tour, une étape se déroule en intégralité dans le département de la Corrèze. Étape entre Malemort et Ussel. On est parti depuis une heure, tout pile. Et on est, c'est la grosse bagarre hein, pour intégrer l'échappée. Plusieurs coureurs tentent d'attaquer. On a vu notamment Julien Alaphilippe, on a vu Kevin Vauquelin, les Français animateurs de ce début d'étape. Mais personne n'a réussi à s'échapper, même pas dans la côte de Nave, la première des difficultés. La prochaine, ce sera la plus difficile, le Suc au Mai. On a encore une bonne quarantaine de kilomètres avant d'y arriver. En attendant, il en reste 103 avant l'arrivée de cette étape, de cette 9e étape du Tour de France. Ce sera à Ussel aux alentours de 17h30. On continue de vous la faire vivre sur votre radio ici.
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2: La météo sur votre radio locale ici, Pays de Savoie, pour cet après-midi dimanche, et le grand retour des températures très chaudes avec toujours cette vigilance orange canicule. Des températures qui vont grimper cet après-midi. On aura par exemple 34 degrés à Bourg-Saint-Maurice, 25 à Val d'Isère, des températures de l'ordre de 37 à 38 degrés à Aix-les-Bains et Annecy. Et puis pour demain lundi, un soleil voilé très chaud avec des températures qui vont même grimper jusqu'à 39 degrés. On attend même 40 degrés mardi en journée.
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Sublime chanson interprétée par le chanteur hawaïen Iz. On écoutait Over the Rainbow. J'espère que tout va bien de votre côté. C'est Sophie Nolveau pour entamer avec vous cette nouvelle heure. Dans le prochain quart d'heure, on va revoir nos classiques avec vos trois chansons françaises à la suite qui débarquent. Et cet incontournable de 73, La maladie d'amour de Michel Sardou. On retrouvera aussi le duo Pascal Obispo et Francis Cabrel et également Daniel Balavoine. Bonne route, bon dimanche à l'écoute de votre radio ici.

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0: Vous écoutez ici, c'était Michel Sardou avec La Maladie d'Amour. Sur la radio officielle du Tour de France, eh bien je vous emmène prendre des nouvelles du Tour et de sa 9e étape.
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3: Et la bonne échappée est peut-être enfin partie sur ce Tour de France après plus d'une heure, presque une heure et demie de bagarre entre les coureurs. Eh bien, deux sont à l'avant avec le champion des États-Unis, Quinn Simmons, qui est là, qui est présent dans cette échappée avec le Norvégien Tobias Alland Johannessen, coureur de l'équipe Uno X Mobility, qui est 13e au classement général. Ils ont une 35 secondes d'avance sur un groupe de 14 coureurs où figurent notamment Mathieu Van Der Poel et plusieurs Français, Ewan Kostiuk, Clément Braz Afonso, Jordan Gegat, Alex Baudin et Valentin Paré-Peintre également. Bruno Blanza sur la moto ici. On a attaqué l'ascension la plus difficile du jour, le Suc Omé.
4: Exactement, quasiment 4 km à un petit peu plus de 7%, quasiment 8% de moyenne. Thomas, une magnifique côte en tous les cas avec énormément de virages et une petite route, hein, ce qui va permettre à certains peut-être d'accélérer. Énormément de monde, c'est là qu'on a le plus de monde depuis le début de l'étape. On est au cœur de cette ascension juste après la commune de Chaumeil qui a accueilli pendant très très longtemps le bol d'or des Monédières Critérium d'après Tour de France sur la fin du mois d'août, après le Tour du Limousin également, qui a vu aussi de grands coureurs venir pour ensuite rejoindre après cette côte et sur la suite de l'étape le célèbre plateau des 1000 vaches. C'est en partie ombragé, c'est aussi au soleil, il va falloir aussi se méfier de la chaleur pour certains coureurs.
3: Et 35 degrés ici à l'arrivée à Ussel, on y arrivera dans 83 km. Vous suivez votre étape du Tour sur la radio ici tout l'après-midi.
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5: Et on prend déjà note pour un rendez-vous festif le week-end prochain avec votre radio locale ici Pays de Savoie. C'est la grande fête de l'alpage à Pradly-Sauman sur le plateau de Sauman en Haute-Savoie. Entrée libre et gratuite pendant ces deux jours, il y aura pas mal d'animations pour mettre en avant à 1500 mètres d'altitude les alpages et toutes les traditions alpines. Alors passage des Aigues du Léman, il y aura un tiercé de poule, un bar à mouillettes, des animations musicales, des artisans locaux qui seront présent avec aussi projection en plein air de films, un mélange atypique entre la culture de montagne, la convivialité, la curiosité. Si vous êtes en vacances, vous pourrez d'ailleurs découvrir toutes nos spécialités. C'est à Pradly-Sauman pour la fête de l'alpage pendant deux jours, samedi 18 et dimanche 19 juillet, c'est le week-end prochain avec votre radio ici, Pays de Savoie. Si vous souhaitez annoncer vos manifestations festives, vous envoyez un message vocal par WhatsApp au 04 79 265 333.
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0: écoutez Si j'étais un homme sur votre radio ici. Et c'est Diane Tell qui a écrit la mélodie et les paroles alors qu'elle rentrait chez elle à New York depuis Montréal. C'était au début des années 80, un titre qui devint véritablement le succès de l'été 1982 et qui fut d'ailleurs source d'inspiration au cinéma, notamment dans le film Chouchou avec Gad Elmaleh ou encore, rappelez-vous, Les 11 commandements avec Michael Youn. Dans quelques minutes, vous avez rendez-vous avec l'info en France et dans le monde en 90 secondes. Ce sera à 16h, mais avant, je vous ai choisi Eddie Mitchell, le nouveau Charlotte Cardin et Alain Souchon. Je vous souhaite un très bon dimanche avec nous.
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1: Vous écoutez ici, il est 16h, bel après-midi. 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
2: Environ 2000 teufeurs participent à une rave party non autorisée dans la forêt de Lanoué, dans le Morbihan. Les fêtards sont arrivés dans la nuit de vendredi à samedi, indique la préfecture, qui dénonce l'irresponsabilité des organisateurs en raison des conditions météo où le risque incendie est élevé. L'accès à la forêt était pourtant interdit en raison d'un arrêté préfectoral. Entre 1000 et 2000 personnes, souvent vêtues de blanc, réunies ce matin sur la promenade des Anglais à Nice. Un rassemblement en hommage aux victimes de l'attentat du 14 juillet 2016. Un homme de 47 ans placé en garde à vue hier, il est soupçonné d'avoir kidnappé, séquestré et violé une étudiante de 19 ans à Aix-en-Provence dans la nuit de vendredi à samedi. Le suspect avait déjà été condamné à 18 ans de réclusion criminelle pour des faits similaires. Il était sorti de prison le 6 juin dernier. Une nouvelle phrase raciste prononcée à l'encontre des Bleus, cette fois par l'ancien chef du gouvernement espagnol Mariano Rajoy. Celui-ci estime que l'équipe de France ne compte aucun joueur français dans ses rangs. Le compte officiel de l'ambassade de France en Espagne lui répond: tous les joueurs de l'équipe de France sont français. Sur les 26 joueurs, 23 sont nés en France. Les 3 autres qui sont nés à l'étranger sont également français. La bande à Kylian Mbappé répondra, elle, sur le terrain mardi soir à 21h. Et puis un grand bravo à Agnès Baldec. Elle décroche son brevet avec une moyenne générale de 15,85 sur 20. Mais elle a surtout 9 ans. Voilà, 9 ans, très très jeune. La Savoyarde qui devient la plus jeune titulaire de ce diplôme en France. Bravo à elle.
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3: Notre Savoyard qui brille sur les routes du Tour de France, c'est Alex Baudin, le coureur de l'équipe IF Education First. C'est à l'avant, dans un groupe de 8 échappés. On est à 62 km de l'arrivée à Ussel, toujours sur les routes de Corrèze. Bruno Blanza sur la moto ici.
4: Et sur le plateau des Mille Vaches où ça accélère véritablement. Elle a mis du temps à se mettre en route et à se dessiner cette échappée. On est à un peu moins de 5 km de la prochaine difficulté. Encore une ascension, ça monte, ça descend cet après-midi avec un sacré cagnard. 37 degrés à la moto ici, pilotée par Jérémy Thuil. Mais là, ça sent peut-être bon pour ces 8 hommes en tête.
3: Ouais, donc font aussi partie Mathieu Van Der Poel, également le Britannique Tom Pidcock. Pas mal de gros noms dans cette échappée, mais l'équipe UAE, celle du maillot jaune Tadej Pogacar, ne laisse pas trop partir. 1 minute 15, à peine d'écart à 62 km de l'arrivée.
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6: La météo sur votre radio locale ici, Pays de Savoie, pour cet après-midi dimanche. Et le grand retour des températures très chaudes avec toujours cette vigilance orange canicule. Des températures qui vont grimper cet après-midi. On aura par exemple 34 degrés à Bourg-Saint-Maurice, 25 à Val-d'Isère. Des températures de l'ordre de 37 à 38 degrés à Aix-les-Bains et Annecy. Et puis pour demain lundi, un soleil voilé très chaud avec des températures qui vont même grimper jusqu'à 39 degrés. On attend même 40 degrés mardi en journée.
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0: C'était Johnny avec Jeanne Masse sur votre radio ici.
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0: Soyez tous les bienvenus, on passe ce dimanche après-midi ensemble et en direct au programme musique, chronique, bonne humeur dans une dizaine de minutes. Tiens, on va se poser cette question. Pourquoi il y a des vagues sur l'eau? Eh bien, notre chroniqueuse Louise Lempire a des réponses à nous donner. En fait, tout l'été, elle décrypte la mer et les océans pour nous. On apprend plein de choses. Et comme chaque jour, nous allons suivre également l'étape du Tour de France. Neuvième étape aujourd'hui en Corrèze. Nous allons suivre ça en direct avec nos journalistes sur place à 16h30. Et à ce propos, tiens, j'ai appris quelque chose cette semaine concernant le Tour de France. Les coureurs ne peuvent plus uriner dans un bidon ou une bouteille en plastique, vous savez, pendant la course. Non, c'est très sérieux. Ils peuvent recevoir une amende pour urine en public. Ils ont mis en place voilà, cette interdiction pour éviter qu'un spectateur ou un enfant ramasse par erreur un bidon rempli de pipi. Voilà, ça se comprend, une règle d'hygiène, mais aussi de bon sens. Excellent après-midi sur votre radio ici, avec Orchestral Manœuvre in the Dark. Il est 16h08.

0: 16h15, c'était le groupe REM sur votre radio ici. Bel après-midi, on revient juste après ça.
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0: Merci de passer ce dimanche 12 juillet avec nous. Il est l'heure de retrouver Louise Lempire pour sa chronique L'heure du bain, elle est tous en maillot. Elle décrypte la mer et les océans et tout l'été, des enfants lui posent des questions et voici l'interrogation du jour.
5: Pourquoi il y a des vagues sur l'eau ?
6: Parce que le vent met l'eau en colère. Et pour comprendre, cap sur le grand large.
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4: Louise Lempire.
6: Très loin des côtes, il y a aussi du vent. Et quand le vent en rencontre la mer, elle commence d'abord par frémir, un peu comme l'eau des pâtes avant de bouillir. Elle bouge, mais très doucement. Et puis ce frémissement devient de la houle et sa force se déplace pour se rapprocher des côtes. Près des côtes, l'eau est moins profonde.

0: verticale. Si le fond est plat, les vagues sont douces. Si le fond est abrupt, s'il est plein de cailloux, les vagues vont devenir agressives.
1: Mais c'est quoi la différence entre la houle et les vagues ?
0: La houle, c'est une grande voyageuse. Mais ce n'est pas l'eau qui avance et qui recule, c'est sa force. Avant d'arriver sur les côtes, la houle est une onde, un mouvement qui se déplace. Un peu comme quand tu souffles sur le lait de ton bol de cacao. Ça tangue un peu au milieu, et plus le lait se rapproche du bord du bol, plus ça bouge. La houle, finalement, c'est ce qui donne assez de force à l'eau pour se transformer en vague. C'est l'échelle de Douglas qui classe les vagues. Niveau 1, la vague est ridée. Elle fait une dizaine de centimètres. Et niveau 9, le plus haut niveau, la vague est énorme. Elle fait 14 mètres. Il reste encore un mystère. Celui des vagues scélérates. Des vagues de presque 30 mètres de haut qui viennent de n'importe où, n'importe quand et qui forment d'immenses murs d'eau. Heureusement pour nous, il est plutôt rare d'en croiser.
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4: C'est noté, bel après-midi à l'écoute de votre radio. La suite en musique avec la chanteuse Auria, soirée mondaine. Ça, c'est pour moi, ça arrive. Mais avant, retour dans les années 80. Vous l'avez reconnu ? C'est Jean-Pierre Madère, un pied devant l'autre. C'est ce qu'on veut faire quand on veut marcher, on l'écoute. Allez.

0: C'était Oria, soirée mondaine sur votre radio, ici, dans un instant. Tiens, on va retrouver Fred Ballard, l'humour en tube. On va rire cet après-midi avec Danny Boone et son cahier de vacances. Voilà, ce petit livret a traumatisé Danny Boone quand il était petit. Il va nous dire pourquoi dans une dizaine de minutes. Avant de la musique pour vous, on va écouter François Feldman, c'est juste après ça.
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0: magnifique.
1: C'était les valses de Vienne avec François Fellmann sur votre radio. Ah bah tiens, il est 16h30. On passe en mode Tour de France tout de suite avec un point sur cette 9e étape avec nos journalistes sur place en direct de Corrèze, car ici c'est la radio officielle du Tour.
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1: Et on est toujours sur ces routes escarpées et sinueuses de la Corrèze, effectivement, à 43 km de l'arrivée ici à Ussel. Une échappée à la bagarre contre le peloton. Ils sont 8 devant. L'écart est en train d'un petit peu de réaugmenter, Bruno Blanza, sur la moto ici.
4: Exactement, ça doit donner le moral aux échappées, parce que les échappées, jusqu'à présent, dans ce début de tour, elles sont souvent mises en difficulté assez rapidement, le peloton roulant derrière. On est dans la commune de Bugeat là, qui est noire de monde très honnêtement, et ça fait plaisir. Beaucoup de gens à l'ombre au moment où nous passons, et dans une côte, de nouveau un faux plat montant qui est assez impressionnant. C'est bien simple depuis le départ de cette étape raccourcie de 30 km en raison de la chaleur. Soit ça monte, soit ça descend, donc il est possible que les échappés puissent aussi profiter de certaines fatigue chez certains coureurs. C'est une vraie possibilité en tous les cas pour le moment. Ils ont tendance à y croire, de nouveau à un peu plus de 40 km de l'arrivée, parce qu'ils ont de nouveau basculé au-dessus de la minute.
1: Ouais, peloton toujours emmené par les coéquipiers du maillot jaune, Tadej Pogacar. Les 8 hommes devant, on va en citer quelques-uns, notamment le seul français de la bande, Alex Baudin, qui est à l'avant, le coureur de l'équipe Education First, le coureur savoyard de cette équipe américaine. Et puis il y a Mathieu Van Der Poel, il y a Tom Pidcock, il y a des sacrés coursiers devant. L'entente est bonne, mais ils n'arrivent pas à creuser réellement. Grand suspense, 1 minute 14 d'écart donc entre cette échappée de 8 et le peloton à 42 km de l'arrivée à Ussel. On continue de vivre cette 9e étape du Tour de France sur votre radio ici.
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5: Avec cette chaleur et ce temps de canicule, ici, Pays de Savoie est à vos côtés avec tout plein de rendez-vous notamment et d'idées pour vous rafraîchir. Vous pouvez aller bien sûr dans les parcs, également sur la plage municipale de Tonneau qui est ouverte chaque jour jusqu'à 20h et tous les jeudis jusqu'à 22h. La baignade à Saint-Dizdy est autorisée et surveillée depuis le début des vacances. Et puis pour vous rafraîchir en centre-ville de Tonneau, vous pourrez profiter des fontaines de la place Henri Bordeaux, du brumisateur qui est installé du square Aristide Briand et celui installé sur le Belvédère. Il y a le CCAS également qui est aux côtés des personnes vulnérables. La cellule d'appel est activée. Vous pouvez soit inscrire un proche ou vous inscrire. Et le CCS prendra contact avec vous pour vous demander de vos nouvelles. Si vous souhaitez également avoir d'autres idées, d'autres adresses, vous avez tout sur notre site ici.fr ou sur l'application ici. Et puis on vous conseille bien sûr de boire et de vous hydrater tout au long de la journée.
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1: Merci d'être avec nous en direct. Ce dimanche, voici le programme de votre prochaine demi-heure. Du rire avec Danny Boone. Le cahier de vacances l'a traumatisé. Moi, je suis comme Danny Boone. Je ne l'ai jamais terminé, ce cahier de vacances. Je vous jure que c'est vrai. On l'écoute dans un instant, Danny Boone. Dans quelques minutes, l'humour en tube de Fred Ballard. Mais avant de la musique, on va écouter Gaëtan Roussel avec la chanson « Tout s'en va ». Et tout de suite, vous avez reconnu ? Pas mal ? Oh, ça va marcher, ça. C'est les Communards.

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0: Roussel, tout s'en va. Et tiens, Gaëtan Roussel, vous pourrez l'applaudir ce mardi au Froc en Folie de La Rochelle.
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0: Très heureux de passer l'après-midi avec vous. Tout de suite, Fred Ballard, l'humour en tube. Aujourd'hui, on retrouve les humoristes Danny Boone et Vanessa Caillot. Ils ont trouvé l'outil de torture indispensable pour faire passer de bonnes vacances à vos enfants. Écoutez ça.
2: Le cahier de devoirs de vacances. Levez aussi ces saloperies là.
3: Qui n'a jamais été torturé des étés entiers avec ce petit livret ô combien poilant pour des enfants censés être en vacances? Comment gâcher un été de rêve à un enfant qui déteste l'école? Daddy Boone le sait, il a noté toutes les références.
2: Et le plus répandu de ces fameux cahiers de devoirs de vacances, encore aujourd'hui, c'est passeport. Hein, tu le vois avec le haut là, en bouée de plage, hein, pour bien se foutre de ta gueule. Ah ben, toutes les couvertures. Hein, c'est que des enfants qui s'éclatent en vacances. Et toi, t'es là avec ton passeport enfermé tout seul à bosser comme un crevard.
3: Oui, c'est de la perversité à l'état pur, de la torture infantile. Donc laissons le cerveau de nos enfants partir en vacances et se poêler sous le soleil. Certains deviendront architectes à force de faire des châteaux de sable, pendant que d'autres sécheront lamentablement sur leurs devoirs de vacances.
4: J'ai des souvenirs atroces de moi en train de chialer sous les pins là, par 40 degrés devant mon cahier de vacances, avec mon père qui me faisait « Mais Vanessa, mais relis la consigne, mais relis la consigne !» Petit Paul prend un bain de 150 litres tous les 8 jours et une douche de 5 minutes tous les 24 heures. À quelle heure arrivera-t-il par le train de Nantes? C'est simple!
3: Voilà, il y en a qui passent tout un été dessus et qui oublient d'aller chercher le pauvre Paul à la gare de Nantes. Donc stop à la torture. En plus, on voit ce que ça donne. Hein. Danny Boone ou Vanessa Caillot, aucun n'a fait Polytechnique, mais ils sont tous les deux ingénieurs en humour. Le métier le plus utile de la Terre.
0: C'est vrai, merci Fred Ballard. L'humour en tube à podcaster sur le site et l'application de votre radio ici. Tiens, écoutez ce générique. Ça vous rappelle quelque chose? La petite maison dans la prairie, bien sûr. Bah, je ne sais pas si vous avez vu, mais sur Netflix, La petite maison dans la prairie est de retour. Oui, attention, alors ce ne sont pas les acteurs de notre enfance. Non, toute la famille Ingalls a été recastée avec de nouveaux comédiens. Et la première saison ne compte que 8 épisodes, elle est en ligne. Alors que la série originale, elle avait duré 9 saisons tout de même, hein, avec 204 épisodes et même 3 téléfilms. Les nouveaux Ingalls ont encore un peu de chemin à faire, j'ai envie de dire, petits joueurs. Alors moi, je sais pas vous, mais moi, j'ai jamais été trop fan de cette série. Tiens, appelez-nous, moi, ça m'intéresse. 0810 055 056. Tiens, vous, c'est quoi votre série préférée, votre téléfilm, votre héros de série préférée? Alors moi, je sais pas, moi j'adore les vieux trucs, moi. Moi, je suis plus Columbo. Ah, voilà, tu me mets un Columbo, là. Ça me refait mon dimanche soir. Hein.
5: Excusez-moi, vous seriez pas.
0: Tu vois, je le tiens en plus, une petite imitation, c'est pour vous, c'est cadeau. Allez, écoutez, appelez-nous 0810 055 056. On vous attend, le standard est à vous. Et tout de suite, on continue en musique avec Bill Withers. 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

compositrice, interprète. Domi a 28 ans. Elle est originaire d'Aime-la-Plagne et partage sa vie entre Montréal et la Savoie. Elle vient de sortir son premier single, Tout oublié, une chanson pop très solaire, et prépare un album pour 2026.

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1: Merci de passer votre dimanche après-midi avec nous. Nous sommes en pleine période de Coupe du Monde, vous l'aurez remarqué. La France est en demi-finale contre l'Espagne. Match à suivre d'ailleurs en intégralité sur votre radio mardi soir à partir de 20h. Et il y a quelques jours, j'ai découvert le walking football. Je ne sais pas si vous connaissez le walking football. Non, traduction, faire du sport en marchant. Faire du foot en fait en marchant. Cette discipline a été créée notamment pour permettre aux plus de 50 ans de continuer à jouer au foot. Ce sport compte aujourd'hui environ 1500 pratiquants. Il y a une centaine de clubs en France. Le principe est simple, pas de sprint, pas de tacle. On joue en marchant pour garder le plaisir du ballon sans les gros risques de blessures. Ben voilà, je ne connaissais pas le walking football. Peut-être à tester à la rentrée, pourquoi pas. Allez tout de suite les Bee Gees.

0: C'était les Bee Gees sur votre radio ici. Restez avec nous dans un instant. Encore de la musique pour rythmer votre été avec George Michael et Oshi. À tout de suite.
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jusqu'au bout. C'était Oshi sur votre radio. Ici, je vous le rappelle, c'est la radio officielle du Tour de France. Et une pensée quand même cet après-midi pour les coureurs, hein, avec cette chaleur. C'est pas évident du tout, il fait très très chaud. La France d'ailleurs encore en alerte canicule, hein, 37 départements en rouge, 46 en orange. Et tiens, j'ai une petite info à vous glisser là, avant les infos de 17h. Pendant le Tour de France 1935, les coureurs ont subi aussi, comme en ce moment, de grosses chaleurs. Et pendant l'étape, en fait, Pau-Bordeaux, le peloton s'était arrêté pour boire une bière bien fraîche sur le bord de la route, parce qu'en fait, à l'époque, on pouvait s'arrêter boire de l'alcool dans les petites communes, hein, même le vin était autorisé. Bref, donc, pendant cette étape, tout le monde s'arrête pour boire une bière, tout le monde, sauf un coureur. Et c'est un Français, le coureur français Julien Moineau. Lui, il en a profité pour filer en douce, bim, et il a gagné l'étape en fait. C'est quand même dingue cette histoire. Et le plus drôle dans tout ça, c'est que le stand de rafraîchissement, donc le stand de bière, avait été installé par ses potes. Donc c'est sympa quand même. Comme quoi, pour gagner une étape du Tour, pas besoin de se mettre la pression. Allez, la suite de votre après-midi en musique. Tout de suite, on va écouter George Michael après les infos de 17h. Et nous allons vivre forcément l'arrivée du Tour de France en direct. Ils sont en Corrèze en ce moment, sous une chaleur écrasante. On pense à eux et nous allons vivre ça avec vous dans un instant. Et tout de suite, de la musique, George Michael.

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1: C'était George Michael, bel après-midi à l'écoute de votre radio ici. Merci d'être avec nous en direct. Les infos de 17h arrivent tranquillement. L'arrivée du Tour de France encore 23 km avant l'arrivée. Nous allons vivre ça en direct.
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1: Merci d'être avec nous en direct ici. Il est 17h. 17h, tout de suite les infos avec vous, Benjamin Mathieu.
3: 37 départements maintenus en vigilance rouge, canicule demain et 47 placés en orange. Un début de baisse des températures par la côte atlantique est attendu en première partie de semaine prochaine, assure Météo France. Conséquence de ces fortes chaleurs, 3 réacteurs nucléaires sont à l'arrêt, situés en bord de fleuve, et 8 autres fonctionnent à puissance réduite, indique EDF. 37 degrés aussi sur les routes du Tour de France qui passe par la Corrèze aujourd'hui. On est à 20 km de l'arrivée. 22, Thomas Coignac, la question que tout le monde se pose, l'échappée, ou en tout cas ce qu'il en reste, puisque Mathieu Van Der Poel a tout fait exploser, va-t-elle arriver au bout?
4: Eh ben, peut-être, en tout cas si c'est le cas, ben, elle pourra dire merci à Mathieu Van Der Poel. Effectivement, l'écart était descendu à 30 secondes à peine, et puis le Néerlandais, le petit-fils de Raymond Poulidor, a décidé d'attaquer dans le Montbessou, et de suite, eh ben, c'est repassé à 50 secondes. Ils sont 3 en tête, Van Der Poel, donc le Français, le Savoyard Alex Baudin et le Norvégien Tobias Aland Johannessen. Il y a quelques secondes, ils étaient 4 avec le Britannique Tom Pidcock, et qui a eu un problème mécanique à l'instant, au pire moment, problème de dérailleur visiblement, et il a réussi à rétablir la situation, et le voilà de retour. Ils sont donc 4 hommes à l'avant à 21,7 km de l'arrivée, avec 54 secondes d'avance sur le peloton, sur les routes de la Corrèze. Arriveront-ils avant le peloton à Ussel? Est-ce que le vainqueur est à chercher entre ces 4 hommes-là, ou est-ce que ce sera un membre du peloton maillot jaune, le peloton emmené notamment par l'équipe de Tadej Pogacar? Suspense total à 21 km de l'arrivée.
3: Et cette fin d'étape palpitante, c'est évidemment à suivre avec vous, Thomas Coignac. On aura évidemment l'arrivée en direct sur votre radio officielle du Tour. Le parquet antiterroriste annonce avoir ouvert une enquête après la découverte hier d'une voiture garée à proximité de la grande synagogue de Sarcelles. À l'intérieur, la police a découvert une arme de guerre et des chargeurs. 300 personnes ont été évacuées. Le temps de vérifier que le véhicule n'était pas piégé. Dans cette commune du Val d'Oise vit une importante communauté juive. La première journée nationale de commémoration de la reconnaissance de l'innocence du capitaine Alfred Dreyfus, c'était à Paris. Emmanuel Macron l'a présidé ce matin, 120 ans, jour pour jour après la décision de la Cour de cassation. L'officier juif avait injustement été condamné pour haute trahison à la base de fausses preuves. Le chef de l'État appelle à une vigilance de tous les instants face au retour de l'antisémitisme en France. L'émotion à Nice ce matin avec une marche blanche réunissant 1000 à 2000 personnes en hommage aux attentats du 14 juillet 2016. Une marche qui ouvre une période de 3 journées de commémoration. Le chef de l'État sera demain à Nice pour présider une cérémonie sur la promenade des Anglais en hommage aux 86 morts et aux plus de 86 blessés. Puis cocorico en Angleterre, la Française Kristina Mladenovic remporte la finale en double à Wimbledon. Ce n'était pas arrivé depuis 1937.
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6: La météo sur votre radio locale, ICI, Pays de Savoie, pour cette nuit. La nuit qui sera claire, une nuit étoilée et peu rafraîchissante, avec des températures minimales qui ne vont pas descendre sous les 19-20 degrés en pleine, 17 à 18 à 1000 mètres. Pour demain lundi, c'est la canicule qui s'intensifie encore. Je vous rappelle qu'on est en vigilance orange canicule. Les températures pour ce lundi vont frôler les 38 degrés, notamment du côté du Gine, Albertville, Saint-Jean-de-Maurienne, voire même 39 degrés prévus à Chambéry.
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0: La fièvre dans le sang avec Alain Chamfort.
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0: Bienvenue, merci d'être avec nous en direct. Dernière ligne droite pour les coureurs du Tour de France. Il reste 15 km. Nous allons vous faire vivre en direct l'arrivée de cette 9e étape dans quelques minutes. Tiens, j'ai quelques chiffres complètement fous. Tiens, partagez avec vous. Les coureurs avalent entre 6000 et 8000 calories par jour pendant le Tour de France. C'est l'équivalent d'une trentaine de croissants chaque jour. Voilà, pour pouvoir affronter leur course, il leur faut de l'énergie. La caravane publicitaire distribue près de 15 millions de cadeaux tout au long du parcours. Casquettes, porte-clés, saucissons, bonbons et mon préféré, le Bobco Chaudou. Ça, je l'adore. D'ailleurs, si vous pouvez m'en avoir un, je suis preneur. Et chaque été, le Tour de France attire entre 10 et 12 millions de spectateurs au bord des routes. C'est tout simplement le plus grand événement sportif gratuit au monde. Et cet événement, on vous le fait vivre ici tout l'été et on est fiers. Mais en attendant l'arrivée des coureurs, on se détend en musique. On va écouter Pierre Demar avec la chanson « Je pense à vous ». Il démarre tout de suite.

0: Je pense à vous avec la voix de Pierre Demar sur votre radio ici. Cet été, découvrez les astuces de ma maman avec Pierre Nus. Un retour aux solutions simples et efficaces puisées dans nos placards et la mémoire de nos grands-mères. On adore les petites astuces. Bon Pierre, rien ne vaut la douce lueur d'une bougie pour une belle tablée d'été.
1: Mais la magie disparaît assez vite quand on découvre, le lendemain matin, de vilaines larmes de cire figées sur la nappe en lin de l'arrière-grande-tante Adélaïde. Surtout, évitez le mauvais réflexe de gratter la cire. Vous ne feriez qu'abîmer les fibres du tissu. Après une petite soirée en amoureux, j'ai demandé à ma mama comment retirer la cire, et c'est tout simple, même si je n'avais plus de ce précieux matériel chez moi. Du papier buvard. Bah oui, bah ça fait longtemps que j'ai arrêté l'école. Bon, si vous n'en avez pas sous le coude, un morceau de papier Kraft bien propre fera aussi bien l'affaire. Posez le papier bien à plat sur là où les taches de cire et faites chauffer votre fer à repasser. Réglez-le sur une chaleur douce, sans vapeur, et repassez délicatement le papier buvard, bien sûr posé sur la tache de cire, sinon ça sert à rien. Il faudra passer plusieurs fois tout de même. Sous l'effet de la chaleur, la cire fond et se fait littéralement aspirer par le papier, comme par magie. Changez le papier buvard de place jusqu'à ce qu'il ne reste plus aucune trace de gras. Et pour ne plus vous faire avoir au prochain dîner, ma maman m'a donné un autre de ses précieux trucs. Le secret des bougies, c'est le froid. Avant de les allumer, glissez vos bougies quelques heures au congélateur. Une cire bien froide, durcie à cœur, va brûler beaucoup plus lentement, beaucoup plus uniformément et surtout, elle coulera beaucoup moins vite sur la nappe. Merci ma maman.
0: Et bien voilà une astuce à appliquer dès maintenant. Allez, toutes les bougies dans le congélo, au moins ça ne traîne pas. Restez avec nous dans un instant, le retour de la musique avec Eros Ramazzotti, c'est juste après ça.
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0: C'était Eros Ramazzotti sur votre radio ici. Bon, j'espère que tout va bien pour vous. Voilà, malgré cette chaleur, je vous rappelle que nous sommes toujours en alerte canicule. Hein, toutes les infos nécessaires sur notre site ici.fr. Voilà, on ne vous laisse pas tomber. 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Et maintenant, priorité au direct, nous allons suivre l'arrivée de cette 9e étape qui se déroule en Corrèze. C'est maintenant avec nos journalistes.
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2: Moins de 5 km avant l'arrivée ici à Ussel en Corrèze, étape 100% corrézienne qui est partie tout à l'heure de Malemort, et 4 hommes sont en tête et le vainqueur devrait se trouver normalement entre ces 4 puisqu'ils ont 37 secondes d'avance sur le peloton maillot jaune. Même si l'écart diminue ces derniers kilomètres, eh bien il conserve pour l'instant ce petit avantage avec Mathieu Van Der Poel, le néerlandais, le triple vainqueur de Paris Roubaix, le petit-fils de Raymond Poulidor. Quel symbole ce serait de le voir gagner une étape en Limousin sur les terres de son grand-père. Mais il n'est pas tout seul dans cette échappée, et son concurrent le plus sérieux, c'est probablement le Britannique Tom Pidcock, lui qui s'est déjà imposé sur le Tour de France, c'était en 2022 à l'Alpe d'Huez, le coureur de l'équipe Pinarello Q36.5. Avec eux, il y a aussi un Français, Alex Baudin, le Savoyard, l'homme qui s'est imposé il y a quelques semaines sur le Tour Auvergne-Rhône-Alpes, sur une étape du Tour Auvergne-Rhône-Alpes, c'était à Saint-Imier. Et puis le quatrième larron, c'est un Norvégien, Tobias Haaland Johannessen, de l'équipe Uno X Mobility, lui qui a terminé sixième du Tour de France l'an dernier. Mais là, ce sera à qui aura la plus grosse pointe de vitesse à l'arrivée à Ussel, ici au sommet d'un petit faux plat montant à 4% de moyenne environ. Bruno Blanza, vous êtes proche de cette arrivée à Ussel, vous avez suivi toute l'étape sur la moto ici de Jérémy Thuil, Mathieu Van Der Poel qui a fait exploser cette échappée, ils étaient 8, et c'est le Néerlandais qui a impulsé le mouvement qui sera peut-être décisif.
3: Oui, parce qu'il connaît aussi le final, Mathieu Van Der Poel, un final qui peut lui aller à merveille, qui lui sied même à merveille, parce que très honnêtement, quand on le regarde ce final, ça monte sur 500, 600 mètres, c'est un faux plat montant, et là il faut de la puissance après tant de kilomètres d'échappée. On sait qu'il est costaud, on sait qu'il est expérimenté, et encore une fois, avec une arrivée massive, notamment avec Pedersen, il aurait eu peu de chance probablement, Mathieu Van Der Poel, alors que là, il a justement la possibilité, eh bien, d'aller lever de nouveau les bras sur le Tour de France.
2: Ouais, effectivement, hein, parce qu'il a déjà remporté 2 étapes, Mathieu Van Der Poel, sur le Tour de France dans sa carrière. Et il y en avait une l'an dernier, c'est du côté de Boulogne-sur-Mer, et il s'était imposé aussi en 2021 sur la Grande Boucle. Là aussi, c'était en début de Tour de France, et c'était au Mur de Bretagne. Ce sera peut-être au mur du sel, on va l'appeler comme ça, puisque ça grimpe dans le final, même si c'est évidemment beaucoup moins dur que Mathieu Van Der Poel fera, eh bien, la passe de 3, qu'il remportera sa 3e étape dans sa carrière sur le Tour de France. En tout cas, ça sent très bon pour l'échapper. Maintenant, on peut le dire, 2100 mètres à parcourir.

0: 31 secondes, Bruno Blanza, le seul risque pour ces hommes finalement c'est de se regarder et c'est ne pas de vouloir emmener les autres, et là vous pouvez perdre beaucoup de temps assez rapidement.
1: On voit là notamment qu'ils sont en train de regarder derrière, parce que sur ce final, avant vraiment d'entrer dans Ussel, il y a d'immenses lignes droites comme il y a peu eu depuis le départ de cette étape. On a énormément tourné à droite à gauche, on a fait que monter et que descendre, souvent dans les descentes, notamment dans les sous-bois, c'était même compliqué par moment, des virages à angle droit, et là à un moment donné il y avait l'un des échappés, Pidcock, qui était en train de regarder justement derrière dans le rétroviseur pour voir si le peloton allait revenir ou pas. Mais là c'est certain, 30 secondes d'avance à 2 km de l'arrivée pour les 4 hommes, même si on sent que c'est un petit peu tendu, ça devrait forcément le faire, Thomas.
0: Ouais, avec là ça y est, ça commence déjà à jouer un petit peu. Tom Pidcock qui emmène cette échappée, qui fait signe à Mathieu Van Der Poel de passer, de prendre le relais. Il a un petit peu tardé, le néerlandais, parce que quand vous êtes dans une échappée à 4, si vous êtes en tête, et c'est la pire place, déjà parce que vous voyez personne, ils sont tous derrière vous, ils vous surveillent tous, et puis vous les emmenez quelque part, c'est vous qui prenez tout le vent alors que les autres sont un petit peu à l'abri. Mathieu Van Der Poel sous la flamme rouge, c'est lui qui est en tête de ce groupe de 4 pour l'instant, devant Tom Pidcock, devant Tobias Johannessen et le Savoyard Alex Baudin qui est en 4e et dernière position. 20 secondes d'avance, attention, ils ont perdu 10 secondes très très rapidement là, 800 mètres, Mathieu Van Der Poel toujours en tête, Alex Baudin qui se laisse un peu décroché, qui prend quelques mètres de retard pour pouvoir accélérer et surprendre tout le monde. 700 mètres à présent de la ligne. Van Der Poel qui se retourne beaucoup. Il a Pidcock toujours dans sa roue. Johannessen, il se met en danseuse, le néerlandais de l'équipe Alpecin Première Tech. Attention à ne pas trop ralentir. Attention à ce que le peloton ne déboule pas de long de cette ligne droite. Il y aura un dernier virage et puis il y aura une dernière montée finale. 500 mètres à présent de la ligne. Van Der Poel toujours en tête. Personne ne veut prendre de relais au néerlandais. Pidcock ne veut pas passer, ils savent que c'est lui le grand favori. Attention, le peloton n'est pas si loin, emmené par l'équipe Decathlon CMA CGM et le maillot vert Mats Pedersen lui-même qui fait l'effort. Oh, ils sont quasiment arrêtés, l'échappée, attention à ne pas tout perdre, à vouloir jouer au plus malin. 300 mètres à présent, Van Der Poel qui continue de se retourner. Le sprint n'est toujours pas lancé, léger virage à droite, Mathieu Van Der Poel qui passe son temps à regarder derrière lui. Ça y est, c'est parti, il lance de loin, Mathieu Van Der Poel. Pidcock ne peut pas suivre, c'est Johannessen qui prend la roue du néerlandais. Johannessen qui va peut-être essayer de déboîter. Van Der Poel qui a l'air fort, Van Der Poel qui se désunit pas, Van Der Poel qui reste devant, Van Der Poel qui s'impose à Ussel. Mathieu Van Der Poel qui remporte la 3e victoire de sa carrière sur le Tour de France. Personne ne l'a aidé dans le dernier kilomètre et il a été le plus fort de cette échappée. Quel symbole, le petit-fils de Raymond Poulidor qui s'impose en Limousin ici à Ussel. Quel symbole, Bruno Blanza.
1: C'est énorme, il est déjà en train d'embrasser sa conjointe, de lever les bras, Mathieu Van Der Poel, au moment où le peloton juste arrive derrière. Hein. On a Tadej Pogacar juste là, à côté de nous. Ça s'est joué à très très peu de choses, effectivement. Mais Mathieu Van Der Poel qui tombe dans les bras de ses partenaires. Franchement, là, il est allé au bout de lui-même, au bout de l'effort, Mathieu Van Der Poel. On est juste derrière, on va essayer d'attendre un petit peu pour une première réaction, forcément, parce qu'on l'a dit, Thomas, c'est aussi une étape pour, et encore le gros bisou à madame, c'est franchement une étape qui est pleine d'émotions aussi pour lui, forcément.
0: Et on se demandait si Tom Pidcock allait pouvoir rivaliser, la réponse a clairement été non. Dès qu'il s'est dressé sur les pédales, Mathieu Van Der Poel, Pidcock a perdu 50 cm, 1 mètre, 2 mètres, 3 mètres, et il n'a rien pu faire, complètement impuissant face à la domination de Mathieu Van Der Poel. C'est Tobias Johannessen qui a rivalisé, mais qui doit se contenter de la place de 2. Mathieu Van Der Poel qui était le plus fort dans cette échappée. Ils étaient échappés qui a d'abord mis beaucoup de temps à se dessiner, ensuite ils ont été 8 et c'est le néerlandais qui a fait exploser tout le monde dans le Mont Bessou, la dernière des difficultés, et au final sans aucune aide dans le dernier kilomètre. Mais est-ce que vous avez besoin d'aide quand vous êtes une jambe au-dessus de tout le monde dans cette échappée? La réponse vient d'être non pour Mathieu Van Der Poel qui a parfaitement calculé son coup. Il a ralenti juste ce qu'il fallait, pas trop, il fallait pas trop parce que le peloton derrière arrivé à grande vitesse. Vous êtes toujours, Bruno Blanza, aux côtés du coureur néerlandais, l'ancien champion du monde.
1: J'essaie de me rapprocher d'Alex Baudin, le français de l'échappée qui fait quatrième.
0: Qui fait quatrième, effectivement. L'ancien Alex Baudin.
2: Je suis quand même content que l'échappée aille au bout parce que j'ai vraiment pas compris pourquoi. crois que c'est UAE qui roulait derrière, je sais vraiment pas pourquoi. Donc je suis content qu'on aille au bout.
3: Ça cogite. On se dit c'est impossible que je joue la gagne si on reste à 4 comme ça. Il y a des choses à faire, je sais pas moi, à 5 km, à 10 km.
2: Je pense pas, parce que c'est sûr à la télé, c'est facile de dire à Baudin il passe un peu trop. Mais si j'attaque sur le plat, ces mecs-là ils sont beaucoup plus forts. Hein. Je l'ai senti, j'étais à fond là pendant je sais pas 4 heures là, c'était à bloc tout le long. Donc pour avoir la force d'attaquer faux plat descendant, même dans un faux plat montant, j'étais mort, on était tous à la limite, mais je pense pas que je pouvais faire mieux aujourd'hui.
0: Le français Alex Baudin, 4e de cette étape à Ussel, à votre micro, ici Bruno Blanza. Un peu de déception tout de même pour Alex Baudin, Bruno.
1: On l'entend, on l'avait interrogé au départ tout à l'heure, ce sont des étapes qui peuvent lui convenir à condition de tomber sur des coureurs de son niveau pour ce type d'étape, c'est-à-dire que quand vous avez un Van Der Poel dans l'échappée, un Pidcock, à un moment donné vous vous dites bon, comment faire pour essayer de les semer, et vous venez de l'entendre, en gros il dit ils étaient plus forts que moi et moi j'étais à bloc, et Van Der Poel à un moment donné dès qu'il accélère dans le dernier faux plat montant, une fois que la flamme rouge est passée, il est quasiment impossible à rattraper.
0: Merci Bruno Blanza de nous avoir fait vivre cette 9e étape du Tour de France entre Malemort et Ussel, étape 100% corrézienne, au micro également de la moto ici pilotée par Jérémy Thuil. On vous retrouve évidemment demain, Bruno. En attendant, demain c'est repos. En attendant, victoire de Mathieu Van Der Poel devant Tobias Johannessen et Tom Pidcock. Le français Alex Baudin, 4e. Philippe Ogana, l'italien, est venu régler le sprint du peloton. Pas de changement du côté du classement général. Tadej Pogacar, le slovène, va conserver son maillot jaune dans cette étape qui, et c'était une première dans le Tour de France, a été raccourcie. On a enlevé 30 km au début d'étape à cause de la canicule, puisque la Corrèze est placée en vigilance rouge canicule. Demain, je vous le disais, ce sera journée de repos. On se retrouvera lundi dans le Massif Central pour une arrivée au Lioran. En attendant, à 18h30, ce sera le journal du Tour avec les réactions sur votre radio ici. À tout à l'heure.
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6: 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Allez, on voyage, on va du côté de la Corse et de l'île de Beauté. Mais c'est plutôt l'île de Beauté qui viendra à vous, notamment pour deux rendez-vous à Aix-les-Bains et à La Clusaz ce dimanche, avec le Chœur de Sartène, qui est en tournée avec ses Polyphonies Corse, fondateur, dont sous les actions de son fondateur Jean-Paul Poletti. Le célèbre chœur vous invite à découvrir l'émotion de ces polyphonies religieuses et traditionnelles corses, avec entre chants sacrés et profanes. Vous allez découvrir tout ça avec deux concerts exceptionnels ce dimanche 15h à Aix-les-Bains à l'église Notre-Dame, et également ce soir à 20h45 à l'église Sainte-Foy de la Clusaz, à ne pas manquer, avec le Chœur de Sartène. Je vous rappelle également que si vous souhaitez annoncer un rendez-vous sportif, festif ou culturel dans notre agenda, il suffit de nous envoyer un vocal par WhatsApp au 04 79 265 333 et on diffuse tous les jours vos messages vocaux sur votre antenne, sur notre antenne.
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7: On passe cette fin d'après-midi ensemble en direct dans un instant la chronique de Perrine Clément dans ma valise. Tout l'été, elle nous présente un objet qu'on utilise pendant nos vacances, et aujourd'hui, ce sont les tongs. Présentation de cet accessoire indispensable juste après Mylène Farmer.

0: Ça, c'était le titre et la voix, Mylène Farmer.
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0: Ils font partie de nos vacances sans qu'on y pense vraiment. Perrine Clément retrace chaque été, tout l'été, l'histoire de ces objets devenus cultes. Aujourd'hui, petite histoire des tongs.
2: Dans ma valise, il y a...
3: Ah ben mince, j'en ai qu'une.
4: C'est pas grave, on s'en servira contre les moustiques.
2: Des tongs.
4: Ah ben je l'ai pas raté celui-là.
5: Les premières traces de ce type de chaussures apparaissent en Égypte. Pas de caoutchouc, mais en papyrus, voire en or. C'est réservé à l'élite. C'est un symbole de pouvoir. Les tongs, on les retrouve sous d'autres versions, bien plus tard et bien plus loin. Au Japon, à Hawaï et au Brésil. La tong s'est imposée partout. À la plage, dans les ruelles ou encore à la maison.
6: Des choses avec des perles, avec des petits strass, avec des petits modèles à talons, des petits modèles plats, très colorés. Il y a en jaune, en rose, en violet, enfin plein de choses comme ça.
5: Tong que vous aimez chausser ou encore lancer.
7: Dégagez la terrasse, qu'on me donne mes tongs.
5: Et la Gironde a déjà accueilli le championnat du monde de lancer de tong. Une personne lance sa tong avec son pied le plus loin possible. Mais attention, le coéquipier doit la ramasser. Il ne faut pas qu'elle tombe par terre.
8: Lancer, c'est facile, rattraper un peu moins, mais c'est essentiel.
5: Le lancer de tong à pratiquer en duo avec un lanceur et un receveur.
8: L'équipe qui fera mieux verra figurer son nom au livre des records. C'est pas le pied, ça.
5: Et vous, portez-vous des tongs?
9: Après, ça dépend de la destination. Si c'est destination à la plage, ouais, je les prends, carrément.
10: Moi, je prends toujours deux paires de tongs dans ma valise, voire trois, parce que je casse souvent mes tongs.
11: Il faut une paire de tongs pour aller à la douche, pour aller à la plage, pour se balader dans le camping. Essentiel.
12: Je mets des tongs tous les jours de allez, mars à octobre.
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0: Alors après les tongs, tiens, qu'est-ce qu'on a dans notre valise ici? Bah tiens, on a la playlist de votre été là. Qu'est-ce que vous voulez? Qu'est-ce qui vous ferait plaisir? Du Sia, bah on a Gimme Love, ça arrive. Mais juste avant, on écoute Gérard Blanc avec une autre histoire.

0: C'était Sia avec Gimme Love. Dans un instant, tiens, on retrouve Stéphane Bern. Avec lui, on va voyager dans le temps. Il va revenir sur l'histoire d'un rêve de cycliste qui part en roue libre au fin fond des Pyrénées. Une histoire de saison avec le Tour de France et pile poil. On écoute Stéphane Bern juste après ça.
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2: Mettez vos oreilles dans le vide avec le duo Belle Dame. Bientôt trentenaires, Tommy et Nathan, son frère jumeau, au Savoyard de la Vallée de l'Arve et surtout musiciens. Ils ont créé Belle Dame. Ils écrivent, ils composent, ils chantent et jouent. Guitare, clavier et machine. Et fin 2025, Belle Dame a sorti ce single, Dans le vide.

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2: 17h45, soyez les bienvenus. C'est l'heure de retrouver Stéphane Bern, notre monsieur histoire. Aujourd'hui, on voyage au temps du premier maillot jaune.
3: Aujourd'hui, rétropédalage. L'histoire d'un rêve de cycliste qui part en roue libre au fin fond des Pyrénées. Juillet 1913, le Tour de France. Dans la descente du col du Tourmalet, Eugène Christophe file vers la victoire quand, manque de bol, sa fourche casse-nette. Le règlement interdit toute aide. Il doit réparer son vélo tout seul. Alors, il descend à pied, vélo sur le dos, 14 km, qui lui en paraissent 140, jusqu'à Sainte-Marie-de-Campan. Là, il trouve une forge, enfile le tablier du forgeron et, tel un MacGyver de la petite reine, ressoude lui-même la pièce cassée à 1200 degrés sous les yeux des habitants médusés. La scène tourne à la comédie. Un gamin du village l'aide à actionner la machine à percer. Malheur, le commissaire du tour le surprend. Verdict, 3 minutes de pénalité pour aide extérieure. Oui, même quand c'est un enfant de 8 ans, le règlement, c'est le règlement. Christophe, le forgeron, repart et arrive avec 4 heures de retard. Mais ce jour-là, le public découvre un héros à moustache, tenace et poissard. Eugène Christophe entre dans la légende. 6 ans plus tard, après la guerre, le tour renaît. Et Henri Desgranges, son directeur, veut qu'on reconnaisse le leader dans la poussière. Il invente un maillot jaune comme les pages du journal Loto. Et c'est Eugène Christophe qu'on choisit pour l'inaugurer. Mais la poisse le poursuit. Alors qu'il porte fièrement ce tout premier maillot jaune, sa fourche casse encore dans la descente du col de Bayard avant Grenoble. Un destin complètement fou, voire même complètement fourche. Eugène Christophe nous rappelle qu'on peut perdre la course, mais gagner l'honneur.
2: 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Tout de suite, on écoute Stéphane Escher.
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0: C'était Stéphane Echer avec Ni remords ni regrets. Et pour ne pas avoir de regrets, tiens, vous savez ce qu'on va faire? Dans un instant, on va écouter Jean-Jacques Goldman, mais avant Chico Buarque. Et ça, c'est le son de vos vacances. Ça arrive juste après ça.
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0: C'était Jean-Jacques Goldman sur votre radio avec Envole-moi et on s'envole tranquillement vers vos infos de 18h. 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
0: Vous écoutez ici votre radio, il est 18h. 18h, vos infos, avec vous, Benjamin Mathieu.
2: Et l'arrivée de la 9e étape du Tour de France, raccourcie de 30 km en raison de la canicule, ce qui n'a pas empêché le spectacle et la magnifique victoire de Mathieu Van Der Poel sur des terres un petit peu familiales, Thomas Coignard.
3: Oui, exactement, on est à 100 km de Saint-Léonard-de-Noblat, la ville de son grand-père, Raymond Poulidor. On est en Limousin et c'est donc extrêmement symbolique de voir Mathieu Van Der Poel lever les bras ici à Ussel, en Corrèze. On se souvient de ses larmes en 2021 quand il avait remporté l'étape de Mur de Bretagne, c'était sa première sur le Tour. Il avait dit ce jour-là avoir pensé à son grand-père. Ça a dû être le cas encore aujourd'hui pour son troisième succès sur la Grande Boucle qu'il est allé chercher. C'est lui qui a fait exploser l'échappée dans la dernière difficulté, le Mont Bessou, alors que le peloton était revenu à 30 secondes. De 8, le groupe de tête est passé à 4. Il restait encore de sacrés clients, notamment le Britannique Tom Pidcock. Mais au bout de la dernière ligne droite, légèrement en pente, personne n'a pu rivaliser avec Mathieu Van Der Poel, ni Pidcock, ni Tobias Allan Johannessen, le Norvégien qui finit deuxième, ni Alex Baudin, le premier Français. Il était dans l'échappée, le Savoyard. Il termine quatrième à Ussel.
2: Et demain, c'est un repos bien mérité pour tout le monde dans le Cantal. La canicule qui se poursuit. 37 départements maintenus en vigilance rouge demain. 47 placés en orange. Un début de baisse des températures par la côte atlantique est attendu en première partie de semaine prochaine sur Météo France. Conséquence de ces chaleurs, les incendies qui se multiplient en forêt, mais aussi dans les champs, comme en Seine-et-Marne cet après-midi. 300 hectares partis en fumée dans le secteur du Châtelet-en-Brie, près de Melun. Les flammes se sont étalées sur plusieurs kilomètres, coupant certaines routes et menaçant une ligne TGV. On apprend également à l'instant que 59 départements sont placés en risque élevé orange en feu de forêt demain. Dans le même temps, 2000 teufeurs participent à une rave party non autorisée dans la forêt de Lanoué, dans le Morbihan. La préfecture dénonce l'irresponsabilité des organisateurs en raison des conditions météo où le risque incendie est élevé.
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2: La météo sur votre radio locale, ici, Pays de Savoie, pour cette nuit. La nuit qui sera claire, une nuit étoilée et peu rafraîchissante, avec des températures minimales qui ne vont pas descendre sous les 19-20 degrés en plaine, 17 à 18 à 1000 mètres. Pour demain lundi, c'est la canicule qui s'intensifie encore. Je vous rappelle qu'on est en vigilance orange canicule. Les températures pour ce lundi vont frôler les 38 degrés, notamment du côté d'Ugine, Albertville, Saint-Jean-de-Maurienne, voire même 39 degrés. Prévu à Chambéry.
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0: Les filles de l'aurore avec William Scheller.
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0: On démarre cette nouvelle heure ensemble, tranquillement, en direct au programme de cette prochaine demi-heure. Donc rendez-vous déjà à 18h30 pour le journal du Tour de France assez acté. Aujourd'hui, direction la Corrèze, entre Malemort et Ussel, 155 km sous une chaleur écrasante. Et pour se rafraîchir, j'ai vu des images assez rigolotes. Des coureurs ont glissé des glaçons sous leur maillot. Voilà, pour se rafraîchir, peut-être une astuce à tester à la maison, pourquoi pas. Rendez-vous à 18h30 pour le résumé complet de cette étape. Dans un instant, on retrouve Benoît Prospero pour le monde merveilleux du vivant. Et si vous pensez que les animaux ne savent pas ce que c'est la mort, eh bien les révélations de Benoît risquent de vous surprendre. Restez à l'écoute. Mais avant, on écoute l'hymne de la Coupe du Monde avec Shakira, Die Die, en espérant que ça porte bonheur à nos bleus. La demi-finale, c'est mardi, à suivre en direct sur votre radio à partir de 20h.

0: Le tube de l'été avec Shakira, avec Dai Dai, l'hymne aussi de cette Coupe du Monde 2026. Tout de suite, on retrouve Benoît Prospero et nous rentrons dans le monde merveilleux du vivant. Enfin merveilleux, je ne sais pas, puisque le thème du jour, c'est la mort, Benoît.
1: Oh mais, pas très heureux. La mort fait partie du cycle du vivant, et puis toute fin est un début, etc. Bref, au programme compréhension, complexité et savoir. Et donc, première chose à savoir, les animaux non humains, oui, parce que nous sommes aussi des animaux, les animaux non humains, donc, comprennent bien plus la mort qu'on ne le pense. Concrètement, de très nombreuses espèces ont des réactions très fortes face à la mort de leurs congénères. Par exemple, isolement, toilettage, exploration, arrêt alimentaire, agressivité, cris. Certains, comme les éléphants, peuvent même placer des feuilles ou de la terre sur les cadavres, ce qui signifie qu'ils ont probablement, à minima, conscience de la mort de l'autre.
0: Ça paraît quand même incroyable, Benoît.
1: Et ça ne s'arrête pas là. Deuxième chose à savoir, les comportements des animaux face à la mort sont beaucoup plus variés et complexes que ce que l'on vient de voir. Par exemple, pour ne pas se faire capturer ou attaquer par un prédateur, certains font semblant d'être morts. C'est le cas de l'opossum, de la couleuvre, de l'hippocampe, du papillon citron, etc. Et toujours au sujet des comportements animaux face à la mort, sachez que certains peuvent même se laisser mourir de chagrin. Comme par exemple le petit chimpanzé après la mort de sa mère. Ou à l'inverse, d'autres n'arrivent pas à lâcher leur bébé mort. C'est le cas pour les éléphants, les orques et bien d'autres.
0: Oui, en fait, derrière ces comportements, les animaux ressentent des émotions bien plus complexes qu'on ne le pense, Benoît.
1: C'est la troisième chose à savoir. Nous savons désormais que les animaux font preuve d'émotions complexes comme l'empathie, la tristesse ou encore la peur. Et rappelons que sous-estimer les capacités des animaux à souffrir et à comprendre la mort a parfois facilité et continue de faciliter leur maltraitance et notre aisance à les tuer. Dis que je suis un lama et attends que je crache une vérité gênante, le monde vivant est merveilleux. Comprenons-le et protégeons-le. Et pour toutes ces connaissances, merci à la formidable directrice de recherche au CNRS et au Muséum National d'Histoire Naturelle, Emmanuelle Puy-de-Bas, autrice du livre « Les oiseaux se cachent-ils pour mourir ?» si publié aux éditions de Lachaud et Niestlé.
0: Eh bien voilà, les animaux comprennent bien plus la mort qu'on ne le pense. Merci encore Benoît Prospero. On a encore appris plein de choses grâce à vous en cette fin de journée. Restez avec nous, la suite en musique avec Manu Chao et Étienne Dao. Ça arrive dans vos oreilles juste après ça.
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0: C'était Manu Chao sur votre radio ici. Dans 10 minutes, on retrouve Muriel Jourdan. Ses tendances, zoom sur les groupes WhatsApp de parents d'élèves qui sont de plus en plus à la mode, c'est vrai. Ces groupes sont tendance et ont tendance aussi parfois à nous agacer. Oui, certaines discussions de parents nous tendent. Ça nous tend assez facilement. Allez, on va en parler avec Muriel Jourdan dans une dizaine de minutes. Mais avant ça, bien sûr, à 18h30, soyez au rendez-vous. C'est le journal du Tour de France. Mais avant, de la musique avec Elton John, Indochine, Le Chant des Cygnes. Belle fin de journée.
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0: C'était la voix d'Elton John sur votre radio. Il est 18h30, tout de suite le journal du Tour avec toutes les infos concernant cette 9e étape avec notre journaliste Gilda Mingui.
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2: L'étape était taillée pour lui. Mathieu Van Der Poel remporte la 9e étape du Tour de France à Ussel, en Corrèze. Un profil accidenté, 4 difficultés et pas un mètre de plat sur les routes bordées de sapins en raison de la vigilance rouge canicule. Cette dernière étape de la semaine avait été réduite de 30 km. Bonsoir Thomas Coignac.
3: Bonsoir Gilda, bonsoir à toutes et à tous.
2: On vous retrouve sur place à Ussel comme un joli symbole. Mathieu Van Der Poel s'impose dans le Limousin.
3: Bah ouais, c'était le scénario rêvé, non? Mathieu Van Der Poel dans le Limousin, alors que son grand-père Raymond Poulidor est originaire de Saint-Léonard-de-Noblat, c'est à une centaine de kilomètres d'ici à peine. Là, on n'était pas en Haute-Vienne, mais en Corrèze sur cette étape 100% corrézienne. Mais effectivement, le fait de voir Mathieu Van Der Poel remporter la 3e victoire de sa carrière sur le Tour de France dans le Limousin, c'est un sacré clin d'œil.
2: L'ancien champion du monde Mathieu Van Der Poel qui n'a pas couru qu'avec ses jambes aujourd'hui, il a aussi couru avec son cœur.
4: Oui, c'était une journée vraiment dure, après une semaine difficile pour l'équipe aussi déjà, donc je suis heureux de gagner. C'était pas facile, on n'a pas eu beaucoup d'avance avec l'échappée, mais très heureux de gagner. Chaque jour dans le Tour, c'est spécial.
5: Mais aujourd'hui, tu avais un petit truc en plus, tu voulais vraiment être devant.
4: Ouais, le Tour, c'est jamais facile pour moi, c'est seulement ma 3e victoire, donc je pense que tout le monde sait comment c'est difficile pour moi de gagner une étape et c'est jamais évidemment et c'est pour ça que c'est toujours spécial quand même.
2: On va revenir sur le scénario de cette étape menée à vive allure. L'échappée a mis beaucoup de temps à se constituer. 16 coureurs, puis 8, Thomas, avec du beau monde.
3: Oui, exactement. 8 coureurs qui ont ouvert l'avant. Il y avait notamment 2 Lidl Trek. C'était un peu une épine dans le pied pour Mathieu Van Der Poel parce que il roulait de temps en temps, mais aussi il temporisait pour attendre leur sprinter Mats Pedersen qui était derrière. Il y avait la Quinn Simmons et Derek G. West. Il y avait également Tom Pidcock, sacré coureur. On se disait là aussi que l'étape était taillée pour lui. Il a été un petit peu malchanceux aujourd'hui. Il y avait notamment Tobias Aland Johannessen qui termine 2e. Et puis il y avait un Français, Alex Baudin, le Savoyard. Et c'est Mathieu Van Der Poel qui a tout fait exploser dans la dernière difficulté. De 8, ils sont passés à 4 avec Johannessen, Pidcock et Baudin avant l'estocade finale signée Mathieu Van Der Poel. Ça fait sourire quand même un petit peu quand il dit « Ah, c'est seulement ma 3e victoire sur le Tour. Ses compagnons d'échappée, il n'y en avait pas beaucoup qui avaient gagné plus que lui. »
2: Écoutez la réaction du Français Alex Baudin qui termine donc 4e aujourd'hui à Ussel.
6: Je suis quand même content qu'il ait échappé à Yobu parce que j'ai vraiment pas compris pourquoi. Je crois que c'est UAE qui roulait derrière, je sais vraiment pas pourquoi. Donc je suis content qu'on ait Yobu. C'est facile de dire à Baudin, il passe un peu trop. Mais si j'attaque sur le plat, ces mecs-là, ils sont beaucoup plus forts. Hein. Je l'ai senti, j'étais à fond là, pendant, je sais pas, 4 heures. Là, c'était à bloc tout le long. Donc pour avoir la force d'attaquer faux plat descendant, même dans un faux plat montant, j'étais mort. On était tous à la limite. Mais je pense pas que je pouvais faire mieux aujourd'hui.
2: Et le peloton maillot jaune est réglé juste derrière par l'Italien Filippo Ganna à seulement 6 secondes. C'est la fin de la première semaine du Tour, l'heure des premiers bilans. Pas de victoire française encore pour l'instant. Un Pogacar ultra dominateur au classement général. Thomas Coignac, qu'est-ce que vous avez, vous, envie de retenir de ces 9 premières étapes?
3: Comme d'habitude, il n'y a que les grands qui gagnent sur le Tour de France. Quand vous regardez la liste des vainqueurs d'étapes, Jonas Vingegaard, Isaac Del Toro, Tadej Pogacar, Mats Pedersen, Olaf Koy, Tim Merlier et Mathieu Van Der Poel aujourd'hui. Il n'y a quand même pas beaucoup d'intrus là-dedans.
2: Pas de changement dans les maillots distinctifs. À l'issue de cette 9e étape, Pogacar en jaune est leader du classement de la montagne. Mats Pedersen a conforté aujourd'hui sa tunique verte du classement par points. Le maillot blanc sera mardi toujours sur les épaules du Mexicain Isaac Del Toro. Car demain, le peloton va souffler et c'est bien mérité. Première des 2 journées de repos, ce sera à Aurillac dans le Cantal. Après 9 étapes disputées sous une grosse chaleur, cette journée va faire beaucoup de bien. Le patron du Tour, Christian Prudhomme.
7: Les journées de repos sont toujours très importantes pour les coureurs, d'une part pour en effet recharger les batteries, et aussi parce qu'il faut faire très attention, c'est-à-dire que certains coureurs, la journée de repos leur casse le rythme, et certains sont en difficulté le lendemain, ça arrivait d'ailleurs régulièrement à Raymond Poulidor. Quoi qu'il en soit, sur cette journée, elle sera par ailleurs bien occupée, puisqu'il y aura notamment dans la fontaine de Juniac, un petit village au sud d'Aurillac, un hommage à Charlie Gaulle, vainqueur du Tour 58, Insolation sur la Tour 59. Il arrive dans le petit village de Juniac et il se jette dans la fontaine. Eh bien, il y aura donc un rendez-vous avec les élus. Nous serons à Juniac pour rendre hommage au grand champion luxembourgeois.
2: Et on se retrouvera mardi pour la 10e étape de ce Tour de France 2026. Ce sera également dans le Cantal, entre Aurillac et la station du Lioran.
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9: Et on prend déjà note pour un rendez-vous festif le week-end prochain avec votre radio locale ICI Pays de Savoie. 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Alors, passage des Aigues du Léman, il y aura un tiercé de poule, un bar à mouillettes, des animations musicales, des artisans locaux qui seront présents avec aussi projection en plein air de films, un mélange atypique entre la culture de montagne, la convivialité, la curiosité. 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
0: Merci de passer cette fin d'après-midi avec nous. Il est 18h36. Restez là dans un instant. On va évoquer les groupes WhatsApp de parents d'élèves qui généralement nous énervent tous, nous parents. Ah oui, ça nous énerve, les groupes WhatsApp en général d'ailleurs. On fait le point avec Muriel Jourdan juste après Enrique Iglesias.

0: C'était Enrique Iglesias sur votre radio ici.
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0: 18h40, c'est l'heure de votre rendez-vous entre Info Hémot avec Muriel Jourdan pour mieux comprendre notre époque. Alors Muriel, apparemment les groupes WhatsApp de parents d'élèves sont de plus en plus tendance.
2: Oui, en ce début de mois de juillet, je pensais en être débarrassée, mais... Ah, pardon, je viens d'apprendre que les parents de la classe de mon fils organisaient un pique-nique. Ok, alors je disais, il y a quelques semaines, j'ai compté, j'avais 189 messages WhatsApp non lus dans le groupe de parents d'élèves. Non, mais attendez, dont la plupart concernaient surtout des cagnottes pour... Ah pardon, ça c'est un message d'une maman qui me demande quoi quand ont lieu les inscriptions pour la cantine. Ok, bon, j'ai reçu 189 messages en 10 jours dans le groupe WhatsApp des parents d'élèves de l'école de ma fille et j'ai deux enfants. Alors multiplier le tout par deux. Ah, heureusement c'est les vacances. Devoirs, prof absent, sortie scolaire, cette année j'ai eu ma dose. Vous aussi madame, hein, j'ai l'impression.
3: J'ai horreur de ça, d'être dérangée absolument dans des groupes ou à des discussions où je m'en fous total.
2: Alors vous quittez les groupes sans...
3: Complètement.
2: Même si vous vous affichez qu'on se dit « Ah, celle-là, elle a quitté le groupe », on sent que c'est un sujet qui peut vite mettre en tension.
0: Ces groupes de parents d'élèves ont tendance à nous agacer, mais pourtant, ils sont utiles à notre quotidien, Muriel.
2: Oui, c'est super pour les devoirs, pour les dates à retenir, mais parfois, bah, y a trop de blabla. Et il y a des parents qui demandent les devoirs à faire chaque soir. Pff. Dès la fin août, attendez-vous à un retour en force des groupes WhatsApp.
4: Le groupe du cours de yoga.
5: Celui des parents du CM2.
6: Le pot de départ à la retraite de Bernard.
7: Le groupe WhatsApp de la famille.
8: Oh, celui du réveillon du jour de l'an.
9: Le groupe de la belle famille.
10: Du centre de loisirs.
11: Oh, les groupes WhatsApp, mais je malheureusement je fais partie de groupes WhatsApp, mais on m'y a collé à mon insu ou contre mon plein gré.
2: C'est-à-dire combien à peu près dans votre portable?
11: Ah, je sais pas, je dirais 4, 5 comme ça, mais entre ceux que je mets en sourdine, ceux sur lesquels je décide de disparaître en discrètement, je crois que les pires c'est quand même ceux des parents d'élèves. J'ai malheureusement fait le mauvais choix une année de m'inscrire en tant que délégué parent d'élèves, c'est insupportable. En fait, qu'on reçoit 25 messages par jour. L'atelier, éducation à la couture n'a pas lieu ce soir, c'est une honte.
2: Je le trouve sacrément remonté contre les groupes WhatsApp, ce monsieur.
11: Après,
2: vous n'avez pas fini.
11: Il y a les groupes, vous savez, quand, pour les enterrements de vie de garçon ou vie de jeune fille, on se retrouve tout de suite à beaucoup trop nombreux, 30 ou 20, 30, 40, je ne sais pas.
2: Vous semblez être un spécialiste. Alors comment on fait pour quitter un groupe WhatsApp incognito et sans vexer personne? Moi, par exemple, je voudrais quitter le groupe de l'association des passionnés de joints de culasse ou le groupe de yoga du jeudi midi. Je veux quitter le groupe, mais sans que ça se voit trop. Alors je fais comment?
11: Est-ce que je l'ai déjà fait? Je sais pas. En général, j'attends longtemps. J'attends que certaines personnes aient commencé à le faire pour me dire « Ah, il y a un petit vent de départ, j'en profite !»
2: Bref, les groupes WhatsApp de parents d'élèves, ok, c'est utile, mais permettez-vous de temps en temps l'école buissonnière.
0: Merci Muriel Jourdan. Et pendant 2 mois, on ne pense pas à l'école, hein, Mumu. C'est les vacances, c'est l'été, on se détend, on bloque tout le monde. Moi, c'est ce que j'ai fait, j'ai bloqué tout le monde, même la famille, comme ça, je suis tranquille. Allez, maintenant, on écoute Céline Dion, 18h42, merci d'être avec nous, c'est bonjour, pardon, merci.
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0: Eh bien, merci à Céline Dion d'être passée nous voir et encore merci d'être ici avec nous. Il est 18h45 et soyez prudents, je vous le rappelle, avec cette période de canicule. Pensez à vous hydrater, ne sortez pas aux horaires où il fait le plus chaud et surtout prenez soin de vos proches, ça c'est important. Un petit coup de fil, voilà, à la famille, aux personnes seules, pour savoir si tout va bien. Voilà, ça mange pas de pain et ça fait plaisir. 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Allez, on revient dans un instant, les amis, avec les coulisses télé de Johan Rock. Si vous êtes fan, alors, ah oui, si vous êtes fan de MacGyver, alors restez là, j'ai une surprise pour vous.
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Gaïa est une artiste de Haute-Savoie, originaire d'Exenvey, sur les rives du lac Léman. Fille de musicien, elle a vite été gagnée par la passion de la musique et à 24 ans, la voici autrice, compositrice et interprète. Gaïa vient de sortir son premier single, Pas le choix. Mais j'ai pas le choix.

0: Gaïa, pas le choix.
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4: Maintenant, on retrouve Johan Rock pour ses coulisses télé, comme promis. Johan, vous nous emmenez dans les coulisses d'une série culte sur la chaîne Gulli. Alors, la chaîne a eu une bonne idée, là, cet été, c'est de rediffuser une série vraiment culte.
5: Vous êtes, j'en suis certain, nombreux à avoir gravé quelque part au fond de votre mémoire les premières notes de synthé de ce générique qui, au mi-temps des années 80, colonisait nos postes de télé. MacGyver, c'est d'abord son acteur principal, Richard Dean Anderson. Avant d'être choisi pour jouer dans la série, il a cumulé les petits jobs comme celui de dresseur de baleines dans un Marineland. Sa personnalité a beaucoup inspiré les traits de caractère du personnage. Un héros accessible, sorte de monsieur tout le monde, qui a le vertige, peur des armes à feu, bref, loin du cliché de l'aventurier dur à cuire. Mais s'il y a bien un truc dont MacGyver n'est jamais dépourvu, c'est la réflexion. Ça lui permet toujours de se tirer de toutes les situations.
6: C'est pas pour toi, mais moi, je n'ai aucune envie de moisir ici en attendant d'être consumé par tes déchets radioactifs. Tu comprends? Il faut trouver une solution.
7: Mais je te répète que cette porte est inviolable.
6: C'est une serrure à gâche.
7: Elle est absolument inviolable.
6: Une serrure à gâche électrique.
7: Ouverture dans 59 minutes et on n'a plus que 9 minutes d'air.
6: Sauf si on arrive à voyager dans le temps.
7: Pardon?
6: Une serrure à gâche électrique mesure le temps par oscillation d'un cristal de quartz. Donc si on arrive à lui envoyer une surtension électrique...
7: Oh, c'est incroyable. À mon avis, on devrait t'élire comme président de la République.
6: Oh non, merci. Je préfère ce genre de problème aussi.
5: Si la série est devenue culte, c'est en partie grâce à ses inventions. À l'époque, une équipe était entièrement chargée de les imaginer, encadrée par des consultants, validant la faisabilité des bricolages. La production avait même offert une prime aux téléspectateurs, leur envoyant de bonnes idées. C'est comme ça qu'un fan avait suggéré que MacGyver puisse réparer le radiateur d'une voiture en cassant un œuf dessus. L'idée fut retenue et tournée dans l'épisode suivant. Dans l'extrait qui suit, le héros fait exploser un rocher à l'aide d'un extincteur. Il est fort, ce Mac.
8: Qu'est-ce que vous faites, MacGyver?
9: Je vais leur fabriquer une petite surprise. Ahmed, apporte le jerrycan.
10: À quoi ça va te servir?
9: J'ai une idée. Verse de l'eau, là.
10: Je comprends pas.
9: Il a bien gelé la nuit dernière. Les pierres sont encore très froides. L'extincteur contient du dioxyde de carbone, qui a la particularité de produire du froid.
10: Ça a gelé?
9: Oui, et la glace va nous aider. Attention, reste pas là. Recule.
5: MacGyver, tous les épisodes à découvrir ou redécouvrir, chaque dimanche soir, 21h10 sur Gulli.
4: C'est noté. C'est noté, merci Johan Rock. Et l'événement à ne pas louper à la télé et dans votre radio, eh bien c'est mardi soir, on vivra un grand moment de sport, la demi-finale de la Coupe du Monde France-Espagne, coup d'envoi à 21h, mais nous on sera là dès 20h hein, sur votre radio. Les Bleus vont tenter de décrocher leur place en finale et on suivra évidemment cette rencontre en direct sur votre radio ici. Et je ne sais pas si vous avez remarqué, tiens, mais pendant cette compétition, un petit jeu sur téléphone portable est devenu la star des trajets de l'équipe de France. C'est le Ludo, ça s'écrit L-U-D-O. C'est un jeu de société très populaire dans le monde entier qui rassemble beaucoup, qui ressemble beaucoup, vous savez, aux petits chevaux que l'on connaît, qu'on connaît tous, qu'on a tous joué quand on était petit. Eh bien, l'équipe de France joue à ce jeu de société sur téléphone. Donc le principe est simple, chaque joueur possède 4 pions qu'il doit faire avancer sur un parcours en lançant un dé. Le but est de réussir à ramener tous ses pions jusqu'à la case d'arrivée avant les autres. Voilà, en fait, c'est les petits chevaux, tout simplement. En gros, c'est le jeu des petits chevaux. Et bien, entre deux matchs, les joueurs de l'équipe de France s'affrontent sur ce jeu. Et donc, si vous voulez tester comme les Bleus, et bien, bonne nouvelle, c'est que le Ludo, L-U-D-O, existe gratuitement. Vous pouvez le télécharger sur votre smartphone ou sur votre tablette. De quoi organiser votre propre compétition à la maison, pourquoi pas. Et en parlant, tiens, de compétition, à votre avis, la France va-t-elle aller en finale? 0810-055-056. La France va-t-elle battre l'Espagne? 0810-055-056. On attend vos pronostics. Tiens, on échange ensemble dans un instant. C'est juste après Francis Cabrel avec Sarbacane sur votre radio ici. Il est 18h51. Merci d'être avec nous.

0: Sarbacane avec Francis Cabrel. Restez avec nous dans un instant. On parle foot avec Erwan qui habite dans l'Hérault.
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0: 18h55, merci d'être ici. Merci Erwan d'être là. Bonjour.
7: Oui, bonjour.
0: Ça va Erwan ?
7: C'est un plaisir. Vous
0: habitez dans l'Hérault, c'est bien ça ? Où ça exactement ?
7: Exactement, à Castelnau-le-Lez, à côté de Montpellier.
0: Il fait beau, il fait chaud ?
7: Ouais, il fait beau, il fait chaud. Bon, moi, ces derniers jours, depuis hier, là, qu'il a plu, mais.
0: Bon, ça se calme un petit peu. Ouais. Bon, ça fait du bien, on respire. Alors Erwan, on parle foot. Votre pronostic là pour mardi soir, là, je veux tout savoir.
7: Ah bah écoutez, ça va être chaud comme match, mais bon voilà, ouais. il faut qu'on gagne, là il y a pas le choix. Hein.
0: C'est déjà presque une petite finale.
7: Hein. Comment
0: c'est presque, finale. C'est presque déjà une petite finale, hein, France-Espagne quand même. C'est une belle affiche.
7: Ah oui, c'est pour moi les deux meilleures équipes de la compétition.
0: Je veux votre pronostic, Erwan, s'il vous plaît. Allez, lancez-vous.
7: 2-1 pour la France après prolongation.
0: Après voilà. Prolongation, d'accord. Et un but de quel joueur? Votre avis?
7: Deux buts de Mbappé.
0: D'accord.
7: Mais par contre, après prolongation, ouais.
0: Bon, bah très bien. Merci Erwan d'être passé ici, nous faire un petit coucou. On vous embrasse dans l'Hérault. Et tout de suite, on retrouve Véronique Sanson avec Besoin de personne. Et dans un instant, vos infos de 19h, ça arrive.

0: C'était Véronique Sanson avec Besoin de personnes sur votre radio ICI.
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0: Merci d'être ici, il est 19h. 19h, les infos avec vous, Benjamin, Mathieu, c'est maintenant.
2: Un fusil d'assaut retrouvé hier soir dans une voiture garée à proximité de la grande synagogue de Sarcelles dans le Val d'Oise. Les autorités suspectaient une attaque visant la communauté juive très implantée dans la ville. 300 personnes ont été évacuées. On apprend cette fin de journée que le parquet national antiterroriste se saisit de l'enquête. Aurélien Tirard.
3: Tout est parti d'un signalement des services de renseignement intérieur hier soir, selon lequel une voiture suspecte avec à l'intérieur des armes aurait pu servir contre la communauté juive de Sarcelles. Finalement, ce véhicule est localisé très vite à proximité de la synagogue de la ville, mais non pas à proximité immédiate, précise le ministre de l'Intérieur. Sur place, un périmètre de sécurité est installé et dans la voiture, les policiers découvrent une arme de guerre et une autre arme, au moins toutes les deux sont chargées. À qui appartiennent-elles ? Un projet d'attentat était-il vraiment imminent ? L'enquête est en tout cas ouverte pour association de malfaiteurs terroristes en vue de crimes d'atteinte aux personnes. Pour l'heure, les enquêteurs de la DGSI et de la sous-direction antiterroriste et de la PJ du Val-d'Oise n'ont pas encore arrêté de suspects. Le ministre de l'Intérieur a indiqué qu'à ce stade, les personnes qui ont mis ces armes dans cette voiture n'ont pas encore été identifiées.
2: Et ce matin, Emmanuel Macron présidait la première journée nationale de commémoration de la reconnaissance de l'innocence du capitaine Alfred Dreyfus à Paris, 120 ans jour pour jour après la décision de la Cour de cassation le réhabilitant, le chef de l'État qui a appelé à une vigilance de tous les instants face au retour de l'antisémitisme en France. Une question que tout le monde se pose, quand va-t-on pouvoir un tout petit peu respirer alors que nous vivons une troisième canicule ? Il a fait jusque 42,3 degrés aujourd'hui dans les Landes. Premier élément de réponse de Météo France, un début de semaine encore caniculaire, 37 départements maintenus en vigilance rouge demain, mais un début d'accalmie qui va s'amorcer mercredi vers l'ouest avec l'arrivée des orages, une sécheresse qui favorise évidemment les incendies. 59 départements seront en risque élevé au feu de forêt demain, et c'est justement un feu de champ en Seine-et-Marne qui perturbe la circulation des TGV sur la ligne à grande vitesse sud-est ce soir. Des retards de plus de 6 heures sont affichés en gare de Lyon et des suppressions de trains sont à prévoir. L'émotion à Nice avec une marche blanche ce matin réunissant 1000 à 2000 personnes en hommage aux victimes des attentats du 14 juillet 2016. Une marche qui ouvre une période de 3 journées de commémoration. Demain, Emmanuel Macron préside une cérémonie sur la promenade des Anglais en hommage aux 86 morts et plus de 400 blessés. Marc Bertrand, pour certains, c'était la toute première fois qu'il revenait sur cette promenade.
4: Les familles habillées de blanc se tiennent par la main sur la promenade baignée de soleil, suivie par des milliers de Niçois silencieux. Marco, 58 ans, dépose une rose blanche au pied de la sculpture en hommage aux victimes.
5: C'est très émouvant qu'il y ait autant de monde. Tous ces gamins qui sont morts, on leur devait de leur poser une rose. Et la souffrance reste aujourd'hui dans le cœur des Niçois et je pense à jamais.
4: Les pompiers au garde-à-vous font une aide d'honneur le long du cortège à l'avant. Chaque pas sur ce goudron est une épreuve pour Laetitia. Elle a échappé de justesse au camion avec sa fille de 12 ans.
6: C'est ce qu'on se dit de le faire à pied. On se rend compte que c'est interminable, ce putain de tracé. Et on se dit, mais pourquoi ? Pourquoi eux ? Pourquoi moi je suis en vie ? Enfin, vous voyez, il y a plein de choses qui reviennent.
4: Elle s'écroule à l'endroit même où elle se trouvait sur la promenade le soir de l'attentat. Sa fille n'est pas venue aujourd'hui.
6: Non. Non, ce matin, elle m'a dit, je me sens pas. Je l'ai pas forcée. Quand je vois, moi, l'émotion que j'ai, je me dis que pour elle, même si elle a 22 ans maintenant, elle en avait 12 à l'époque, bah, ça aurait été bien compliqué. On se dit, une décennie, on a eu le temps de travailler dessus, mais pas tant que ça.
4: Sous le kiosque à musique, face à la mer, une joueuse de harpe annonce la fin de la marche. Laetitia dit qu'elle est fière d'avoir réussi à venir. Elle montre sa robe. Au milieu de tout ce blanc, elle a mis du vert, la couleur de l'espoir.
2: Nice, Marc Bertrand. La 9e étape du Tour de France en Corrèze avec son lot de rebondissements. Une chaleur écrasante, un incident juste avant l'arrivée. Une voiture du journal L'Équipe a percuté une barrière. Fort heureusement, il n'y a que 2 blessés légers. Et puis cette victoire de Mathieu Van Der Poel qui s'impose, le petit-fils de Raymond Poulidor, originaire du Limousin. On peut donc dire que le Belge est un peu un enfant du pays. Il était en tout cas très heureux à l'arrivée.
7: Ouais, pour moi, c'est super spécial. Ouais, c'est aussi ma troisième victoire sur le Tour, ma première de l'échappée, donc c'est quand même assez spécial. Je pense que tout le monde sait que c'est dur pour moi de gagner une étape, donc c'est toujours très spécial. Toute la journée, on a dû se battre pour garder notre avance, mais c'est peut-être aussi bien parce que ça faisait que la journée était encore plus dure que normal, et je pense à la fin, c'était pas vraiment les tactiques, mais juste les jambes qui décidaient.
2: Et demain, c'est repos dans le Cantal, et puis une nouvelle polémique raciste sur les Bleus. L'ancien chef du gouvernement espagnol Mariano Rajoy estime que l'équipe de France ne compte aucun joueur français dans ses rangs. Le Premier ministre actuel Pedro Sanchez lui répond que ses propos xénophobes déshonorent l'Espagne.
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2: La météo sur votre radio locale, ici, Pays de Savoie, pour cette nuit. La nuit qui sera claire, une nuit étoilée et peu rafraîchissante, avec des températures minimales qui ne vont pas descendre sous les 19-20 degrés en plaine, 17 à 18 à 1000 mètres. Pour demain lundi, c'est la canicule qui s'intensifie encore. Je vous rappelle qu'on est en vigilance orange canicule. Les températures pour ce lundi vont frôler les 38 degrés, notamment du côté d'Ugine, Albertville, Saint-Jean-de-Maurienne, voire même 39 degrés prévus à Chambéry. Donc c'est le même type de temps prévu pour mardi, avec même des températures qui grimpent jusqu'à 40 degrés pour les maxis en plaine.
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9: Bonsoir à tous, j'espère que vous avez passé une bonne journée. Allez, c'est l'heure d'allumer le jukebox à souvenirs. C'est l'heure de plonger dans les années Top 50, 45 tours, radio cassette. Bref, c'est 100% des 80. Et ça commence comme ça.

0: Gold, ville de lumière.
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0: Une chanson en hommage à Beyrouth, ravagée par la guerre depuis des années. Un tube pour le groupe Gold en 86, accompagné d'un clip qui vaut le détour. Hein. L'occasion de voir Émile, le chanteur de Gold, interpréter un prisonnier en fuite, en haillons, parasé, en sueur, plus vrai que nature. Allez, un peu plus glamour et léger, toujours en 80, 86 même, la France découvre une chanteuse allemande qui va devenir une star. Sandra, qui s'offre un numéro 1 avec Maria Magdalena.
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Purple Rain, c'était Prince and the Revolution. À ce soir, j'ai sorti l'artillerie lourde du top 50 avec ce tube en diamant, comme l'album que reçut à l'époque Prince, un album vendu à plus de 22 millions d'exemplaires. Et c'est aussi le titre du film à revoir.

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0: Vous écoutez ici Pays de Savoie, 100% années 80, ça continue dans une minute après quelques infos.
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2: Et on prend déjà note pour un rendez-vous festif le week-end prochain avec votre radio locale ici Pays de Savoie. C'est la grande fête de l'alpage à Pradly-Sauman sur le plateau de Sauman en Haute-Savoie. Entrée libre et gratuite pendant ces deux jours où il y aura pas mal d'animations pour mettre en avant à 1500 mètres d'altitude les alpages et toutes les traditions alpines. Alors passage des Aigues du Léman, il y aura un tiercé de poule, un bar à mouillettes, des animations musicales, des artisans locaux qui seront présents avec aussi projection en plein air de films, un mélange atypique entre la culture de montagne, la convivialité, la curiosité. Si vous êtes en vacances, vous pourrez d'ailleurs découvrir toutes nos spécialités. C'est à Pradly-Sauman pour la fête de l'alpage pendant deux jours, samedi 18 et dimanche 19 juillet. C'est le week-end prochain avec votre radio ici, Pays de Savoie. Si vous souhaitez annoncer vos manifestations festives, vous envoyez un message vocal par WhatsApp au 04 79 265 333.
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0: Marc Lavoine et Catherine Ringer, c'était Qu'est-ce que t'es belle.
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0: Ce titre n'a jamais été un numéro 1, mais il reste un incontournable dans la carrière de Marc Lavoine, qui eut la bonne idée de le proposer à Catherine Ringer, qui eut la bonne idée d'accepter. Et pour la suite, j'ai choisi un cas exceptionnel. Voilà, un titre en anglais d'un artiste américain qui n'a connu le succès qu'en France. Bad News de Moon Martin, un américain mystérieux au physique de Woody Allen, qui avec ce tube a séduit exclusivement nos oreilles hexagonales. C'était en 80, et voilà ce que ça donne.
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0: Michel Sardou, c'était musulmane. Un des grands succès de Michel Sardou, un texte inspiré lors d'un Paris-Dakar, un hommage aux femmes musulmanes qui lui valut même d'être élevé au grade de commandeur du Croissant d'Or à la Grande Mosquée de Paris. Bientôt 20h, dans un instant, vous avez rendez-vous avec Émilie Mazoyer et son invité qui a choisi la programmation musicale à venir. Mais ce sera après Madonna, Like a Prayer. Belle soirée à tous.
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2: Salut à toutes, salut à tous et bienvenue dans Décibels. C'est l'été, on a envie de kiffer les meilleurs moments de l'émission. C'est ce qu'on partage tous les soirs à 20h. Et aujourd'hui, la jeune artiste belge Elena qui partage avec vous ses chansons préférées.
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0: Décibels, Émilie Mazoyer.
2: Avec ce soir les chansons préférées d'une chanteuse à la personnalité solaire, à la voix cristalline, à l'humour et à l'esprit empreint de belgitude et au succès stratosphérique.

0: Elena Bailly cartonne avec la réédition de son album Elle et les deux. Et avant de partir pour une grande tournée de Zénith au printemps et une flopée de festivals d'été, elle vient partager avec vous dans Décibels ses chansons préférées. Et bienvenue Elena.
1: Eh bien, merci beaucoup.
0: Quelle joie de vous recevoir à nouveau dans Décibels, hein, puisqu'Elena, on s'est vu il n'y a pas très longtemps pour parler, c'est vrai, du carton de Elle et les deux, la réédition du premier album avec 5 nouvelles chansons. Je le disais, il y a aussi une autre partie de tournée, une très grosse partie de tournée qui arrive. Qu'est-ce que on peut vous souhaiter pour 2026, à part écouter de la bonne musique, parce que ça, vous allez vous en occuper ici pendant une heure.
1: On peut me souhaiter que je sois heureuse.
0: Ah oui. Oui, c'est vrai, je parle de succès, moi, quelle horreur, mon Dieu.
1: Non,
0: un manager hollywoodien.
1: Heureuse dans ce succès, oui. Aussi, évidemment, mais oui, que tout se passe bien, en fait. J'adore la scène, j'adore ce qui se passe en tournée, et je suis très contente que ce soit pas fini et oui. Qu'il en reste encore, parce que je veux pas m'arrêter. Donc voilà, en fait, 2026, ça va ressembler à beaucoup de musique, beaucoup de scènes, beaucoup de rencontres avec le public, et ça me ravit.
0: Formidable. Et à quoi ça va ressembler ce soir? La programmation de Décibels choisie, vous l'avez entendu, à 100% par Elena, ça va être extrêmement éclectique. Il y aura des chansons en français, d'autres en anglais. Il y aura de la diva, il y aura du chanteur français à cheveux longs des années 70. Vraiment un peu de tout. Est-ce que on pourrait définir comme ça vos goûts musicaux, Elena? Est-ce que vous avez quand même, malgré l'éclectisme là ce soir de la playlist, une niche qui vous tient à cœur particulièrement, ou bien vous avez vraiment des goûts très très larges?
1: J'ai des goûts très très larges et parfois assez surprenants. mais c'est dur de dire mes 10 chansons préférées, parce que j'en ai 10 de cette année, mais j'en ai 10 de toute une vie, donc j'ai essayé d'aller chercher dans mon enfance, et aussi pour oui. ça qu'il y a des chanteurs qui datent un petit peu plus.
0: C'est ça.
1: Et parce que j'ai été beaucoup bénie par ma maman, par la variété française de l'époque que j'aime beaucoup encore écouter aujourd'hui.
0: Alors là, on va démarrer avec une légende de la chanson française qui a eu plusieurs vies, plusieurs carrières, des succès dans sa jeunesse, puis un petit peu moins, et puis un retour alors qu'il avait dépassé les 80 ans. C'est Henri Salvador, et vous avez choisi d'écouter Jardin d'hiver, justement la chanson de son retour. C'est quoi votre rapport avec cette chanson ?
1: Cette chanson, c'est ma berceuse d'enfance, et même quand j'étais encore dans le ventre de ma maman. C'est la chanson qu'elle m'a toujours chantée pour m'endormir, et ce pendant de très longues années. Ça a duré très longtemps, et elle la chante super super bien. C'est toujours doux et toujours très joli. Et donc voilà, j'ai ce rapport-là très particulier avec cette chanson, puisque elle m'endort, même si je l'adore.
0: C'est parti pour une micro-sieste, mais très douce. C'est très agréable, une chanson signée Kerenan et Benjamin Biolay pour Henri Salvador. Ça s'appelle Jardin d'hiver.

0: réveillez, c'est là.
1: Jardin d'hiver, Henri Salvador, c'est vrai que, alors, ça n'agit peut-être pas comme une berceuse pour tout le monde, mais en tout cas un câlin géant,
0: oui.
1: Ça c'est sûr, hein, la voix caressante, mais c'est un compliment qu'on vous fait à vous aussi, cette voix caressante qui enveloppe, est-ce que ça vous fait plaisir quand on dit ça de vous ?
0: Oui, parce que moi, c'est des chansons que j'adore écouter. Enfin, c'est mon style aussi musical, ouais. dans ce que j'écoute au quotidien. Donc, j'avoue que c'est aussi toujours cool d'être comparé à ce que nous, on aime.
1: Oui, bien sûr.
0: Voilà. Donc, oui, ça me plaît.
1: Évidemment. Allez, direction la Belgique maintenant, puisque dans la liste de chansons choisies par vous, Elena, ce soir, il y a Angèle.
0: Alors, évidemment.
1: Oui, j'allais dire évidemment. C'est ça. Tu penses Belgique, tu penses gaufre, Stromae, Angèle, dans l'ordre qui vous arrange. Angèle, elle a eu énormément de succès dès son premier album, Brawl. Ensuite, le deuxième, 95. On attend le troisième, on ne sait pas quand. Vous étiez déjà en train de vous projeter en tant que chanteuse quand Angèle est arrivée. Est-ce qu'elle a été un modèle, une envie?
0: Ben, Angèle est arrivée, j'étais en pleine adolescence, ouais. Il me semble, et c'est vrai que c'était la première fois que une chanteuse belge débarquait aussi de manière aussi puissante. Et en plus, bah, elle habitait pas très loin de chez moi. Elle a fréquenté les mêmes écoles que moi, donc il y avait un truc de oh, on peut être une personne qui habite pas loin dans une ville en Belgique. Aller à l'école et d'un coup devenir Angèle.
1: Ouais.
0: Et c'était un peu cette réflexion-là que moi je m'étais faite. Et Angèle, après, j'ai aussi évidemment été à ses concerts avec mes copines, etc. Et c'est vrai que quand j'ai un souvenir particulier quand je rentrais de son concert de la tournée 95,
1: ouais.
0: J'étais rentrée chez moi et j'étais triste parce que j'avais passé un super moment, mais parce que je pense, j'étais jalouse, mais j'étais envieuse et j'avais envie d'être à sa place. Et je ouais. me disais, ça m'arrivera jamais. J'ai vraiment ce sentiment de, bah, moi je ferai jamais ça, c'est pas possible, ça n'arrive qu'aux autres. Donc, ça a été vraiment une chanteuse que j'ai beaucoup écoutée et encore aujourd'hui. Mais ouais, une sorte d'exemple de c'est possible.
1: Ouais. C'est beau, elle vous a donné de l'espoir
0: ouais.
1: aussi. De l'envie, de l'espoir.
0: Ouais.
1: Mais tout ça, c'est des émotions qui sont importantes aussi quand on se lance dans une carrière artistique, c'est sûr. Et là, vous avez choisi une chanson qui passe pas souvent à la radio,
0: non.
1: pas dire jamais. C'est la chanson Taxi d'Angèle. Pourquoi celle-là ?
0: Celle-là parce que je l'ai énormément écoutée. Parce que souvent, quand on écoute un album d'un artiste qu'on aime, on l'écoute en entier et après, on choisit celle qu'on va mettre dans sa playlist.
1: Ouais.
0: Et Taxi a fait partie de ces chansons que j'ai mis dans ma playlist et que j'ai décidé de reprendre sur la tournée. Pas celle des Zénith, celle juste avant, dans des plus petites salles, entre guillemets.
1: Ouais. Ah bah celle qui s'est terminée, là
0: En juin de l'année ouais. dernière. Et du coup, je faisais choisir un cover tous les soirs par le public à l'applaudimètre. Et Taxi faisait partie de ces choix de chansons et qui a été souvent choisi quand on était en Belgique ou dans le Nord. et donc voilà, une chanson que j'aime écouter mais que j'aime chanter aussi particulièrement.
1: Eh ben on la connaît par cœur, on peut la chanter. Sinon, vous montez le son, vous écoutez, vous découvrez Angèle, Taxi, choisi rien que pour vous par Elena, qui est

0: Bon, c'est pas la plus joyeuse, hein, d'Angèle, mais ça pose un mood. Merci Elena pour ce samedi soir. Si vous déprimez, vous n'hésitez pas. Hein, 0810 055 056, vous nous appelez. On vous fera des blagues belges. Enfin, je sais pas, on va trouver un truc. Ah là là, Angèle et la chanson Taxi. Donc, si on remontait le moral des troupes, ma chère Elena, avec une petite chanson d'Elvis Presley.
1: Oui.
0: Ah, alors ça, j'étais très étonnée également. Je rappelle que vous êtes une toute jeune femme, une vingtaine d'années. Elvis Presley dans votre playlist, c'est-à-dire comment ça arrive ça?
1: Ben, qui connaît pas Elvis Presley?
0: Tout le monde le connaît, ça c'est vrai, mais tout le monde ne l'écoute pas.
1: C'est vrai. C'est une de mes chansons préférées parce qu'elle a... les chansons que j'aime souvent, c'est parce qu'elles ont des histoires aussi.
0: Oui.
1: Hein. Et celle-là, pour le coup, c'est une chanson avec laquelle on a surpris mon frère et ma belle-sœur lors de leur mariage.
0: La mignonnerie.
1: Ouais.
0: On va dire comment elle s'appelle. Hein. Can't help falling in love. Voilà, je ne peux résister au fait de tomber amoureux de toi. Oui. Enfin voilà, c'est une chanson archi-romantique.
1: Archi-romantique.
0: Déclaration d'amour sublime.
1: Ouais. Et avec mes cousins, on avait décidé de faire une surprise à mon frère. J'ai un cousin qui fait du piano, donc il a joué. Ma cousine et un autre cousin à moi, on a chanté tous les trois. Et les 25 amis de mon frère et du coup parmi les témoins aussi, on a tous chanté en surprise cette chanson là et c'était, je pense, un des plus beaux moments de ma vie, et je pense qu'il pourrait dire la même chose encore aujourd'hui. Donc c'est pour ça que je l'aime autant, parce qu'elle est rattachée à un très très beau souvenir et à une des plus belles journées de ma vie.
0: Oh, j'adore. Et vous aussi, hein, mine de rien, sur Elena. Enfin non, Elle et Elle 2, pardon.
1: Oui.
0: Je m'en mêle le pinceau. L'album d'Elena, Elle normale, Elle tout court et Elle 2, la réédition avec les chansons inédites. Il y a des chansons drôlement romantiques. Loin de toi jamais, par exemple.
1: Par exemple, et ouais. Ça m'étonne de moi.
0: Ah ouais, c'est vrai.
1: Oui, je pensais pas que j'arriverais à parler d'amour.
0: Ouais.
1: Et en fait, c'est cool aussi de temps en temps. Hein, parce que moi, j'adore écouter des chansons d'amour et j'étais en mode, mais j'aimerais bien en faire aussi.
0: Ouais, il fallait trouver la bonne, le bon texte, le bon
1: voilà,
0: moment.
1: Voilà, c'est ça.
0: Et ben, elle est sortie, elle est disponible. Allez l'écouter sur la réédition de l'album d'Elena et les deux pour la chanson d'amour ultime d'Elvis Presley, Can't Help Falling in Love. C'est maintenant que ça se passe sur votre radio ici. Franchement, merci Elena. On se régale.

0: In Love, Elvis Presley et votre rancard du samedi soir. Franchement, Elena, elle nous gâte. Merci. Oh, quel bonheur. Elvis Presley, qui évidemment était une idole dans les années 50, 60, 70, en gros jusqu'à sa mort, dès que les gens le croisaient dans la rue, criaient, tombaient dans les pommes, etc. Alors, sans avoir atteint évidemment le niveau du phénomène Elvis, il se trouve que, vous aussi, Elena, depuis quelques mois, il y a ce phénomène-là où si vous vous baladez dans la rue, tranquille.
1: Les gens tombent pas dans les pommes.
0: Non, mais ça crie un peu, hein. Moi, j'ai entendu des petits cris, hein, sur votre passage. Non, mais il y a en tout cas une réaction physique à votre présence. Ça, c'est un truc que nous, on sait pas. Moi, la seule personne qui a une réaction physique à ma présence, c'est ma fille quand elle me dit le matin, non, viens pas me réveiller, c'est trop tôt. Voilà. Mais qu'est-ce que ça fait, ça? Est-ce qu'un jour, on finit par trouver ça normal?
1: Je pense qu'on finit toujours par s'habituer à tout. Même si au début c'est très étrange, en fait ça fait 2 ans qu'aujourd'hui ma vie elle ressemble à celle-là et je commence à l'accepter, à le comprendre et à vivre normalement avec.
0: Oui, ça, ça se voit, vous avez l'air équilibré.
1: Oui, oui, complètement, je ne suis pas cinglée, tout va bien.
0: Venez me chercher.
1: Je vais très bien.
0: Vrai, mais oui. Mais c'est vrai que si on réfléchit, si on regarde froidement ce qui se passe, il y a des choses de votre vie qui ne sont pas normales, genre... Quand vous débarquez quelque part, il y a une réaction. Et je me demandais, j'essayais de me mettre à votre place, parce que moi, ça ne m'arrivera pas, et de me dire comment on fait pour trouver sa normalité, son quotidien, dans des situations qui n'ont parfois absolument rien de normal.
1: Je pense qu'on trouve sa normalité en gardant en compte que c'est pas normal.
0: Ouais.
1: De toujours, enfin, c'est des réflexions que je me fais, mais aussi parce que j'ai gardé un entourage qui est hyper sain et qui date de ma vie d'avant, on va dire. Ouais. Et donc, c'est pas normal. Il y a certaines choses, je sais que j'ai de la chance ou je sais que, et si c'est pas moi qui me le dis, c'est les autres. Et c'est important de se rendre compte que on est juste humain aussi.
0: Ouais.
1: Et voilà, qu'on vit des choses un peu particulières, mais en même temps s'y habituer, mais il faut pas trop s'y habituer non plus.
0: C'est ça. Et puis il faut se rebiffer aussi de temps en temps. J'en profite pour en parler, puisque la prochaine chanson c'est Tant pis pour elle, Charlotte Cardin. Et Charlotte Cardin a ceci de commun avec vous, Elena, c'est que le public l'a découverte, voilà, oui, il y a 1 an, 2 ans, 1 an et demi, 6 mois pour certains. Elle est évidemment très médiatisée, beaucoup prise en photo, filmée, et à chaque fois, il y a une flopée de commentaires, alors qu'ils n'en ont absolument rien à faire de sa musique, mais qui commentent ses fringues, ses cheveux, son corps. Et elle a poussé un coup de gueule, elle a dit, mais lâchez-moi le col en fait, foutez-moi la paix, on n'est pas là pour ça. Est-ce que ça c'est un sujet pour vous aussi? Est-ce que le fait d'être médiatisée appelle forcément des commentaires non sollicités? Et comment vous y répondez?
1: Moi j'y réponds pas, parce que de nouveau, parfois certains commentaires sont d'une violence tellement extrême, vraiment c'est violent, c'est-à-dire que parfois je vois des commentaires sous des vidéos de mes concerts où les gens disent qu'on est à la foire aux saucisses, et donc en fait c'est violent et ça n'a aucun sens.
0: Ouais.
1: Moi, je cherche toujours du sens aux choses, tout le temps. J'essaie tout le temps de comprendre. Mais parfois, quand ça n'a pas de sens, du coup, ça me passe complètement au-dessus.
0: Ouais.
1: Donc, j'ai cette chance-là de me dire, mais c'est abusé, genre, abuse pas.
0: Vous arrivez à trouver ça marrant, vous êtes forte. Ouais.
1: Bah, pas marrant, mais genre, ça n'a... C'est trop insensé pour que ça vienne me toucher. Ce qui peut me toucher, c'est des commentaires qui sont méchants, mais qui sont peut-être justifiés ou qui viennent de gens qui sont professionnels, etc., qui parlent de ma musique. Moi, je vais être plus touchée si on parle de ma musique que si on parle de mon corps. Parce que je suis pas là pour être jugée sur qui et comment je suis. Je suis là pour que les gens entendent ma musique et l'aiment.
0: Ouais.
1: Donc, voilà. Et c'est fou que Charlotte Cardin, par exemple, se prenne des critiques.
0: Et mais pareil, la violence.
1: Aussi, la violence. Et puis surtout, du coup, personne n'est jamais content.
0: Non.
1: Parce que Charlotte est trop mince et moi, je suis trop grosse. Donc,
0: c'est incroyable.
1: Personne n'est jamais content. Il y aura toujours quelqu'un pour dire quoi que ce soit. Donc, quand je vois ça, je me dis, je suis pas toute seule. Et,
0: mais je crois qu'il n'y a pas une femme de France, en fait, et de Belgique, associons nos voisins, qui est tranquille quand il y a une photo d'elle qui est partagée quelque part de toute façon.
1: C'est dingue. Hein.

0: Jusque vous, il y a un effet de masse, un effet de nombre
1: oui.
0: qui doit être...
1: Mais globalement, et on le sait, et je pense que toutes les artistes femmes le savent, que l'amour et les commentaires positifs prennent toujours le dessus parce qu'il y en a quand même beaucoup plus.
0: Ça, c'est vrai. Et on en parle moins des commentaires positifs que vous recevez, Elena, et que Charlotte Cardin aussi a reçu et continue de recevoir. Tant pis pour elle. Quelle belle nouvelle. Charlotte Cardin est ici, dans Décibels, choisie par Elena.

0: Charlotte Cardin qui a reçu le prix Talent Ici 2025. Nous la félicitons donc. Et puis, il y a le site d'actu musical Charts in France qui a fait les comptes et qui a mélangé absolument tous les chiffres, tous les classements, donc que ce soit les streams, les ventes de disques, les diffusions radio, etc., pour faire la liste des chansons qui ont été les plus écoutées en 2025. Alors, les trois premières, bon, c'est Gims.
1: Sans blague.
0: Mais en quatre, c'est Charlotte Cardin et tant pis pour elle, avec Feel Good. Voilà, donc bravo à elle pour son année 2025 et on lui souhaite une belle année 2026. Chère Elena, nous arrivons au milieu de cette émission et nous allons faire une mini pause pour aller boire un petit verre d'eau.
1: D'accord.
0: Okay, à tout de suite.
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0: Elena est notre invitée ce soir dans Décibel et elle partage avec vous ses chansons préférées. Elena, avec le succès de votre premier album Elle, qui a été réédité en version Elle 2 avec 5 chansons inédites, forcément, il y a des gens, si on leur demande une liste de leurs 10 chansons préférées, il y a une chanson à vous dedans. Ça fait quoi ça?
1: C'est assez étrange, mais en même temps très plaisant.
0: Ouais.
1: J'avoue que quand on est en studio, quand on fait de la musique, quand on pense aussi, je sais pas, au processus créatif de pourquoi on écrit une chanson, on s'imagine jamais que il y a des vrais humains qui vont l'écouter. Enfin, je sais pas expliquer, mais on se rend pas. Moi, j'ai un peu de mal à me rendre compte de plein de choses, et je pense que c'est aussi agréable parce que du coup, je prends le temps de prendre conscience et je vis pleinement du coup cette nouvelle vie. Mais je suis hyper touchée. À Noël, j'étais très touchée de voir des TikTok ou des vidéos de gens qui reçoivent mes places de concert en cadeau de Noël.
0: Ouais.
1: C'est étrange d'être le cadeau de Noël de quelqu'un. Je sais pas, il y a un truc où j'ai pas l'impression que c'est moi.
0: Et à la fois, c'est pendant ces concerts-là, justement, que tout ça devient très réel. Et
1: oui.
0: Vous voyez des gens devant vous qui connaissent tout par cœur,
1: oui.
0: Qui sautent, qui chantent, qui pleurent, qui dansent. Là, voilà, c'est peut-être bien, justement, de garder ça pour le moment du concert et de pas se l'imaginer quand on est en studio.
1: C'est ça.
0: Ouais. Hein.
1: Exact.
0: Alors ne ratez pas Elena, la tournée, retournée des Zéniths ce printemps, puis festival d'été, puis tournée d'automne. Quand est-ce qu'on part en vacances, Elena? Comment ça va?
1: En janvier 2027.
0: Oh la vache.
1: Non.
0: Oh non, on viendra avec vous, on fera un petit documentaire Elena en vacances.
1: Non,
0: on va jamais vous lâcher la grappe en fait, c'est un truc de fou. Allez, ce soir, Elena a choisi pour vous toute une liste de chansons qu'on va écouter ici jusqu'à 21h. On a déjà écouté voilà des choses très récentes comme Charlotte Cardin, des classiques comme Elvis Presley. Et là, on est complètement hippie avec Michel Fugain et une belle histoire. Est-ce que ça fait partie des chansons que vous chantiez avec votre maman quand vous étiez petite?
1: Ah oui, ça c'est ma mère. Ça c'est ma mère, mais plus en voiture.
0: Ah.
1: Parce que c'était le CD de Michel Fugain. Et c'était moi qui demandais de le mettre parce que j'adorais, je sais pas, c'est les goûts de ma mère sont devenus mes goûts vu ouais. Que quand j'étais petite j'avais pas trop le pouvoir sur ce qui allait être diffusé dans la voiture et
0: oui c'est vrai, faut c'est faire
1: elle,
0: avec
1: c'est elle qui mettait les CD donc j'ai fini par les aimer et aujourd'hui ouais pareil un joli souvenir d'enfance, j'ai fait beaucoup de danse quand j'étais plus jeune et ma maman avait l'extrême gentillesse de toujours venir aller me déposer, venir me chercher, c'était beaucoup de trajets en voiture, c'est pour ça que j'ai la voiture dans, comme image dans ma tête. Et Michel Fugain, une belle histoire. C'est une très jolie chanson.
0: Ouais. Et puis, bah, ça se passe aussi, cette chanson, grâce à la voiture, hein, puisqu'ils sont sur l'autoroute des vacances. Et ils se rencontrent. Et qu'est-ce que c'est beau!

0: Michel Fugain dans la voiture avec les parents. C'est une expérience que plusieurs générations ont vécue depuis les années 70. Et c'est chouette de se dire que Elena, vous l'avez vécue. Et peut-être plus tard, vous aurez une fille et vous lui ferez écouter cette chanson-là voiture. Vous allez perpétuer le truc. En 2050, on continuera à chanter cette chanson. Je vous le dis.
1: Mais déjà que je chante encore, enfin, j'ai repris la tradition de Henri Salvador avec Jardin d'hiver et je la chante à mon filleul.
0: Oh.
1: Donc, vraiment, elle va durer dans le temps.
0: La berceuse va durer. J'adore. Allez, let's speak English maintenant, Wall Street English. Vous aimez chanter en anglais ou pas?
1: Oui, j'adore
0: Elena.
1: Ça.
0: Ouais.
1: J'ai toujours adoré chanter en anglais et j'ai toujours adoré chanter du Adele en anglais, même quand j'étais plus jeune, sans comprendre absolument ce que je racontais. Mais ma mère disait que j'avais un super bon accent et que franchement, j'étais pas si mal en termes de paroles, alors que je savais pas du tout ce que je racontais. Et donc oui, j'adore ça. Apparemment, j'ai un bon accent.
0: Ouais. Qu'en a dit l'éducation nationale belge? Vous aviez des bonnes notes en anglais ou pas?
1: Eh bien, chez nous, on apprend d'abord le néerlandais.
0: Ah, mais oui, l'anglais, évidemment, dans Keuvel. Ah oui, non, mais c'est ça, on vit ensemble, bah oui, évidemment. Ah oui, anglais, c'était LV2, donc
1: exact.
0: C'était très
1: important. C'est une option, en fait. Moi, j'avais que 2 heures d'anglais, c'est pour ça que j'étais pas très...
0: Non, c'est pas ouf. En tout cas, Adèle, et la chanson When We Were Young, puisque c'est celle-ci que nous allons écouter maintenant, à quel moment elle rentre dans votre vie? Est-ce que ça fait partie de vos choix à vous, ça? Parce que c'est pas un choix de parents, Adèle.
1: Ça, c'est pas un choix de parents, et ça commence à devenir mes goûts musicaux.
0: Ouais. Émancipation d'Elena.
1: Ça y est, je grandis. Et donc, Adèle, elle débarque... Quand elle arrive, en soi, elle débarque en puissance et... Et donc je commence à écouter Someone Like You, et puis
0: encore un truc très joyeux.
1: Bah à ce moment-là, je sais pas ce que ça veut dire moi.
0: Ah oui, c'est vrai.
1: Moi j'aime la voix d'Adèle. J'ai toujours adoré le fait que Adèle, par exemple, en concert, elle est extrêmement marrante.
0: Oui.
1: Elle te chante une chanson absolument déprimante, et puis elle va faire une blague.
0: Ouais.
1: Et elle va dire s'il vous plaît, vous tuez pas en rentrant et tout. Enfin,
0: ouais.
1: Donc il y a un truc hyper paradoxal avec elle que j'adore, et sa voix, j'aime les voix. Il y a rien à faire. Écouter Adèle, c'est pour moi du miel pour mes oreilles. Et When We Were Young, c'est une des premières chansons que j'ai commencé à chanter toute seule dans ma chambre. Dès que mes parents s'en allaient, allaient faire une course ou partaient au travail, je mettais karaoké sur YouTube. Et celle-là, ça fait partie des toutes premières que j'ai commencé à chanter, qui a une jolie histoire aussi, puisque par pur hasard, ça a été la dernière chanson que j'ai chantée pour le dernier casting de la Starac, qui m'a été proposée, alors que je la connaissais par cœur. J'étais là, ouais, ils sont trop forts, ils lisent dans mes pensées.
0: Donc vous ne l'avez pas demandé?
1: Je ne l'ai pas demandé, et on m'a dit, tu chanteras celle-là pour l'audition finale. Celle-là et uniquement celle-là, il n'y avait qu'une chanson en plus.
0: Mais ça veut dire que c'était écrit.
1: Et c'est dingue,
0: ouais. C'est tracé, là, c'est le destin.
1: C'est la chanson qui m'a permis de faire la Star Academy. C'est une chanson qu'ensuite j'ai choisie en évaluation pour la tournée, la semaine de la tournée. Ouais. J'ai été immunisée, donc elle m'a permis d'aller à la Starac, de chanter, d'aller à la tournée de la Starac, enfin voilà. Et en plus, c'est Adèle, donc le Graal.
0: Une chanson totem, j'ai l'impression, pour Elena. Elle a la gentillesse de la partager avec nous ce soir dans Décibels, When We Were Young.

0: We Were Young, Adèle, une chanson donc qui compte très très fort dans l'histoire d'Elena. Merci d'avoir partagé ça avec nous, c'est une merveille. Elena, revenons en France avec...
1: Revenons en France,
0: ça suffit les anglais. Avec Louane, elle fait aussi partie de votre sélection. Louane et la chanson Si t'étais là, vous avez un point commun avec Louane, enfin vous en avez plein, mais un des points communs, c'est d'avoir d'abord chanté à la télé avant de chanter dans les salles de concert, de zénith, etc. Est-ce que vous vous en êtes parlé de ça toutes les deux ?
2: J'ai pas eu d'occasion de même rencontrer ou vraiment discuter avec Louane.
0: Il va falloir le faire en 2026.
2: Oui, c'est vrai.
0: Ouais, bonne résolution.
2: Mais pareil, là, on est sur mes goûts à moi. Ouais. Je commence à grandir et c'est moi qui commence à acheter les CD, à les mettre dans la voiture. Et Louane, j'ai adoré parce que pareil, parcours télécrochet ouais. aussi, j'ai beaucoup regardé.
0: Elle a été dans The Voice.
2: Oui.
0: Et puis après, et tout de suite au cinéma aussi. Elle était très jeune, ouais. Puis elle était au cinéma dans La Famille Bélier. Oui. Et oui, c'est vrai qu'elle, elle a été projetée dans le monde médiatique hyper tôt, hyper jeune.
2: Ouais. Oui, et ça me faisait complètement rêver ce qu'elle vivait. Parce qu'elle était très jeune et qu'on a presque le même âge. Non, j'abuse, peut-être elle est un peu plus âgée. J'étais un peu.
0: Oui, elle a quelques années de plus. Ouais. Mais bon, vous êtes de la même génération, voilà. En tout cas, c'est sûr.
2: Et donc, j'ai beaucoup écouté ses premiers albums. Et si t'étais là, pour le coup, je pense que c'est la chanson la plus triste qui existe à mes yeux. Mais j'estime que... Moi, j'adore écouter des chansons tristes. Quand j'ai besoin de pleurer, par exemple, j'adore pleurer, j'adore exprimer mes émotions, les faire ressortir. C'est important pour moi. Si t'étais là, si j'ai envie de pleurer, ben, je l'écoute. Et ça marche tout de suite.
0: Ça marche évidemment parce qu'on se met à sa place évidemment dans cette chanson où elle s'adresse à sa mère qui n'est plus là, qui est partie. Si t'étais là, Louane, si vous avez besoin de pleurer, Elena vous conseille de monter le son.
2: C'est maintenant.
0: Voici Louane dans Décibels.

0: Louane, qui est régulièrement notre invitée dans Décibel et qui devrait nous donner de ses bonnes nouvelles en 2026. Si t'étais là, c'est une chanson choisie pour vous par Elena.
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0: C'est la dernière partie de l'émission, Elena. Il nous reste une dizaine de minutes à passer ensemble. Et dans ces minutes-là, il va y avoir encore une artiste féminine. J'aime beaucoup votre sélection de chansons, Elena, parce que c'est vrai qu'il y a plein de filles, et c'est pas le cas toutes les semaines, je peux vous dire. Billie Eilish, qu'est-ce qu'elle représente pour vous ?
2: Billie Eilish, c'est mes goûts d'aujourd'hui. C'est l'album que j'ai le plus écouté en 2025-2024. Ouais. Je sais même pas comment expliquer. Juste, c'est Billie Eilish.
0: Coup de foudre immédiat ou est-ce que vous avez mis du temps à l'aimer?
2: Non, coup de foudre immédiat depuis ses premiers albums. J'aime le fait qu'elle travaille avec son frère, ouais. Qu'elle est extrêmement talentueuse et créative et qu'elle sort du lot de par sa personne.
0: Ouais. Elle ressemble à personne,
2: ouais. Ses chansons non plus, et c'est fabuleux, la douceur, en même temps la puissance, et ouais, tout ce qu'elle peut faire avec sa voix. Moi, ça, c'est des trucs qui me fascinent, hein, comme avec Adèle, mais Billie dans l'autre sens, où en fait elle peut chanter très doux, mais en même temps elle peut sortir des notes de l'espace. Personne ne peut chanter comme Billie Eilish.
0: Alors, on va la laisser chanter elle-même. Une chanson qui porte un nom français, mais c'est trompeur. L'amour de ma vie, c'est parti.

0: ceux qui ont suivi l'émission depuis le début et qui se souviennent qu'Elena et moi, on a parlé du fait de chanter en anglais et qu'elle chante bien en anglais, qu'elle a un bon accent. Là, je viens de l'entendre chanter sur Billie Eilish et waouh.
1: Ah, merci.
0: Ah, waouh. Parce que c'est ça, hein, cette émission. On écoute les chansons au casque et on se met à chanter à plein poumon. Et c'était magnifique. Bravo.
1: Merci.
0: Bravo, Elena. Avant d'écouter la dernière chanson de la soirée ensemble, je rappelle que donc votre tournée de Zénith reprend ce printemps, le 2 avril, qu'ensuite vous enchaînez des festivals d'été extrêmement prestigieux, genre Printemps de Bourges, Francofolie, etc., madame. Puis à nouveau des Zéniths, des arénas un petit peu partout en France, donc une année 2026 qui va se passer sur scène. Et je crois que c'est un souvenir de concert qui grâce auquel on va écouter la dernière chanson de ce soir.
1: Exactement. Ouais. Christophe Maé, Forêt Nationale, à 7 ans.
0: Oh.
1: Et c'est mon premier concert de ma vie entière. Et aujourd'hui, quand il y a des petites filles ou des petits garçons qui viennent me voir en disant c'est mon premier concert, je dis oh, tu es mon Christophe Maé. Et je suis ton Christophe Maé. Ouais. Et j'ai, voilà, ça a forcément une jolie histoire pour moi. Christophe Maé, récemment, qui est venu me faire une très jolie surprise sur la chanson Secrète, en plus.
2: Donc ah, mais oui, c'est pour vrai. Moi. J'étais là, oh my god, la boucle se boucle. J'étais à Forêt. La veille, enfin.
0: Et à 7 ans, vous vous projetiez déjà en regardant Christophe Maé, ou alors vous avez juste
1: non.
0: adoré le concert,
1: ouais,
0: vous imaginiez pas à sa place.
1: Mais non, pas à 7 ans.
0: Non.
1: Non. Trop jeune.
0: C'était juste du plaisir.
1: Juste du plaisir. Mon premier poster, mon premier concert, un album que j'ai trop écouté.
0: Oh là là, souvenir de petite fille. Donc c'est là-dessus qu'on se dit au revoir. Merci beaucoup, Elena, d'être venue nous voir.
1: Merci à vous.
0: Je rappelle que Et les deux, la réédition de votre premier album, augmenté de 5 chansons inédites et d'une version orchestrale de Mauvais Garçon, est disponible. Ça cartonne, alors participez vous aussi au carton. 2026 sera une belle année pour Elena. À bientôt et merci.
1: Merci.

0: Eh ben, on a passé une heure absolument musicale et éclectique et sympathique avec Elena, qui était notre invitée ce soir dans Décibel. Ah, vous êtes nombreux et nombreuses à avoir eu un grand coup de cœur pour Elena. Sachez qu'elle est à l'affiche de tout un tas de festivals d'été, notamment la semaine prochaine au Festival du Château à Solipon, et puis en tournée partout en France à la rentrée.
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3: Direction le sud Mayenne, Biernay-les-Villages, où je vous emmène au Mixelli. C'est un restaurant qui propose un menu ouvrier le midi. Et c'est le gérant qui m'accueille avec un carnet à la main.
4: Eh oui, bonjour à tous. Le petit carnet pour prendre les petites commandes pour ce midi.
3: Alors, qu'est-ce que vous notez sur ce carnet? Alors,
4: comme il y a deux choix pour ce midi, poisson ou viande, donc on fait des petits bons, comme ça, ça se passe très très bien, quoi.
3: Donc vous, c'est Mickaël, et si ça s'appelle le Mixelli, c'est parce qu'il y a une deuxième personne, évidemment, dans l'aventure.
4: Voilà, ma femme, Céline, donc Mick et Céline, Mixelli.
3: Alors, on va s'avancer dans la salle. Vous avez une petite place pour moi, pour
4: ouais,
3: ce midi, évidemment.
4: Pas de problème, on va vous trouver ça, il n'y a pas de souci.
3: Alors, je vois qu'il y a des tables qui sont dressées.
4: Voilà.
3: Et puis alors, attendez, je vois une collection de véhicules miniatures également. Alors ça, c'est une passion qui vient de
4: vous. Ouais, alors ça, c'est une grosse, grosse passion depuis tout petit, puis très mordu des années 50-60. Donc, comme on est toujours au boulot quasiment, la déco est là, quoi. Donc, on adore aller travailler et on vit dans son quotidien, quoi.
3: Vous en faites profiter tout le monde, en fait. Il y en a combien, là, de véhicules? C'est impressionnant.
4: Ouais, là, les petites, à une dizaine près, il y en a 600, quoi.
3: 600 petits véhicules. Ouais. On a aussi des plaques émaillées. Voilà. Franchement, il y a de la déco partout, en fait.
4: Ouais, là, on tripe à fond dans les années 50 et les gens aiment beaucoup parce qu'ils ne s'attendent pas à voir ça du tout ici. Donc, ça rappelle beaucoup de souvenirs à quelques personnes quand ils disent « Ah, j'avais ce meuble-là. Ah, ça, j'ai connu ça. J'ai des pompes à essence. J'ai une vieille glacière Coca-Cola, quelques frigos. Tout est un peu typé 50-60, en fait.
3: Où est-ce que je vais m'installer, moi, pour ce midi, Mickaël?
4: Je vais vous laisser vous installer au pire au soleil, comme ça vous êtes super bien.
3: Voilà, il y a une table de 5, ça veut dire qu'il y a peut-être d'autres personnes qui vont me rejoindre, c'est ça?
4: Ouais, il y a d'autres personnes qui vont pas tarder à arriver, ouais.
3: À ma table, il y a 3 collègues qui bossent sur un chantier dans une commune voisine et j'en rencontre aussi à mes côtés Laurent. Bon, j'ai l'impression que vous vous régalez, c'est le cas?
5: Ah oui, très bien. Moi, j'ai mes habitudes de venir ici assez rapide et puis bon, quoi.
3: Alors, vous venez d'où pour venir ici régulièrement?
5: Je fais secteur sud de Mayenne. Quand je suis à proximité de Biernay, je viens manger là, quoi.
3: Ouais, donc vous avez un métier, vous êtes en déplacement, c'est ça?
5: Oui, contrôleur machine à traire. Donc, je vais de ferme en ferme. Et puis, les restaurants, ça court pas les rues. Alors, je vais là où on mange bien quand même.
3: Et puis le poitrou, il est sympa, on peut le dire quand même.
5: Oui, il est sympa.
3: Je crois qu'il est derrière nous.
5: Ah bon?
3: Ah non, finalement, il n'est pas là, on peut dire qu'il est méchant.
5: Ah non, ça va.
3: Oh, Mickaël, en plus, il est super sympa. C'est lui qui assure le service. Alors, au menu, il y a entrée à volonté au buffet. Pour le plat, j'avais pris du jambon grillé accompagné d'un riz préparé avec de petits légumes. Crème brûlée en dessert. J'ai super bien mangé et c'est ce que je dis à Mickaël quand je le retrouve au comptoir.
4: Bon, j'espère, super, c'est principal.
3: Et dites-moi, j'ai remarqué, vous avez une énergie incroyable quand vous faites le service. Comment vous expliquez ça?
4: Il faut avoir la patate si c'est pour avoir les deux mêmes pieds dans les mêmes chaussures, je vois pas l'intérêt, quoi.
3: Bon, faut peut-être que je passe payer quand même. C'est là-bas. Ce serait pas mal, hein. Alors, dites-moi combien je vous dois.
4: Alors, 15,50, s'il vous plaît, monsieur. Et voilà, monsieur.
3: Merci beaucoup, Mick.
4: Merci à vous, au plaisir, à bientôt.
3: C'était un plaisir de vous avoir à mon Mick.
4: Super, merci beaucoup.
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7: Et Olivier, ce matin, retourne à l'école primaire aujourd'hui.
6: Eh oui, et pour y trouver du gaga. Mais blé, je voudrais aujourd'hui vous parler du mémoire de Judith Boucher, réalisé l'an dernier à l'Université Jean Monnet de Saint-Étienne, et qui s'intéresse à une question rarement étudiée. Comment le parler stéphanois, le gaga, circule encore aujourd'hui dans les écoles primaires, et dans quelle mesure le parler des enseignants influence le parler des élèves? Son travail porte sur toutes les classes de l'école primaire, en milieu urbain comme en milieu rural. Judith a formulé 3 hypothèses. Premièrement, le gaga serait peu utilisé par les enseignants en situation d'enseignement. Deuxièmement, lorsque les enseignants l'utilisent, les élèves auraient tendance à le reprendre. Et troisièmement, le gaga serait plus présent dans les écoles rurales que dans les écoles urbaines. Pour répondre à ces questions, elle a observé des classes, mené des entretiens avec les enseignants et avec les élèves, et elle a mené des observations dans les temps informels à l'école. Son analyse porte à la fois sur le vocabulaire gaga et sur des structures spécifiques comme le pronom neutre Y, employé comme complément direct, j'y ai fait, l'inversion des pronoms personnels après un impératif, donne-moi-le au lieu de donne-le-moi, ce qui nous vient du patois, puisque Pierre Duplay écrivait déjà en 1896, à l'inverse du français, quand un verbe à l'impératif a 2 pronoms pour complément, l'un direct, l'autre indirect, c'est ce dernier qui s'énonce en premier. Exemple en patois, « by mailou ». Et puis aussi la formation d'adjectifs à partir de participes passés. Il est trempe de chaud, ses joues sont enfles, la reloge est arrête. Donc qu'en est-il des résultats du travail de Judith? Les observations révèlent une situation un peu plus nuancée que ce qu'elle attendait. Très surprenant, 54% des enseignants utilisent au moins une fois un régionalisme en cours au cours des séances observées. Un élève sur 6 emploie spontanément un mot ou une expression gaga lors des entretiens. Et dans les classes, un régionalisme apparaît dans 20% des situations que Judith observe. Il semblerait donc que le gaga soit encore bien présent dans nos écoles. Mais quels sont les mots, les expressions, les tournures qui ressortent le plus, ou plutôt qui ressortent le mieux? Un peu de patience les amis, la suite c'est pour bientôt.
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0: Aujourd'hui, je voulais vous parler de cet homme au courage inégalé, le facteur auxiliaire Clavel. Au début du XXe siècle, la vie se développe au sommet du Mont Ventoux avec l'arrivée de l'observatoire. Le service postal de cette structure souhaite recevoir le courrier plusieurs fois par semaine. Sauf que le sommet du Mont Ventoux culmine à plus de 1900 mètres d'altitude et un accord est passé. Le courrier devra être acheminé 5 fois par semaine tous les jours, sauf le mardi et le jeudi. Ce sera donc le facteur Clavel qui s'occupera à pied de cette tournée. Imaginez bien, 22 km aller-retour via des raccourcis sont ainsi réalisés par ce facteur, payé, écoutez bien, 4,50 francs par jour. Il faut en moyenne au facteur 5 heures pour monter et 3 heures pour descendre. Mais quand la saison d'hiver arrive, c'est une autre histoire. La neige à l'époque pouvait encore atteindre 1 mètre de hauteur. Pour ajouter les vents terribles du sommet et les températures négatives, le facteur Clavel peut mettre jusqu'à 8 heures de marche pour gravir le sommet. À l'époque, cette ascension quasi quotidienne attire un bon nombre de curieux qui n'hésitent pas à faire l'ascension avec le postier qui se transforme alors en guide. Et puis, comme si ça ne suffisait pas, le facteur doit aussi effectuer une tournée de 10 km sur les hauteurs du Ventoux. Son salaire à l'année ne dépasse pas les 190 francs. À l'époque, un article de presse demande sa titularisation auprès de l'administration des postes. Le facteur Clavel partira ensuite en 1914 au front durant la Première Guerre mondiale et on ne retrouve pas sa trace dans l'histoire vauclusienne. Aujourd'hui, l'unique souvenir de ce facteur courageux est la création dans les années 50 du chemin du facteur au Mont Ventoux qui permet d'emprunter son périple via la Combe dans Suisse.
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1: C'est le bar du village. Situé au bord de la route départementale 80 au cœur d'Herbalong, le bar chez Jeannot est l'établissement historique de la commune de Brandon. Pasqua Sanguinetti a décidé de perpétuer la tradition familiale.
2: C'est mes grands-parents, Jeannot et Jean-Baptiste, c'est pour ça que le bar s'appelle chez Jeannot, qui ont repris le bar en 1971. Du coup, depuis ce jour-là, c'est que des membres de la famille qui ont travaillé dans ce bar. Et mon oncle travaillait dedans. Et moi, depuis, je sais plus, mais ça fait quelques années que je suis là en tant qu'employé, bien sûr. Et du coup, voilà, on perdure le commerce familial, comme ça. On essaye d'améliorer les choses comme on peut.
1: Et la recette d'antan marche toujours.
2: Avant, on est resté un peu sur nos acquis, c'est vrai. Le bar a toujours marché comme ça, donc on ne veut pas trop changer l'ambiance bistrot du village, ambiance village. Juste moi, je vais essayer d'améliorer un peu l'hiver. L'été, on fait de la restauration rapide. Ça marche très bien, c'est sympa. Et l'hiver, je voudrais aussi faire à manger l'hiver, faire des trucs plus simples, pas chers, pour les ouvriers de passage, pour les gens qui travaillent autour à la poste et tout ça. Donc on va essayer d'améliorer un peu comme ça.
1: Et les clients sont essentiellement originaires du village.
2: On a ouvert toute l'année, du 1er janvier au 31 décembre. On n'a pas un jour de fermeture. C'est parce que ça fait vivre le village, hein. C'est un peu du social aussi qu'on fait, hein. Parce que des fois, l'hiver, il n'y a pas grand monde. Mais bon, c'est bien que si quelqu'un veut boire un café, sortir de chez lui, il sait que le bar est ouvert et qu'il va rencontrer des gens, discuter. Donc c'est un peu du social aussi qu'on fait. On a les gens de passage, les gens du Cap surtout, qui s'arrêtent pour faire deux courses au soir à côté. Donc du coup, ils s'arrêtent pour boire le café avant de rentrer chez eux. Après l'été, il y a pas mal de touristes. Mais oui, il y a beaucoup de gens de passage aussi du Cap. Je pense qu'il faut bien travailler l'été pour que l'hiver soit plus tranquille. Parce que l'hiver, forcément, il y a beaucoup moins de monde que l'été. Mais bon, ça va, on arrive quand même à vivre bien.
1: Attirer plus de gens de l'extérieur, proposer un service de restauration hors saison, tels sont les projets de Pasqua Sanguinetti pour le bar chez Jeannot à Herbalong.
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3: Vous l'avez forcément déjà remarqué en allant de Palavas à Carnon, ce fortin qui trône au milieu de l'étang du Levant. C'est la redoute de Balestras, une tour de guet qui a passé 60 ans emmurée dans un château d'eau.
4: Au secours des pirates !
3: Au milieu du XVIIIe siècle, de nombreux pirates barbaresques arpentent notre littoral et détroussent les navires marchands. Et il y a aussi les Anglais qui se prennent pour les maîtres des mers. Fire ! Pour protéger les populations, Louis XV fait construire tout au long des côtes françaises une série de fortins équipés de sémaphores. Lorsqu'un bateau suspect se rapproche dangereusement, on envoie des signaux pour prévenir les gardes-côtes qui envoient alors au canon quelques coups de semonce. Du Gros du Roi jusqu'à Hague, dont construit un réseau de 8 tours de guet, on peut encore voir celle de Frontignan, Marseillan, Sète, au Grand Travers aussi, et donc celle de Palavas. Dès 1743, la redoute de Balestras assure sa fonction protectrice, et ça va durer plus d'un siècle. Autour de ce fortin, peu à peu, des pêcheurs installent leurs cabanes, et c'est tout un village qui finit par prendre forme. En 1906, on installe sur le toit de la tour une citerne qui va alimenter en eau les fontaines de la commune. Au début du XXe siècle, la station balnéaire, devenue reine des plages, voit ses besoins en eau augmenter. Alors en 1943, la mairie décide de bâtir un véritable château d'eau. Il y a toujours la cuve sur la redoute qui est alors emprisonnée d'un sarcophage de béton. Il faudra attendre les années 90 pour la redécouvrir. On détruit le château d'eau pour bâtir à la place le phare de la Méditerranée, 45 mètres avec son restaurant tournant au sommet. Et la redoute, elle, est démontée pierre par pierre par les compagnons du devoir. 300 tonnes de pierres marquées une à une et transportées sur un autre site. Il faudra aussi tailler de nouvelles pierres pour remplacer celles qui sont trop altérées. La ville de Palavas a choisi l'étang du Levant pour reconstruire le fortin à l'identique, dans la même orientation qu'à l'origine. Il trouve au milieu des flamants roses un écrin à sa mesure. La redoute de Balestras abrite depuis le musée Albert Dubout, dessinateur caricaturiste qui a contribué à la réputation de Palavas grâce à ses dessins du célèbre Petit Train. Voilà une bonne occasion d'aller la visiter.
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3: Il s'appelle Frédéric Brand et ça fait maintenant 17 ans qu'il travaille à l'élaboration des créments, des 4 millions de bouteilles de créments de l'entreprise Louis Bouillot à Nuit-Saint-Georges. Il nous fait voir l'envers du décor, mais d'abord on s'équipe de chasubles orange fluo.
4: Sur le site, il y a une centaine de personnes qui travaillent sur le site. Et c'est un site classé IFS BRC, c'est-à-dire qu'on respecte des normes qualité et sécurité consommateur. Et donc, mettre des chasubles qui permettent l'identification des visiteurs avec un enregistrement bien adéquat.
3: Eh bien, allons-y, ouvrons cette porte.
4: Oui, on va y aller.
3: Oula.
4: Donc, en fait, ici, nous n'avons pas de cave enterrée. Les cuves font jusqu'à 7 mètres de haut.
3: Ah oui.
4: 7 mètres de haut et une seule cuve représente le volume d'un petit domaine viticole. Ça représente environ 520 hectolitres de vin. Ici, nous avons dans cette cuverie-là 50 cuves différentes. Et cette diversité de cuves, cette quantité de cuves est importante parce qu'en Crémant de Bourgogne, nous sélectionnons les zones géographiques. Mais également, nous avons un grand travail au pressurage où nous séparons la cuvée et la taille que nous vinifions séparément. Et afin d'avoir une grande diversité de profils aromatiques qui vont nous servir de nos assemblages créments futurs, nous avons besoin d'avoir une grande quantité de cuves qui vont pouvoir mettre en musique nos assemblages pour la suite.
3: Donc malgré le fait qu'on soit dans un environnement plus ou moins industriel et gigantesque, on a quand même cette notion de terroir, c'est important de le rappeler.
4: C'est important. Si maintenant je mélange tout, parce que c'est effectivement une seule appellation que l'on vinifie, mais si je commence à tout mélanger pendant les vinifications, après les assemblages qu'on va faire n'auront plus aucun sens. Il faut vraiment respecter ces trois principes, donc le cépage, le terroir et le fractionnement au pressurage qui vont nous permettre justement d'accorder. Il faut savoir que Louis Bouillot a plus d'une dizaine d'assemblages différents et il faut que chacune de ces assemblages ait une personnalité bien précise avec son moment de dégustation et de plaisir propre. Et donc c'est grâce justement à ces diversités qu'on peut avoir ça.
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5: Les petits bonheurs, généralement, ce sont des sourires qui se récoltent tous les jours au hasard des rencontres. Il suffit d'un micro ici, de ne surtout pas prendre de rendez-vous et de ne pas se présenter. Ça marche très bien à Megève, par exemple. Nous sommes donc en Haute-Savoie, sur les hauteurs de Megève, au Mont d'Arbois, pendant que des chevaux sont en train de monter dans une bétaillère.
6: Bonjour.
5: Bonjour. Matin de bonheur, venez vous occuper des bêtes.
6: C'est ça, on vient les mettre au chaud, ouais.
5: Ah, c'est-à-dire que là, ils quittent la montagne?
6: Ouais, ce coup-ci, ouais, c'est bon. Ce coup-ci, on va les ramener, on va les mettre en pension pour cet hiver, ouais. Ils ont passé tout l'été en montagne, donc ce coup-ci, ça y est. Ils vont aller se mettre au chaud pour l'hiver.
5: Ah oui, ils font toute la saison hein, ici?
6: Ouais, ceux-là, ils font toute la saison ici. Il y en a qui sont là pour la monte, il y en a qui sont là pour l'attelage. Et puis, vu que nous, on élevage, il y en a, ils sont juste là pour grandir.
5: Vous, c'est pas juste un loisir, c'est votre métier?
6: Ouais, moi, c'est mon métier. Ouais. Je suis cocher palefrenier. Ouais.
5: Quand vous dites pour l'attelage, c'est les calèches qu'on peut voir à Megève, par exemple?
6: Exactement, c'est ça.
5: Donc, les chevaux, quand ils sont pas attelés, on les voit ici sur les hauteurs de Megève?
6: Ouais, c'est ça. Nous, on en a à l'Alpette, comme là en face, en haut de la côte 2000. On en a aussi au Mont d'Arbois, là, juste derrière. Et puis, après, au fur et à mesure de la saison, on les fait descendre petit à petit. Puis là, ils atteignent leur point le plus bas sur Megève. Puis après, on les change de département et puis voilà.
5: Donc là, ils montent dans le bus?
6: C'est ça, ouais. Ils montent dans le bus. Là, je vais en mettre 4. Là, après, j'ai mon patron qui va arriver. Il va prendre le reste. Et puis après, on va prendre un camion et une remorque. Puis on y charge tout dedans. Puis lui, il part cet après-midi.
5: Et là, ils partent où, hein, en résidence d'hiver?
6: Ils partent dans l'Allier, ceux-là. Ils partent dans l'Allier. Ils ont des gros champs de plusieurs hectares où c'est qu'ils ont du foin, des abris pour eux, de l'eau à volonté, et puis voilà.
5: L'Allier, donc en Auvergne, si je ne m'abuse, il fait pas beaucoup plus chaud qu'ici l'hiver.
6: Non, il fait pas beaucoup plus chaud, mais par contre, ils auront plus d'herbe qu'ici, on va dire. Ils auront moins de neige, ils auront un peu plus de foin, un peu plus d'eau, parce que nous, ici, c'est qu'on est tout de suite dans la neige, et puis nous, on n'a pas assez de foin pour tous les nourrir l'hiver, donc on préfère les mettre en pension. C'est beaucoup plus agréable pour eux. Puis pour nous, l'hiver, on a déjà bien assez de boulot comme ça, donc au moins, ils un peu tranquille aussi de leur côté.
5: Alors justement, vous faites quoi l'hiver si vous avez plus de chevaux?
6: Alors c'est pas qu'on en a plus, c'est qu'on en a moins. Toute la partie élevage en fait part tout en pension et en fait l'hiver nous on fait énormément de calèches sur Megève. On a des grosses calèches qui montent jusqu'à 12 personnes. C'est qu'on fait les fondus en calèche en soirée ou le midi et on fait juste des balades en calèche.
5: Bon, vous, j'imagine que le cheval c'est une passion, on fait pas ce métier là par par hasard.
6: Mon grand-père était déjà éleveur de chevaux. Là, maintenant, je bosse chez un ami de mon grand-père. Puis voilà, après, on fait ça par passion. De toute façon, c'est pas par l'argent qu'on va le faire, hein, comme dans tout métier agricole.
5: Même à Megève.
6: Même à Megève, l'agricole, ça reste l'agricole, à Megève ou pas.
5: Je peux vous demander votre prénom ?
6: Moi, c'est Mathieu, moi.
5: Et c'est quoi le dernier petit bonheur de Mathieu, s'il vous plaît ?
6: Mon dernier petit bonheur, c'est d'avoir fait un galop sur les crêtes de la côte 2000 en plein été avec le soleil couchant. Et ça, je pense que je m'en souviendrai jusqu'à ma mort.
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7: Nous sommes de retour dans la famille en ce moment.

0: ça surprend. Bon, ce n'est pas très 21e siècle comme expression. Mais c'est celle qu'utilisait ma grand-mère quand elle avait une bouffée de chaleur. Ou quand elle remarquait que quelqu'un avait anormalement chaud. Cocteau, tête rouge, à des vapeurs de belle-mère ou quoi ?
1: Définition.
0: Les vapeurs de belle-mère sont originellement les bouffées de chaleur dont souffre la majorité de la gente féminine lors du dérèglement hormonal conséquent de l'arrivée de la ménopause. Quand je parle des filles et de leurs soucis, en général, je préfère partir dans le médical par les temps qui courent, c'est plus sûr. Et puis c'est imagé, parce que dans l'esprit de ma grand-mère, que je rappelle est enterrée au cimetière de l'Est depuis les années 80, je replace dans le contexte. La ménopause atteignait essentiellement les belles-mères. Ou si vous préférez, si t'es belle-mère, t'es forcément ménopausée. Et je tiens à préciser qu'elle disait ça aussi aux hommes. Mais quand est-ce que ça peut vous arriver d'avoir des vapeurs de belle-mère, par exemple ?
1: Exemple.
0: En écoutant le discours de Vladimir Poutine, en s'apercevant que son match Tinder, ben, c'est sa sœur, avec leur nouvelle mode de pas mettre la photo en plus. Et alternative à vapeur de belle-mère, il y a « J'ai chaud, je crois que j'ai une buée ».
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4: À quoi servent les maths ?
5: Par exemple, si on est coiffeuse, pour faire payer ses clients, au lieu que de prendre une calculette, le faire de tête comme ça, le plus rapidement, comme ça on n'utilise pas trop notre téléphone. Puis c'est intéressant, les mathématiques.
6: Moi, je trouve que ça sert à tout et à rien. Les profs, ils disent faut savoir convertir, mais ça sert à rien quand on est grand, en fait.
7: Dans n'importe quel métier, il faut savoir les maths. Convertir, si, il faut. Parce que ça se trouve, à un moment donné, l'occasion, elle va venir, tu vas pas savoir et ça va être compliqué. Et moi, je préfère les maths que le français.
8: Moi, je me dis, c'est comme toutes les autres matières, plus tu sais de choses et tu es bon en maths, français, grammaire, plus tu auras plusieurs métiers à ta disposition.
9: J'ai jamais trop aimé les maths, mais je sais que je pense que ça va beaucoup servir.
10: En fait, les maths, c'est une des premières matières à être inventée. Les maths, c'est la base de l'école.
11: Pour payer quelque chose, il faut se servir des maths pour, par exemple, compter les pièces, les billets, etc. En fait, les maths, il y a beaucoup de choses qui servent à beaucoup de choses. Il y a des choses où tu vas jamais t'en servir en mathématiques, quoi. Par exemple, la géométrie, tu t'en sers que dans quelques métiers. Tu vas pas t'en servir dans tous les métiers du monde.
12: On était parti à Cultura et j'avais pris des sous, mais j'avais mal compté. Donc, je demande à ma mère de payer parce que j'avais pas assez. Mais du coup, faut compter tout. Faut compter les centimes et les euros et tout ça.
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1: Je marche à côté d'une jeune femme qui est habillée vraiment très rétro.
2: Bonjour.
1: Bonjour. C'est très joli votre tenue.
2: Merci beaucoup.
1: Vous me parlez un peu de votre inspiration ?
2: Oui, en fait, je m'inspire énormément donc, de la mode des années 20, 30 aux années 60. Et j'aime porter donc, des pièces d'époque et des pièces aussi de belle qualité avec de la bonne matière. Donc on en parle justement à l'instant.
3: On parlait de l'importance des belles matières et elle me parlait de son manteau qui est en laine et cachemire et qu'elle avait trouvé pour quelques euros au fripe.
1: Et puis, si je peux me permettre, il y a aussi un côté par conséquent très féminin.
2: Oui, aussi. Ouais. Bah, j'aime énormément tout ce qui touche à la féminité. Je trouve que c'est quelque chose de très beau, de pas en avoir honte. En fait, je pense qu'il y a une espèce de honte de la féminité qui s'est développée. Je l'ai remarqué très tôt quand j'étais au collège, et simplement les choses féminines étaient vues comme moins bien, comme moins intéressantes, moins intelligentes. Et on va dire que le vêtement n'est pas une personnalité à proprement parler, mais le vêtement sert à sublimer. Et la féminité, je trouve qu'elle sublime tout le monde, même parfois les hommes aussi.
1: Et vous ?
3: Moi, je pense que la féminité, moi, avant, j'ai jamais porté de pantalon avant mes 20 ans. Donc, au collège, j'étais souvent assez moquée. Bon, je pense qu'on a eu un peu le même parcours, mais j'étais souvent assez moquée parce qu'on me disait que soit j'essayais de faire trop fille, soit j'essayais de faire un peu nunuche, etc. Il y avait un peu cette haine de tout ce qui touchait aux filles. C'était souvent un peu décrié, on disait ah, mais ça c'est un truc de fille, et du coup il y avait cette tendance à vouloir être pas comme les autres filles et à vouloir se démarquer, et du coup maintenant c'est bien quand on a dû de pouvoir l'assumer et puis de trouver des copines aussi, on peut l'assumer.
1: Oui, oui, aussi.
3: Ça aide beaucoup.
1: Est-ce que pour terminer on pourrait tenter une petite description?
2: Bien sûr. Alors, je porte un très long manteau marron avec un béret assorti, une robe longue à carreaux marron également, avec une ceinture en cuir toujours marron, une chemise ancienne à col, alors je ne sais pas si on la voit bien, mais blanche, des gants...
1: Dentelle.
2: Oui,
1: dentelle. Des gants magnifiques.
2: Des gants, je crois, qui datent des années 70, marron et beige. Chaussures aussi des années 70, marron. Un maquillage, donc, un rouge à lèvres couleur brique. Et les yeux assortis dans des tons marrons également.
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4: En vous baladant du côté d'Ahun, dans le bourg, peut-être que vous avez déjà fait une petite pause pique-nique au jardin Jacques Lagrange, qu'on appelle aussi le jardin lapidaire. Mais c'est quoi son histoire ?
5: Nathalie Manot, je suis animatrice à l'Office de tourisme Creuse Sud-Ouest. C'était le jardin de la maison qui est là face à nous, ce très bel hôtel particulier, l'hôtel Joran. Mais avant même d'être le jardin de cet hôtel Joran, on imagine qu'ici nous sommes dans les fossés de la ville médiévale. Et ce jardin, eh bien, il donne de la profondeur avec cette grande allée, et ça donne encore plus de valeur et d'importance à cette belle maison. C'est vraiment une mise en scène architecturale. Le premier portail semble suffisamment large pour qu'un petit véhicule y passe. Le deuxième est tout petit, mais ça donne cet effet de longueur.
4: Pourquoi on appelle aussi ce jardin le jardin lapidaire ?
5: Parce que autour de nous, eh bien, il y a plein de pierres. Alors, ce sont toujours des pierres anciennes qui sont là pour témoigner de l'histoire d'Ahun. C'est un peu comme un musée à ciel ouvert qui nous raconte l'histoire d'Ahun depuis l'époque gallo-romaine, Assitodunum à l'époque, jusqu'à nos jours. Jacques Lagrange, il a acheté dans les années 90 cette maison et à sa mort, sa compagne a légué le jardin à la municipalité et elle a demandé à ce que ce jardin devienne un jardin lapidaire, donc un jardin souvenir, historique, promenade. Jacques Lagrange, c'était un artiste. Alors, il n'était pas creusois d'origine, mais il a beaucoup aimé la Creuse. Il est venu ici pour aller auprès de Jean Lursa faire des tapisseries à Aubusson. Il était peintre, il était cartonnier, il était grand collectionneur. C'est aussi pour ça qu'il voulait une grande maison. Il collectionnait les horloges de gare, les enseignes de magasins. Ça prend beaucoup de place. Il a contribué à l'architecture. Enfin, c'était vraiment un artiste avec plusieurs facettes. Et il aimait se trouver ici, dans la Creuse, dans cet espace très naturel, avec une histoire riche. Alors, je vais te dire mon coup de cœur. Et en regardant bien la frise végétale qui est là sur le pignon, on va le trouver ce cœur. Il est en bas, à gauche, il est très stylisé. C'est vraiment un motif que Jacques Lagrange utilisait beaucoup dans ses tapisseries, dans ses peintures. Donc cette frise, elle représente une branche. Il l'avait dessinée pour illustrer le poème d'un de ses amis, Eugène Guivic. Et ce poème s'intitule « Temple du Merle ».
6: Marie-Ève,
7: et Geoffroy.
6: Notre fille prend des cours de piano juste à côté. En attendant son cours, on aime bien se promener ici, oui.
7: Il y a des urnes funéraires. C'est un petit site archéologique. C'est sympa, puis il y a de jolis des petits buis qui sont bien taillés. C'est un joli jardin.
4: La prochaine fois que vous passez par le jardin Jacques Lagrange, jetez un œil à ce petit cœur sur la façade.
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8: Bonjour à toutes et tous, bienvenue dans Affaires classées, le podcast. Nous sommes en janvier 1879. Le sympathique garde champêtre du village de Laguinge, en Haute-Soule, est poignardé de 5 coups de couteau dans une auberge. Les gendarmes arrivent et son meurtrier a disparu.
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8: Les bohémiens. Ces individus migrant en groupe d'un village à l'autre ont longtemps alimenté les conversations, les polémiques, les peurs au Pays Basque et au-delà. Les historiens situent leur arrivée dans le coin en l'an 1602. C'est le seigneur d'Urtubie à Urugne et le vicomte d'Etchaus à Baïgorry qui accueillirent en nombre ces descendants du peuple tzigane ou rome venus de Bohême grâce au sauf-conduit que le roi de cette contrée d'Europe centrale délivrait. Nombre d'entre eux vont finir par s'implanter en Soule ainsi que dans les pays de Cise et de Mix. Vivant à l'écart des villages, ils offraient leurs services aux villageois, bien contents de leur donner du travail contre très peu d'argent. Selon les saisons, ils étaient employés chez les paysans. D'autres œuvraient comme vanniers, empailleurs de chaises ou tondeurs de mulets. Leurs épouses fabriquaient des chapeaux, de la vannerie aussi. Elles ne tardèrent pas à susciter la curiosité, voire la peur, lorsqu'elle disait disposer de pouvoirs magiques, de remèdes naturels ou jurant prédire l'avenir en lisant dans les lignes de la main. Frappant à la porte des fermes, on les disait mendiants, voire chapardeurs. Dans les gendarmeries du secteur, les plaintes des villageois affluaient pour vol d'animaux, de victuailles ou de linge. Leur présence finit par agacer le préfet palois qui décide de lancer en 1802 une gigantesque rafle. 475 bohémiens sont arrêtés et jetés en prison dans l'attente de les expédier outre-Atlantique en Louisiane. Mais le projet du préfet tourne court et la plupart des rescapés de la rafle reviendra vivre au Pays Basque où ils désigneront leur propre roi.
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8: Il se nomme Pierre Aguerre. Il vit en Haute-Soule, dans le petit village de Laguinge, et partage son existence avec une femme, encore jeune, qu'il dit être son épouse, même si les registres d'état civil du secteur ne trouvent nulle trace de leur mariage. Chez les bohémiens, point n'est besoin de s'ennuyer avec les formalités. On est libre depuis des lustres, et la loi que l'on reconnaît, d'abord, est celle des traditions. La modeste masure qui lui sert de quartier général, à Laguinge, ne l'empêche toutefois pas de faire de fréquentes excursions ailleurs. Pour tondre les mulets, officiellement, comme il le clame à ceux qui l'approchent, et peut-être aussi pour tondre les bourses et les biens des paysans du secteur. Combien de fois, en effet, son premier voisin n'a-t-il pas déploré des vols d'objets agricoles ou d'animaux dans sa propre ferme ? Le dit voisin aurait bien aimé récupérer ses biens en signalant ses méfaits aux gendarmes de Tardets. Mais Aguerre traîne une sale réputation. Maintes fois condamné pour vol, violence, il pourrait bien se venger. Aguerre sait cultiver ses relations et Pour asseoir son autorité, il va lier amitié avec un homme influent au village. Le garde champêtre, un certain monsieur Iriard. Le brave fonctionnaire est au courant de tous les potins du village. Son goût immodéré pour la bouteille fait de lui un informateur facile, de premier choix. Ce 9 janvier 1879, Aguerre accoste le garde champêtre. Il l'invite sans peine à boire ensemble dans le premier cabaret venu. Les deux larrons y retrouvent le vieux Albex, un paysan du coin, et l'instituteur du village, qui a momentanément déserté sa classe. C'est alors parti pour une série de plusieurs tournées de vin.
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8: Dans le canton de Tardets, chacun sait que le garde champêtre, Iriard, est de ces muets à qui la picole alimente surabondamment les paroles. Ce soir de janvier, la nuit tombe tôt et la conversation s'éternise. Ivre à l'excès, Iriard dévoile toutes sortes de fâcheux secrets sur tel ou tel habitant du village. Ses amis, tout aussi ivres, en rajoutent. Soudain, Iriard explose de colère. Il menace ses acolytes de comptoir en ces termes.
10: Ah, pour un peu, je vous battrai comme on taille le lin.
8: À peine a-t-il fini sa phrase que Pierre Aguerre, le roi des bohémiens, se retourne. Il lui assène 4, voire 5 coups de couteau en hurlant
10: ah,
8: « Puisque tu le veux, c'est comme ça !» Celui qu'on surnomme le roi des bohémiens prend, sans attendre, la poudre d'escampette, sans doute en direction de son domicile. Dans le troquet, c'est la panique absolue. Pauvre garde champêtre hurle de tous ses poumons. Il scande des mots de peur, conscient sans doute qu'il vit ses derniers instants. Quelques secondes suffiront pour qu'il s'effondre, baignant dans son sang. On accourt des maisons voisines, le médecin de Tardets arrive peu après, mais il est trop tard. Le malheureux Iriard accuse plusieurs plaies profondes. L'une d'elles a perforé l'abdomen, causant la libération d'une partie de ses intestins. Les gendarmes rappliquent à cheval. Avant d'expirer, Iriard réussit malgré tout à leur balbutier quelques mots, dont le nom de son meurtrier. On se lance aussitôt à la recherche d'Aguerre. Voyant de la lumière à l'intérieur de sa ferme, les gendarmes l'encerclent avec prudence. Qui sait si le roi des bohémiens n'a pas encore quelques armes qu'il pourrait utiliser pour s'enfuir.
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8: Malin, Aguerre s'éclipse par la porte arrière de la demeure. Il marche à pas de loup avant de se blottir dans les broussailles, espérant tromper la vigilance des gendarmes et s'évanouir dans la nature, afin peut-être de se planquer plus tard en Espagne. Hélas, le bruit de ses pas sur les feuilles desséchées va le trahir. On le saisit avant de le coucher au sol sous la menace d'un fusil. Les gendarmes imaginaient qu'une telle posture lui ôterait toute envie de résistance. Que nenni ! La perspective de sombre lendemain réveille son audace. Aguerre tente les plus violents efforts pour se soustraire à ses gardiens. Usant de coups, de nouveaux coups de poing à dessein. Mais la vaillance des gendarmes aura raison de lui. Le voilà maintenant conduit à Tardets, où son interrogatoire commence. Et la première question qui se pose, pourquoi a-t-il tué Iriard ? Le roi des bohémiens aurait fort bien pu être en proie à des remords, formuler des regrets au besoin. Pas un instant. Il livre une fable ingénieuse à ses yeux. À l'écouter, le garde champêtre l'a d'abord frappé avec un bâton, jeté à terre et menacé de mort. C'est pour se défendre et seulement pour cela qu'il s'est emparé d'un couteau qu'il range habituellement dans sa poche. Il avoue donc son forfait, sans hésitation, mais entendez-le bien, son seul regret est de ne pas lui avoir tranché la gorge. Iriard l'avait saisi au bras et serré si fortement qu'il n'avait pas le choix, dit-il. Hélas, pour Aguerre, Cette jolie fable ne convainc personne. Les piliers de comptoir présents le soir des faits démentent formellement son récit. Et le médecin venu l'examiner ne trouve sur son corps aucune trace de plaie, de contusion ou d'ecchymose. Conclusion, Aguerre ment.
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8: Le procès du roi des Bohémiens s'ouvre à Pau le 21 février 1879. Une foule nombreuse a fait le voyage pour l'occasion. Des congénères venus du Pays Basque, des amis et aussi des proches du malheureux garde champêtre que chacun appréciait en Haute-Soule. Le procès d'un Bohémien n'a rien d'une première à la cour d'assises des Basses-Pyrénées, mais cette fois, on juge l'autoproclamé roi des Bohémiens. Âgé de 58 ans, il a le teint cuivré, l'air astucieux et même féroce, selon l'un des journalistes parisiens présents au procès. Les préjugés contre les Bohémiens ne manquent pas. Le président de la cour, par exemple, M. de Lagéry, pose en préambule, je cite, « qu'au milieu de la race noble et loyale des Basques vit la race maudite et dangereuse des Bohémiens ». Aguerre, selon les témoins, aurait été proclamé roi des siens à cause de ses innombrables méfaits. Il était si redouté en Soule que même le maire du village de Laguinge en avait peur. L'élu lui délivrait son certificat de bonne vie et de bonne mœurs, non parce qu'Aguerre était vertueux, mais pour qu'il aille migrer ailleurs. Le procès vire au mauvais spectacle. Tantôt calme, Aguerre justifie sa royauté bohémienne et tente de lui donner quelque chose d'imposant. Tantôt en colère, il se dresse sur son banc. Saisissant la rampe des deux mains, il insulte, il menace les témoins qu'il dit être des suppôts du diable. Ses regards menaçants n'épargnent personne, pas même son avocat. Aucune émotion n'affecte son visage quand on lui présente les vêtements ensanglantés du défunt. Avec un tel client qui ne rêve que de représailles et de vengeance, la cour d'assises n'aura aucun état d'âme à envoyer le roi des Bohémiens au bagne, à perpétuité.
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8: Le roi des Bohémiens, c'était ce nouvel épisode en podcast. Merci de l'avoir écouté. Dans un prochain rendez-vous, je vous emmènerai en 2018 du côté de Pau avec une intervention policière qui va faire couler beaucoup d'encre.
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1: Ma tata, elle est petite. Quand elle a un truc qui est haut, elle n'arrive pas à l'attraper.
2: Vous préférez être grand ou petit ?
1: Moi, j'ai envie d'avoir 15 ans comme ma cousine Olivia qui a un appareil dentaire. Parce que j'ai envie d'être grande comme elle et j'ai envie de sortir avec mes copines quand il fait beau. Ma mère, elle est très grande, mais elle y arrive quand même à rentrer. Elle n'est pas obligée de baisser la tête. Mon papa, elle est grand, mais a des grands doigts. Il peut pas attacher les chouchous de ma petite sœur Lisa.
2: T'as envie d'être grande ou de petite ?
1: Comme ma maman. Ma maman, elle est moyenne. J'ai envie d'être pas trop petite, mais pas trop grande. Ma tata, ouais. Elle est petite. Et du coup, quand elle a un truc qui est haut, elle n'arrive pas à l'attraper. Et mon père, il est plus petit que ma mère. Je préfère être grande, mais être petite, c'est aussi bien parce que, enfin, on peut passer partout, c'est un peu plus pratique, c'est tout ça. Juste être un peu plus grand, mais pas beaucoup. Je rêve que je sors avec mes copines, que j'ai 15 ans et que j'ai mon portable.
2: Donc, en fait, quand on est grande, on a...
1: un portable, et mon père, il m'avait donné son portable qu'il avait cassé quand il était grand. J'ai envie d'avoir un portable parce que, comme ça, je pourrais appeler mes copines, je pourrais envoyer des messages et je pourrais envoyer des photos. Moi, en fait, j'ai envie d'avoir un portable pour faire des jeux, pour faire plein de choses. Bah, moi, j'ai un téléphone rose, mais il est pour enfants. Il y a des jeux, des vidéos, de la musique... On peut envoyer des messages, on peut envoyer des photos, et je peux jouer à mes jeux. Et même, j'ai envie d'avoir un portable pour de vrai, comme ma mère, vu que ma mère, elle a un jeu de Disney et un jeu pour construire des manèges. Moi, j'ai trop envie d'en avoir un.
2: Pour faire quoi ?
1: Je sais pas.
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3: Aujourd'hui, c'est dans le nord des Deux-Sèvres que je vous propose de me suivre. On va tester la confiture. On va même fabriquer de la confiture avec les champions du monde confituriers 2025, Guy et Colette. Ils vont nous présenter un petit peu leur façon de faire. Je vous propose de me suivre. Bonjour.
4: Bonjour.
3: Merci à tous les deux de nous recevoir ici. Vous êtes les champions du monde confituriers 2025. Rien que ça. C'est-à-dire que chez vous, forcément, on va se régaler.
4: Oui, on devrait, oui. Normalement, avec ce titre-là, c'est la moindre des choses.
3: Bon, on va découvrir comment vous faites de la confiture. Surtout que c'est pas des confitures qu'on retrouve dans les magasins, des trucs classiques, quoi. Il y a des petites choses en plus, quoi.
4: Il y a rien à voir, puisque déjà, nous cultivons tous nos fruits, hormis les oranges et les citrons. Donc, nous, évidemment, quand on a pu, on ne fait plus. On ne travaille qu'avec notre propre produit.
3: Bon, on va aller découvrir comment on fait une bonne confiture. On va, je crois, enfiler une tenue et on part dans les ateliers. Donc là, on vient de rentrer dans le cœur de votre atelier. C'est ici que vous fabriquez les confitures.
5: C'est ici que je fabrique mes confitures, les sirops, toute notre production, en fin de compte. Donc, on va commencer une confiture de fraises à laquelle on va y ajouter notre poivre de Sichuan.
3: Ok, très bien.
5: Ces fruits ont été mis hier soir avec le sucre,
3: okay,
5: toute la nuit. Et le poivre également, il a été mis dans un tout petit peu d'eau tiédie à 70 degrés. Voilà. Maintenant, on va mettre les fruits dans la bassine en cuivre.
3: Ok, donc ça, on va commencer par
5: on
3: mettre
5: va commencer
3: ça
5: par
3: dans la bassine
5: ça.
3: En cuivre. Et là, on mélange. Là, vous allez laisser cuire pendant combien de temps, grosso modo ?
5: 30 minutes.
3: 30 minutes, ok.
5: Pendant ce temps-là, on va mettre les pots vide,
3: okay,
5: à stériliser. Ils sont prêts, on n'a plus qu'à mettre l'eau.
3: D'accord. Hop, là, on arrive dans la toute dernière étape.
5: Oui, bon, la confiture, elle a bien bouilli de tous les côtés de la bassine. Alors, je crois que c'est bon. Voilà, vous voyez le petit frissonnement, ça y est. C'est presque terminé et qu'on va pouvoir... On est tout près du but pour la goûter.
3: C'est le meilleur moment, ça.
5: Bah, oui, hein. On va pouvoir mettre dans les pots.
3: Et là, vous allez mettre combien, du coup ?
5: Là, je vais mettre 220 grammes.
3: Ok.
5: À vous l'honneur.
3: On le met, hop, dans le pot.
5: Dedans, voilà. Ouais. Bien brassé à chaque fois, pour que vous trouviez des morceaux et du jus. Voilà, très bien. Voilà, c'est bon.
3: Et alors, le verdict ?
5: Voilà, verdict, allez-y. 225, 93. Vous êtes pas mal, c'est bien. C'est très très bien.
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6: Adieu Balen et adieu à toutes. Franz, une question.
7: Ah,
6: Kusiba, Bapla la chantate.
7: Bapla.
6: Ouais, bon. Si je vous pose cette question, c'est parce que le pitchou de mes voisins va atal atal. Ah. Anna, atal atal, c'est aller coussi coussa. Donc il pourra aller mieux bas, atal atal. A quoi fait maille d'une jaune que le pitchou de l'Ebézi qui te passe des toussis. Ça fait plusieurs jours que le pitchou de mes voisins n'arrête pas des toussis. Alors, votre avis, qu'est-ce que ça signifie le verbe toussi en occitan?
3: Ce serait pas tousser?
6: Eh oui, bravo, bravo, bravo. En effet, en pays toussin, c'est dit toussi, autre prononciation, mais tussi, c'est des brimbales au verbe tufega, sans oublier le verbe tufega pour dire également tousser. Alors, mais le pauvre drôle, vous pouvez dire que toussi, ce qui conne. Alors, le pauvre drôle, c'est-à-dire le pauvre garçon, je peux vous dire qu'il tousse quelque chose. Et quand quelqu'un tousse bruyamment, on dit en gascogne toulousaine que toussi, c'est comme une tibao.
3: Qu'il tousse comme un cheval.
6: Mais oui, oui, c'est quand une personne pousse très très fort. C'est pas dit les tamés qui toussissent comme un tambour. Ouais, comme un tambour, là aussi, c'est assez imagé. Oui. Ou encore qui toussissent comme une asclaire. Une asclaire, que j'accou, eh bien, c'est quelqu'un qui fend le bois et qui tousse fort, Macarel, et qui frappe fort comme un forcené. La toux se traduit en occitan par la tousse, le toussimel, le toussite, et dans certains endroits de la Gascogne, la toussiquaire. Alors, concernant le pitchou du voisin, nous n'y a mal que nous n'ajons remède. Il n'est pas de mal sans remède. Une bonne sirop, et c'est la garite, un bon sirop, et il sera guéri.
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3: Ai-je encore besoin de le présenter ? Arnaud Fromage est avec nous, bonjour Arnaud.
4: Bonjour, bonjour.
3: Pour votre nécessaire minute comtoise, Arnaud, il y a quelques temps, vous nous avez expliqué pourquoi l'emblème de la Franche-Comté était un lion.
4: Mais je ne suis pas allé au bout du raisonnement. Pour rappel, la Franche-Comté adopte le lion vers 1278-79 quand le comte de Bourgogne, Othon IV, décide de se rapprocher du royaume de France. Il décide pour cela d'adopter le lion, le roi des animaux et symbole de la monarchie française. La Franche-Comté n'est d'ailleurs pas la seule région à arborer cet animal que l'on retrouve aussi sur les armoiries de la Normandie ou en Aquitaine et qui est tout autant le symbole de Belfort que de la ville de Lyon parce que oui, il y a une logique là-dedans. Mais voilà, maintenant qu'on a dit ça, reste une question. Pourquoi le lion, qui n'est pas le plus imposant des animaux et qui, soit dit en passant, est une sacrée grosse feignasse, a-t-il pu devenir le roi des animaux et pas la baleine bleue ou le chinchilla ?
3: Bon, déjà, ce n'est pas le cas partout, hein.
4: C'est vrai. En Asie, c'est plus souvent l'éléphant ou le tigre qui sont considérés comme les rois des animaux. En Amérique, c'est l'aigle qui règne aux côtés de l'ours, du jaguar ou du puma. En Afrique, le rhinocéros et le léopard sont aussi dans la place aux côtés, c'est vrai, du roi lion. Et en Europe, eh bien avant le lion, c'était l'ours qui était considéré comme le roi des animaux, mais tout va changer au Moyen-Âge. En gros, ce sont des histoires de symboles. Au Moyen-Âge, on se passionne pour la mythologie grecque, dans laquelle Hercule, qui était méga fort, a tué le lion de Némée, dont la peau était pourtant censée être impénétrable. Et puis, la crinière du lion est vue comme une sorte de couronne, ce qui fait bien plaisir aux souverains du continent, d'autant que bon, l'Afrique c'est méga loin et que personne n'ira vérifier.
3: Mais bon, un roi c'est très humain, alors comment un animal peut-il être le roi de quoi que ce soit, quelque part, Arnaud ?
4: Là encore, vous marquez un point, mais ce qualificatif de roi des animaux, depuis qu'il s'est débarrassé de sa symbolique royale, est plutôt là pour qualifier ce qu'en zoologie, on appelle les super-prédateurs.